0: fait, c'était la Saint-Cochon. Tout le monde venait, dès la famille, les voisins, pour éplucher les oignons, faire le boudin puis les saucisses, saler la viande, et puis casser la croûte. On buvait une goutte, puis bien souvent une deuxième. Celle-là, on l'appelle le rince-cochon. Même si on l'élève pour le manger, ça n'empêche pas de l'avoir de la tendresse pour le cochon. Écoutez donc ce qu'en dit Jules Gilbert.
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0: Ah, oh, je l'avais acheté sur le champ de foire, le 1er de septembre à Saint-Martin. Oh, il était vif, c'est à pas croire. Deux grandes oreilles, le museau mutin. Le soir, un coup formé dans l'étable, il a ben dû trouver le temps long. Il a regretté ses bains manchables, tous ses petits frères, les autres laitons. Oh, doucement, il s'est fait à sous-nauge, ou qui avait dû boire à gogo. À la paille fraîche qui fait sa bauge, ou qui ronflait comme un sous-l'eau. Oh, pour le pousser, je peine à un gère. Toute la journée, il dévorait. Puis un soir, j'ai dit à ma vieille, c'est temps, faut qu'on tue notre bestiaux. Eh ben, ça nous a fait quelque chose, à la Mélipi à Moué. Ça l'a pas empêché de faire la fête. Ce chagrin-là, c'est vite passé. J'en fais des pâtés en clatette, des grands boudins que j'en épicé. J'en ai mangé de la couchouna et que j'en arrosé en du vin gris. Des andouillettes et des tripoilles, des saucisses et du boudin frit. Le soir, hein, j'étais ben tout un peu pompette. Moi, émotionné pour de bon, j'ai ben failli gâter la fête. Comme un vieux, je pleurais mon cochon.
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3: Et adieu, mieux adieu, Kouchiba. Très bien, France.
4: Très, très bien. J'ai une pêche aujourd'hui.
3: Bon, mais tant mieux. Moi, je ne sais pas, je n'ai pas bien dormi la nuit dernière. Et il passe plat dormite, là, l'année passée. Vous savez pourquoi?
4: Ben non.
3: Ben à cause de mes voisins. Ah. Ils m'ont empêché de dormir. Alors, bête. À quoi arrive au paga et les grands gauches périéo? Alors, heureusement pour moi, grand gauches périéo, ça n'arrive pas souvent. Mais quand même, quel sagan que mes voisins ont fait la nuit dernière.
4: Quel sagan? Alors je connais pas, qu'est-ce que ça veut dire ça?
3: Mais qu'est-ce que le sagan? C'est le bruit. Le sagan, c'est le vacarme, le tapage. Vous voyez le genre de nuit que j'ai passé.
4: Oh là là, oui.
3: Alors faire du sagan, faire des sagans, c'est faire du bruit. Chez nous, en français régional, en francitan, vous pouvez entendre quel sagan est qu'une sagan. Un sagan du diable, une sagan del diable, en version originale. Le sagan, c'est aussi le tapage consécutif à une querelle. Quel sagan?
4: C'est marrant parce que Sagan, moi, ça me fait penser à
5: Françoise Sagan.
3: Ah, c'est vrai, vous avez tout à fait raison. Mais oui, Françoise Sagan, effectivement, une femme de lettres française. Ben, Noscudo, en Corsia, Cazar, en 1935, née dans le Quercy et dans le Lot, à Cajar, en 1935, et décédée en 2004. Alors, une précisionnette, elle passe au nom officiel. En réalité, Sagan n'était pas son véritable nom. Elle s'appelait Françoise Quarez. Fi final, la question que nous pouvons poser à Franz. On peut se poser cette question. Pourquoi avait-elle choisi ce pseudonyme Sagan? Ben, peut-être espérait-elle que son nom fasse du bruit.
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6: Il était une fois une légende à Saint-Tenay. Nous sommes en territoire viticole, toujours en Bourgogne. Cette histoire s'appelle Les Teux Blancs de Saint-Tenay. Un conte de Sandra Amani de l'ouvrage Légende du vignoble, édité chez l'Escargot Savant. Bonjour Sandra.
7: Bonjour Charlotte.
6: Les teux blancs de Saint-Tenay, c'est un rapport avec le vignoble?
7: Oui, vous allez le comprendre en écoutant cette histoire. Nous sommes le 16 juillet 1919. C'est un grand jour à Saint-Tenay. Des milliers de fleurs ont été accrochées aux portes et aux fenêtres du village. Les cloches de l'église carillonnent à toute volée. Et les dames portent de longues robes claires et de beaux chapeaux. Lucille, la fille d'un des plus riches fermiers du village, épouse Norbert. Un ancien soldat, issu d'une famille plus modeste, qui s'est joliment distingué durant la guerre. Mais à présent, il a décidé de déposer les armes et de renoncer à cette noble fonction pour demeurer près de sa belle. Le travail ne manque pas à la ferme. Le père de Lucille possède aussi de beaux hectares de vignobles. Norbert est certain de ne jamais s'ennuyer.
8: Oh, quelle chance d'être au bras de Lucille! Une fille aussi belle et aussi riche! Oh, mais qu'elle était longue cette messe! J'ai cru qu'elle n'en finirait jamais.
7: Norbert n'a qu'un seul défaut. Il ne croit pas en Dieu. Il faut dire que les horreurs de la Grande Guerre ne l'aident pas à retrouver la foi. Lucille, elle, par contre, est très pieuse.
8: qu'un jeune époux accepte au moins d'aller à la messe le dimanche.
7: Les jours passent, Lucile est heureuse. Norbert est devenu un fermier travailleur. Mais certains matins, il revoit du sang jaillir de la terre. Cependant, bien vite, il oublie les bombes et fait repartir ses magnifiques bœufs tout blancs dans son champ. Le soir, il peste auprès de sa jeune épouse, toujours en train de prier pour un oui ou pour un non.
8: Si ton Seigneur existait, il n'aurait pas permis tous ces morts dans les tranchées. Il n'aurait pas toléré les larmes de toutes ces pauvres femmes qui pleurent aujourd'hui, un mari, un fils, un frère.
7: Lucile ne répond plus. Elle préfère garder son calme. S'énerver pourrait nuire au bébé qui va arriver prochainement. Nous sommes le 10 juin 1920. Il fait un soleil superbe à Santenay. C'est la fête Dieu. Sur les coteaux, les vignes se prélassent dans leurs jolies robes vertes. Les villageois se préparent à assister à la grande messe. Mais dans la ferme de Lucile, le climat est loin d'être aussi serein. Norbert ne veut rien entendre. Il n'ira pas à l'église. Au lieu de cela, il travaillera dans les champs.
8: Je t'interdis formellement d'atteler les bœufs ce matin. Au moins, si tu ne le fais pas pour moi, fais-le pour ton âme, mon chéri.
7: Norbert sort de la maison en claquant la porte. À midi, de retour de l'église, Lucile ne trouve pas son mari et décide de partir à sa recherche.
8: Oh, je vais aller voir au champ. Il doit y être avec les bœufs, pourvu qu'il ne soit rien arrivé. Tiens, quel est le plaisantin qui a amené ces trois rochers dans mon champ? Bon, ils ne gêneront pas le labour, c'est déjà ça.
7: Le soir tombe, Norbert ne revient pas.
8: Mais où peut bien être le jeune époux de Lucile? Pourquoi ne revient-il pas dans sa ferme à Santenay?
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8: Quelques mois après la fin de la Grande Guerre, un jeune couple s'est dit oui pour la vie à Santenay. C'est la légende des Teux Blancs de Santenay, de l'ouvrage « Légende du vignoble » édité chez l'Escargot Savant et écrit par Sandra Amani.
7: Norbert, ancien soldat traumatisé par la guerre et jeune marié, est toujours absent. Lucile, sa femme, est enceinte, mais garde espoir depuis ce fameux dimanche où Norbert a préféré aller labourer son champ plutôt que d'aller à l'église. Dans le village, la rumeur de sa disparition prend de l'ampleur.
8: « Ah, quel salaud ce Norbert! En plus, il est parti lâchement en emmenant les bœufs et la charrue !»
7: Un matin, un sentiment étrange pousse Lucile, sur le point d'accoucher, à se rendre dans le champ sous la roche fendue de son village, Santenay. Nous sommes en mars. Son gros ventre la gêne un peu pour marcher. Courageuse, elle lutte pour son enfant. Arrivée dans le champ, elle est saisie d'une violente douleur au ventre.
8: Appuie-toi contre moi.
7: Lucile a si mal qu'elle ne prête pas attention à cette voix lointaine d'homme. Machinalement, elle s'assied au pied du plus petit des rochers qui se trouve à côté d'elle. La douleur cesse et Lucile finit par s'endormir.
8: Repose-toi, tendre Lucile. Ton mari veille sur toi. Je ne t'ai jamais abandonnée. Je suis là, près de toi, avec nos bœufs et la charrue. Le Seigneur s'est vengé de mon impiété et m'a sévèrement puni. Ces trois rochers que tu vois là, c'est nous, les bœufs et moi. S'il te plaît, prie pour mon âme et tu me délivreras pour l'autre monde.
7: À son réveil, Lucile comprend pourquoi son mari n'est jamais revenu. Elle regarde un par un ces trois rochers.
8: Mon amour, bientôt tu ne souffriras plus. Je vais prier nuit et jour pour sauver ton âme.
7: Lucile se lève péniblement. Les contractions sont de plus en plus intenses. Le bébé sera là ce soir, elle en est certaine. Elle quitte le champ. Bientôt, elle reviendra près de ses rochers avec son fils ou sa fille. Et elle lui parlera de Norbert avec tendresse.
8: Aujourd'hui, on peut encore voir les trois blocs de pierre situés en dessous de la roche fendue. On les nomme les Teux Blancs de Santenay.
7: Eh oui, Charlotte. Le mot « teux » signifie « roche » dans les régions viticoles de Bourgogne. Il peut aussi désigner la falaise.
8: Heureusement, l'âme du pauvre laboureur n'est plus prisonnière de la pierre de Santenay depuis longtemps déjà. Malgré tout, si vous tendez bien l'oreille, vous pouvez encore entendre Norbert guider ses bœufs à travers champs
6: et Lucile qui l'accompagne joyeusement en chantant.
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1: Bernard, 68 ans, j'habite Marcilly depuis plus de 45 ans.
2: Votre grande passion, vous, c'est la randonnée?
1: C'est la randonnée dans tous les terrains, dans toutes les régions de France.
2: Ça a commencé comment, cette passion? Enfin, qu'est-ce qui vous a mis le pied à l'étrier?
1: Aller à l'école, pas le choix. En pleine campagne, on allait à l'école à pied.
2: Ça représentait quoi comme trajet, comme longueur de trajet?
1: Quand j'ai commencé en primaire, dans la Nièvre, c'était 1 km 4 fois par jour. Et après, dans le Cher, c'était 3 km le matin et 3 km le soir, dans le milieu des bois, pour aller à l'école.
2: Et vous avez jamais eu les chocottes au milieu
1: non.
2: des bois?
1: Ben non. C'est sain là-bas, au milieu des bois, c'est sain, il n'y a que du gibier. Le gibier est la peur de l'homme. Les oiseaux qui viennent le matin devant vous, là, qui se réveillent, le petit rouge-gorge, le petit merle, qui marche devant vous, là, dans la lumière, c'est magnifique. Le lever du soleil, sur une, dans un sentier où il y a une biche qui est en train de, ou un cerf qui est en train de dormir, un chevreuil, c'est magnifique.
2: Je crois que la randonnée, ça commence tôt chez vous.
1: Oui, ça commence tôt. Même les enfants, mon fils, lui, il avait 6 mois, il commençait à randonner avec nous.
2: À 6 mois, il marchait?
1: Ah bah, il était dans le dos, je l'ai porté sur moi, mais j'avais ma fille avec moi aussi. Ils ont commencé de bonne heure.
2: Généralement, vous partez pour des randonnées de combien de kilomètres?
1: Alors, quand on est sur Marseille dans la journée, c'est 8, 10, l'été, 12. Et que les week-ends, en dessous de 20, vous n'allez pas me faire plaisir. Je préfère 20, 25.
2: Et vous faites ça en combien de temps?
1: On marche à une vitesse moyenne de 6 km/h.
2: C'est un bon rythme, ça?
1: Oui, c'est un bon rythme.
2: C'est du plaisir, mais c'est aussi une mission. Une fois que vous êtes parti, on vous arrête pas.
1: Voilà. Alors, il y a des gens qui ont du mal à me suivre. Alors, ils aiment pas randonner avec moi, parce que...
2: Ah, il y a des prises de bec, déjà?
1: Non, jamais, jamais. Non, mais avec le sourire.
2: Et vous pensez à quoi quand vous marchez?
1: À rien. À rien.
2: Ça a l'air génial.
1: Oui, c'est génial. À rien, on est là, on regarde la nature, on regarde tout. Le moindre petite chose, ça n'est merveille.
2: Et quand vous partez en randonnée, vous êtes équipé comment?
1: Sac à dos, avec de la boisson, de la nourriture, des affaires chaudes, des affaires froides, de la crème solaire, des lunettes, une casquette.
2: Vous avez tout, quoi.
1: Oui, il faut tout. Je marche aussi avec des bâtons pompes.
2: Des quoi?
1: Bâtons pompes. C'est des bâtons avec un ressort à l'intérieur qui a différentes puissances qui fait que là, c'est toute la partie supérieure du corps qui travaille. Les muscles, le cardio, les abdos, le dos, ça les fait travailler. Et après, avec ce principe-là, ça allège toutes les articulations basses. Les hanches, les genoux, les chevilles. C'est comme on appuie dessus, ça nous relève le corps.
2: Le surnom de Robocop de Marseille, il est mérité.
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3: Nous l'avions déjà reçue dans Toujours à la page en tant que romancière. La romanaise Magali Milo est de retour dans les librairies, mais cette fois en tant que médecin. Le métier qu'elle a exercé passionnellement jusqu'à un burn-out en blouse blanche. C'est d'ailleurs le titre qu'elle a choisi pour ce témoignage qui paraît chez l'Archipel. Mon burn-out en blouse blanche. Un livre qui commence le jour où Magali échappe de peu à la mort au volant parce que son cœur déclenche au milieu de nulle part une crise de tachycardie. Et ce n'était pas le premier symptôme, il y avait eu des bronchites à répétition, l'eczéma et même l'apparition d'un foyer d'endométriose. Et bien sûr, la course contre le temps pour s'occuper de ses enfants, recevoir ses 40 patients par jour, les ruminations nocturnes, la boule au ventre le jour. Et il y a aussi eu le déni, un refus de voir qu'il était urgent qu'elle arrête. Même cet accident, évité de justesse, n'aura pas su lui mettre les points sur les i. Pourquoi, Magali Milo?
4: Je ne sais pas exactement, mais c'est vrai que j'avais beaucoup de culpabilité à m'arrêter par rapport aux patients, par rapport à ma famille. Dans nos études, on ne nous apprend pas à prendre soin de nous. On nous apprend à toujours être là, toujours travailler, faire plus. Et puis, en tant que femme, j'allais dire qu'on est un peu des rocs, on est... on est les piliers, et oui, je me disais, il faut que je tienne, quoi. Il faut tenir.
3: Et vous aviez des reproches qui vous étaient faits dans le cadre familial, effectivement. Comment vous les expliquez?
4: Je pense que c'est pas compris ce qu'on vit quand on est en burn-out. Et voilà, et peut-être que l'entourage a besoin de savoir que c'est pas quelque chose qu'on ne veut plus faire, c'est juste qu'on peut plus, parce qu'on n'a pas assez d'énergie. Donc je pense que c'est pas compris.
3: Pas compris non plus par une partie du corps médical, parce que vous avez quelques consultations qui sont quand même assez violentes.
4: Oui, les médecins ne m'écoutaient pas vraiment. En tout cas, certains que j'ai vus. C'était assez compliqué, ça, pour moi.
3: Qui qui a été ou quelle a été la première personne ou le premier moment qui vous a autorisé à vous dire là, je vis quelque chose et c'est légitime de dire stop?
4: Alors la première personne, ça a été quand même la psychologue qui m'a suivie. Mais au début, c'est pareil, je voulais pas croire à ce qu'elle me disait. Elle m'a vraiment dit, c'est un burn-out, etc. Il va falloir du temps. Mais moi, j'étais encore dans le déni, en me disant, non, mais c'est trop long. Elle me parle d'un an et demi de repos. Moi, j'ai envie de reprendre et je vais reprendre bien plus vite.
3: Écrire ce livre, pour vous, c'était un bilan, c'était un message? Comment est-ce que vous l'avez abordé?
4: Pour moi, c'est plus un message, en fait. C'est plus pour aider les gens qui sont en burn-out, mais aussi les proches. Après, c'était aussi alerter, parce qu'il y a beaucoup de burn-out en ce moment, dans toutes les professions, mais le milieu médical est quand même bien impacté. Le système médical, actuellement, je vais dire, il est plus performant, parce que chaque médecin a trop de patients, comme je le mets à la fin. La patientèle a augmenté de 1/5 par médecin. C'est très compliqué. Donc, c'est pour ça qu'il y a des médecins qui tombent, j'allais dire, malade de plus en plus. Moi, je dirais ce qui est essentiel par rapport aux professions médicales, aux médecins, c'est prendre soin de soi pour pouvoir ensuite redonner aux autres. Et puis après, même pour la plupart des personnes, essayer toujours de se ramener un peu à soi et à quels sont mes besoins, quelles sont mes limites, et j'ai le droit de dire non pour certaines choses pour pouvoir me préserver ma santé.
3: Magali Milo a vécu 3 ans de descente aux enfers et a mis 3 ans à se reconstruire grâce au repos, à la méditation, à la danse, à l'écriture. Grâce à un recentrage sur elle-même et une remise en question profonde de son mode de vie. Elle délivre un témoignage touchant et un message indispensable dans « Mon burn-out en blouse blanche » paru chez l'Archipel.
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5: Bonjour Julie, bonjour tout le monde.
6: Il y a un débat, Lucie, sur l'origine de la Loire. Je ne sais pas si vous qui nous écoutez, vous êtes au courant, mais c'est ce que vous nous racontez en tout cas aujourd'hui.
5: Oui, alors je parle bien du fleuve. Le plus long fleuve qui s'écoule entièrement en France. 1020 km de long. Fleuve légendaire, royal, qui a vu naître ses fameux châteaux. Fleuve sauvage aussi, puisque c'est l'un de ses surnoms. Est-ce que vous savez où la Loire prend sa source, Julie?
6: Mais oui, carrément, je le sais, Lucie mieux sait qu'elle prend sa source au Mont Gerbier de Jonc.
5: Excellente réponse, bravo, c'est en Ardèche, dans le Massif central. Plus précisément, c'est une montagne, le Mont Gerbier de Jonc, très reconnaissable avec sa forme arrondie. C'est un ancien volcan qui semble avoir été posé là, comme ça, par un géant. La Loire prend apparemment sa source à environ 1400 mètres d'altitude. Et je dis environ parce que, encore une fois, il y a débat. Sur place, il y a 3 sources différentes qui sont indiquées comme étant la source de la Loire. Il y a l'authentique source de la Loire, la géographique source de la Loire et la véritable source de la Loire. Les 3 sont des filets d'eau ou au mieux des ruisseaux. Et là, c'est le moment de se souvenir de vos cours de primaire. Pour former un fleuve, il faut qu'il y ait une source, rejointe par d'autres sources affluentes, puis par des rivières affluentes, etc., etc., pour finalement que tout ça aille se jeter dans la mer. Mais alors, comment il peut y avoir une source géographique, une source véritable et une source authentique de la Loire? Eh bien, parce que les propriétaires des terrains sur lesquels sont situées ces sources se sont chamaillés pendant longtemps pour savoir lequel était le propriétaire de la source de la Loire. Question certainement d'argent et de tourisme.
6: Bien sûr, aujourd'hui, Lucie, c'est fini quand même, les chamailleries, tout le monde s'est mis d'accord.
5: Bien sûr que oui, tout ça c'est terminé. Aujourd'hui, on parle des sources de la Loire. En fait, la Loire prendrait sa source dans la nappe phréatique sous le mont Gerbier de Jonc. Nappe phréatique qui fait jaillir non pas 3 sources, mais 30 au pied du mont. Alors, il n'y a pas de source officielle en fait. Et cerise sur le gâteau, certains bénévoles se sont mis à chercher quelle était la vraie source de la Loire. Et ils se sont rendus compte que le premier affluent du fleuve prenait sa source plus haut et plus loin que ces fameuses sources dont je vous parlais tout à l'heure. Même si on n'est pas sûr de sa source principale, on est sûr qu'elle se jette à Saint-Nazaire. Et là, il n'y a pas besoin d'investigation.
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1: Ce sont des chemins qui étaient empruntés par les pèlerins, qu'on appelle les Miquelots, qui sillonnaient toute l'Europe pour aller au Mont-Saint-Michel. Et les chemins de Saint-Michel, il y en a un qui passe notamment à Mortain.
2: En fait, il y a des chemins de Saint-Michel un peu partout en France?
1: Oui, un peu partout. Si vous voulez, c'est l'équivalent des chemins de Saint-Jacques, de Compostelle. C'est juste que les chemins de Saint-Michel sont plus anciens théoriquement que les chemins de Saint-Jacques. C'est que les chemins de Saint-Jacques, ils ont été popularisés, beaucoup plus.
2: Ah, mais là, c'est plus dégagé, j'ai l'impression.
1: Alors là, c'est le bas de la Grande Cascade. Vous voyez la passerelle un petit peu plus bas?
2: Ouais.
1: Et c'est de là qu'on a le meilleur point de vue.
2: D'accord,
1: juste
2: allons-y.
1: Derrière.
2: Donc là, on descend. On a une belle vue sur... Là, c'est la Canse.
1: C'est la Canse, oui.
2: Qui est plus large que le Canson.
1: Exactement. Alors, la Canse, on l'appelle aussi la rivière dorée. Elle emmène avec elle des sédiments argileux qui donnent une couleur dorée.
2: Ah oui, c'est pour ça que là, ça fait un peu doré,
1: oui,
2: justement,
1: c'est
2: là-bas.
1: Ça.
2: On est au pied d'un gros rocher. On a la marque du GR blanc et rouge et c'est indiqué GR 22. Donc là, on emprunte une passerelle qui passe au-dessus de la Canse. Donc, qui est beaucoup plus grande que toutes les passerelles qu'on a empruntées jusque-là, forcément, puisque, on le disait, la Canse est plus large. On a la cascade en face de nous.
1: Donc voilà, avec une puissance relativement incroyable, hein, on s'en rend bien compte ici avec les dernières précipitations, c'est... Il y a du débit.
2: Elle est plus resserrée aussi.
1: Oui, elle est plus resserrée, alors elle repart de plus haut, elle est en virage.
2: Donc forcément, l'eau prend de la vitesse, là.
1: Oui.
2: Et donc là, on voit les rochers un peu typiques aussi du massif armoricain.
1: Un peu rouge-marron, aussi très ciselé.
2: Ah, c'est un vrai toboggan. Il n'y a personne qui l'a pris en toboggan?
1: Non, c'est fortement déconseillé.
2: Et là, il y a de beaux reflets du soleil encore sur la Canse qui poursuit sa route après. Dans une espèce de cheminement boisé, puisqu'il y a des bois tout autour. Et là, on reprend des escaliers qui nous permettent de quitter le lieu de cette grande cascade, de la voir aussi avec un autre point de vue. Vous les avez découverts il y a longtemps, vous, ces cascades-là?
1: Je les connais depuis que je suis enfant, en fait. Ma famille est originaire, en fait, du Mortainais en partie. Et on venait ici les dimanches après-midi en famille. Je pense que tous les Mortainais sont fiers de leur cascade et de leur patrimoine. C'est quand même un patrimoine naturel exceptionnel. On est connu et les gens viennent aussi pour ces cascades.
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3: Saviez-vous qu'en France, une grande partie des voitures de police que vous voyez dans les séries n'ont jamais arrêté personne? Non, non, elles viennent parfois d'un hangar très discret en Alsace. Oui, oui, ici, entre deux zones industrielles, on fabrique l'illusion du cinéma avec plus de 90 000 objets différents. Aujourd'hui, je teste pour vous Ciné-Régie à Geispolsheim. Nous sommes dans une zone d'activité en périphérie de la ville. Assez classique, hein. Sauf que sur le parking, on peut apercevoir plusieurs voitures de police qui attendent tranquillement. Intriguant, hein. Et là-bas, j'y retrouve Mickaël. C'est le directeur fondateur de Ciné-Régie. C'est une compagnie d'ici, hein, qui propose à la location des uniformes, des costumes, des véhicules, des armes et même de la décoration pour le cinéma et la télévision. Mickaël m'accueille avec un super sourire et une phrase plutôt rassurante. Tu verras ici, tout est faux, mais tout doit paraître vrai. Et il n'a pas tort, hein. En poussant la porte de l'immense hangar, je comprends que je viens d'entrer dans un monde littéralement parallèle où se mêlent des uniformes à perte de vue. Police nationale, gendarmerie, pompiers, militaires. Chaque uniforme correspond à une époque précise. Une couture, un écusson, une nuance de bleu. Tout compte parce qu'un détail faux, eh bien, peut ruiner littéralement la crédibilité d'une scène. Alors, comme le veut la chronique, eh bien, j'ai évidemment tenté d'en porter un. Mais je découvre immédiatement un problème. Ah ben oui, oui, marcher avec assurance quand on porte un uniforme officiel, ah ben ça ne s'improvise pas. Non. Je ressemblais davantage à un agent de sécurité un peu paumé plutôt qu'au commissaire Boulin, si vous voyez ce que je vais dire. On poursuit en changement littéralement d'ambiance, hein. Place aux fusils, aux flingues et autres lance-roquettes. Méga impressionnant. Mais mais Michael insiste, hein. Toutes les armes sont neutralisées ou adaptées pour le cinéma. Ah oui, ici on rigole pas avec la sécurité, hein. Elle est maximale pour une illusion absolument totale. Et je vous le confirme, ici, on n'est pas avec des petits joujoux en plastoc. Non, non, non. Et Michael a déjà fourni des tournages de films assez balèzes, hein. Si je vous dis Fury avec Brad Pitt, ou encore Sherlock Holmes avec Robert Downey Jr. Et même le film Les Rivières Pourpres. La classe quand même, hein. Ciné-Régie peut même livrer ses véhicules et ses équipements sur des tournages partout en France et même en Europe. Alors je vous laisse imaginer la scène, hein, lorsqu'il y a un contrôle routier disons banal, la tête de l'agent quand il réalise que le véhicule de police n'est pas un officiel et qu'à l'intérieur on y trouve un bazooka, 10 mitraillettes et 12 fusils à pompe. Et heureusement, hein, avec l'attestation très spéciale que présente Michael, ah bah tout est réglé, hein. Mais il faut le dire, la scène reste quand même très cocasse. Comme quoi, à Geispolsheim, on peut vivre un polar sans même commettre de délit.
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4: Comme ils sont susceptibles d'entendre ce petit cours, je vais faire attention, je vais être sympa avec nos chers petits anges aujourd'hui.
5: Le petit cours de breton.
4: Pote Péplard, garçon ou fille, c'est la question que tous les futurs parents entendent évidemment, bah, dans tous les pays du monde. Quand on attend un heureux événement, l'entourage demande souvent « Anéhé, alors, pote Péplard, hein, garçon ou fille ?» Ça permet de choisir, de bien choisir le cadeau de naissance évidemment. Pote, c'est un gars, leur pote. En breton, ça fonctionne à tout âge. Leur pote, un gars ou un garçon. Et plard, leur plard, c'est une fille ou une femme d'ailleurs. Pote, péplard, gars ou fille. Mais on peut préciser, si on veut être sûr, pour les jeunes enfants, leur potric, un petit gars, un jeune garçon, potredigou au pluriel, un peu plus dur à retenir. Hein. Potredigou. Et plaric, c'est pour une jeune fille, une petite fille, plarigou au pluriel. Voilà, c'est simple, mais comme toujours, c'est simple quand on connaît. C'est sûr, c'est plus facile après. Donc, pour les gars, pote, potric, potredigou. Pour les filles, plar, plaric, plarigou, au pluriel.
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4: Et maintenant, un nom de bateau. Ça change et on en voit souvent dans les ports avec le mot havel, en mot composé. Havel, c'est le vent. Bon, c'est sûr que du vent, ça aide quand on est en mer. Donc les marins choisissent souvent des noms en rapport avec le vent. Havelvour, par exemple, du vent de mer. Havelvour, mais on entend aussi, on peut lire Haveldro, le tourbillon, ça c'est le vent qui tourne, Haveldro. Autre possibilité toujours, Havelpen ou Havelaben, expression moins appréciée car ça indique où ça parle du vent de tête, Havelaben, le vent de face qui n'aide pas beaucoup en mer, et sinon Haveldré ou Haveladré. Ben là, c'est pour ceux qui veulent du vent arrière. Mais voilà, ce sont de très beaux noms qu'il faut préserver, évidemment, comme les noms-lieux, comme les noms de famille, comme notre belle langue, en fait. Mais ça se fera que si l'on fait tous un petit effort. Je vous laisse et je vous dis à demain, même heure, d'Ahenta et bon vent.
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1: Alors, nous sommes dans le laboratoire des sauvages et cultivés. On est à Casteil.
2: Et vous, Valérie, vous avez créé votre propre marque de cosmétiques ici dans ce laboratoire qui est un laboratoire collectif.
1: Oui, c'est un laboratoire partagé qu'on a donc créé avec le collectif Sauvages et Cultivés. On est un groupe de productrices et transformatrices de plantes.
2: Mais vous, la particularité, c'est que vous utilisez une ressource locale que nous avons dans le département, à savoir la vigne.
1: Alors moi, je formule mes produits cosmétiques à partir de marc de raisin.
2: C'est ce qu'on a ici dans ces flacons.
1: Tout à fait. Alors le marc de raisin, c'est le résidu sec de la presse après la vendange du raisin. Donc moi, je le recueille chez Mireille Ribière au domaine du lendemain, qui est une vigneronne en biodynamie.
2: À Fourques. Oui. Et qu'est-ce qui vous a donné l'idée d'utiliser ce marc de raisin pour faire des produits cosmétiques ?
1: Alors moi, je suis fille de viticulteur et de distillateur. Donc j'ai vraiment grandi au milieu des vignes, ça fait partie de mon ADN. Donc j'avais pas vraiment envie de reprendre l'exploitation familiale, mais j'avais envie de valoriser la plante qu'est la vigne d'une autre façon. Et

0: Et l'idée d'en faire des produits de soins m'est apparue assez évidente.
1: Vous avez un parcours de scientifique ?
0: J'ai un parcours d'herboriste. En fait, j'ai été formée à Indorplan, qui est l'école des médecines douces et d'herboristerie à Montpellier. J'ai suivi un parcours en cosmétologie et également, voilà, pour arriver à tout ça.
1: Alors, dans vos cosmétiques, vous, qui sont sous quelle marque ?
0: Ma marque s'appelle Résonance. Résonance, R-A-I, comme le raisin. Moi, je développe deux sérum pour le visage.
1: Donc, c'est-à-dire de ce marc de raisin que nous avons ici, on arrive à des petits flacons.
0: Alors en fait, le marc de raisin, après l'avoir séché, je vais réaliser différents types d'extractions avec des solvants différents qui vont être à la base de la composition de mes produits. Donc on a un sérum hydratant pour le visage, donc qui est à base d'une eau de raisin que je fabrique et que j'associe à différents types d'acide hyaluronique et d'huile essentielle. Donc ça, c'est un sérum qui est hyper hydratant, qu'on met d'abord avant toute autre crème ou huile. Et ensuite, en complément, je réalise une autre extraction de raisin, mais à base d'huile, que je vais mélanger avec d'autres huiles précieuses, du bakuchiol qui a un anti-ride naturel et des huiles essentielles qui sont régénérantes. Donc ça, c'est plutôt pour la partie nutrition très concentrée de la peau.
1: Réalisé ici à Casteil.
0: Absolument, c'est une chance formidable d'avoir ce laboratoire.
1: Et alors vos produits, ce sont des produits cosmétiques. On va les retrouver où ensuite, Valérie ?
0: À Perpignan, dans différents endroits, à Bagnoul-sur-Mer aussi, et également chez des cavistes qui ont choisi de valoriser la vigne, le vin, mais d'une autre façon.
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3: Il s'appelle Frédéric Brand et ça fait maintenant 17 ans qu'il travaille à l'élaboration des créments, des 4 millions de bouteilles de créments de l'entreprise Louis Bouillot à Nuits-Saint-Georges. Il nous fait voir l'envers du décor, mais d'abord on s'équipe de chasubles orange fluo.
4: Sur le site, il y a une centaine de personnes qui travaillent sur le site et c'est un site classé IFS-BRC, c'est-à-dire qu'on respecte des normes qualité et sécurité consommateur et donc mettre des chasubles qui permettent l'identification des visiteurs avec un enregistrement bien adéquat.
3: Eh bien, allons-y, ouvrons cette porte.
4: Oui, on va y aller.
3: Oula !
4: Donc, en fait, ici, nous n'avons pas de cave enterrée. Les cuves font jusqu'à 7 mètres de haut.
3: Wow.
4: 7 mètres de haut et une seule cuve représente le volume d'un petit domaine viticole. Ça représente environ 520 hectolitres de vin. Ici, nous avons dans cette cuverie-là 50 cuves différentes. Et cette diversité de cuves, cette quantité de cuves est importante parce que en Crémant de Bourgogne, nous sélectionnons les zones géographiques, mais également nous avons un grand travail au pressurage où nous séparons la cuvée et la taille que nous vinifions séparément. Et afin d'avoir une grande diversité de profils aromatiques qui vont nous servir de nos assemblages crémants futurs, nous avons besoin d'avoir une grande quantité de cuves qui vont pouvoir mettre en musique nos assemblages pour la suite.
3: Donc malgré le fait qu'on soit dans un environnement plus ou moins industriel et gigantesque, on a quand même cette notion de terroir, c'est important de le rappeler.
4: C'est important. Si maintenant je mélange tout, parce que c'est effectivement une seule appellation que l'on vinifie, mais si je commence à tout mélanger pendant les vinifications, après, les assemblages qu'on va faire n'auront plus aucun sens. Il faut vraiment respecter ces trois principes, donc le cépage, le terroir et le fractionnement au pressurage qui vont nous permettre justement d'accorder. Il faut savoir que Louis Bouillot a plus d'une dizaine d'assemblages différents et il faut que chacune de ces assemblages ait une personnalité bien précise avec son moment de dégustation et de plaisir propre. Et donc c'est grâce justement à ces diversités qu'on peut avoir ça.
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1: Nicolas Dangle, gérant de l'entreprise Rêve en Van basée à Nexon.
2: Les Limousins sont formidables. Stéphane Pigato.
1: Ma première formation qui était un DUT génie civil à Aigleton, en fait, ça a été un peu le tremplin et ça m'a boosté et motivé pour continuer dans ce sens-là. C'était plutôt le BTP et notamment les travaux publics. L'envie d'aller sur le terrain, de faire du chantier, voilà, des projets de construction.
3: Les études se poursuivent, vous passez vos diplômes. Ensuite, les jobs arrivent, donc là, dans le BTP toujours?
1: Dans le BTP tout de suite, pendant 7 ans. 2 ans dans le Cantal et 5 ans sur la région bordelaise. Conducteur de travaux, donc c'est-à-dire que j'avais en gestion plusieurs équipes de travaux. Que ce soit de l'assainissement, du terrassement, des réseaux d'eau, des travaux routiers, gestion d'équipe on va dire. Entre 30 et 40 personnes, ça, voilà, suivant le pic d'activité un peu de l'entreprise.
3: À cette époque-là, vous êtes plutôt heureux, bien dans votre boulot, bien dans votre vie, vous faites ce que vous aimez depuis tout petit.
1: Exactement, je fais ce que j'aime. Mais avec le temps, l'amplitude horaire devient importante, des chantiers de jour, des chantiers de nuit. Au bout d'un moment, il y a un semblant de ras-le-bol et l'envie de penser à autre chose et de prendre du temps peut-être pour soi.
3: Exact. Vous prenez des sabbatiques et alors là, c'est voyage au bout du monde.
1: Tour du monde, ouais. L'envie, un billet aller pour le Pérou et puis on verra ce qui va se passer. Puis après, un passage en Asie et un grand stop en Océanie, notamment en Nouvelle-Zélande.
3: Et puis là, en Nouvelle-Zélande, bah, vous trouvez du travail, vous restez un peu sur place pour visiter.
1: Pour visiter, du travail bah, pour faire un peu d'argent, pour continuer le voyage et pour s'acheter un premier petit camion à aménager. Parce que voilà, la Nouvelle-Zélande, c'est un peu comme l'Australie, c'est deux pays qui sont connus un peu pour la van life.
3: Vous êtes avec votre compagne, c'est ça?
1: Exactement. Ouais,
3: et tous les deux, vous n'y connaissez rien en aménagement de van. Donc vous achetez ce petit camion en Nouvelle-Zélande pour faire le tour de l'île, vous l'aménagez vous-même?
1: Ouais, on l'aménage nous-mêmes, c'est-à-dire que la journée, on bosse et le soir, dans l'exploitation, on garde quelques outils, quelques palettes. Et puis, on bricole un bout de meuble, un bout de plan de travail pour faire un semblant de cuisine. Et puis voilà, c'est très sommaire, mais ça fait notre premier van aménagé, on va dire.
3: Donc là, vous faites le tour de la Nouvelle-Zélande, vous visitez, vous profitez. Et puis quand même, dans votre tête, vous vous dites, revenir en France, repartir sur les chantiers, j'ai plus envie, quoi.
1: Moins d'envie, enfin, surtout l'envie de changer et de faire autre chose. 3 mois sur la route avec notre petit camion. Allez, on va rentrer en Limousin et pourquoi pas lancer cette activité.
3: Et là, directement en rentrant, c'est-à-dire que vous savez avec votre compagne que vous allez rentrer en France et que c'est ça que vous allez faire?
1: L'idée, ouais, elle est concrète. Quand on atterrit en France, à l'été 2019, je sais que objectif début 2020, c'est de lancer une boîte d'aménagement de camions. Et janvier 2020, donc 6 mois après, création de l'entreprise Rêve en Van.
3: 3 mois après, c'est le Covid, c'est le confinement. Qu'est-ce qui se passe dans votre tête à ce moment-là? Vous réagissez comment?
1: À l'instant T, il y a forcément un moment de doute. Hein. Et puis en fait, avec le temps, bah, confiné, donc création du site internet, se lancer sur les réseaux sociaux, aménager l'atelier.
3: Et c'est quoi de ce dont vous êtes le plus fier dans tout ce parcours?
1: J'avais un bon train de vie, j'avais un salaire correct, une voiture de fonction, etc. Enfin voilà, tout allait bien. Il y a des personnes qui n'y ont pas cru, qui m'ont dit non mais tu vas te planter. Bah, aujourd'hui de leur dire si d'un après que je suis toujours là, je suis toujours en vie et que je m'éclate dans ce que je fais, je pense que c'est une petite fierté, ouais.
3: Voilà, mais le van ce sera jusqu'au bout de votre vie, vous pensez?
1: Ah ouais, bon, on va essayer. Ouais. Après, peut-être que si on se revoit dans 10 ans, je serai sur autre chose, mais en tout cas pour l'instant je vais y rester, ouais.
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4: Tous les jeudis, vous partagez avec nous un lieu de Provence. Et ce matin, vous allez nous faire découvrir une source.
5: Eh ben non.
4: Ah bon?
5: Non.
4: Mais qu'est-ce que vous m'avez écrit alors?
5: Ben, c'est faux ce que... Non, mais sur le coup, je voulais, puis après je me suis dit, non, une source, ça se dit pas.
4: Vous faites un peu comme vous voulez.
5: Exactement. Non, ça se dit pas une source. Alors, c'est pas moi qui le dis, c'est l'île des Bellons dans le château de ma mère. Voilà. Mais je vais quand même vous parler de source à travers
4: ces gens qui
5: sont Manon. Oui. Hier, vous vous rappelez, je vous ai parlé de l'expression patin couffin.
4: Oui.
5: Hein, qu'on emploie dans le sens de etc. Et j'ai mentionné l'expression et le con de Manon. Et pour n'offenser personne, j'ai dit, ne le prenez pas pour vous les Manon, c'est juste une expression. Et j'ai ajouté, on vous aime d'amour. OK. Problème, c'est qu'à peine ma chronique finie, ma chérie m'a demandé, c'est qui cette Manon que tu aimes d'amour? C'est vrai. Alors je lui ai dit, mais personne, c'est une expression. Et elle me dit, mais pourquoi tu lui dis que tu l'aimes d'amour? J'ai dit, mais non, mais t'as pas la ref, c'est Pagnol, c'est Manon des Sources, c'est Hugolin, hein. Vous savez, Manon, je t'aime d'amour. Oui, vous faites, c'est non,
4: Manon, je t'aime d'amour. Je t'aime, Manon.
5: Voilà, on est d'accord, là. Mais désolé, on va quitter la poésie bucolique et romantique de Manon des Sources et les collines pour que je vous explique cette expression, le conte de Manon. Alors pour tout vous dire, on ne sait pas trop d'où elle vient. Elle ne semble pas typiquement provençale. En tout cas, on la connaît dans le sud-ouest, chez Francis Cabrel. Même si elle est très attachée à la Provence, notamment à travers l'œuvre de Pagnol, bien sûr. Comme je vous l'ai dit, on l'emploie pour exprimer là aussi une suite que l'on n'énumérera pas, comme pour dire etc. Exemple dans un roman de Jean-Paul Delfino, et tout le conte de Manon et tout le tremblement. Ou encore chez Maurice Gouirand, il regrettait la prospérité de Marseille, mais aussi le respect de la religion, de la morale, de la discipline, du patin couffin et du conte de Manon. Oui, le conte de Manon, c'est l'équivalent de patin couffin et tutti quanti. Autre subtilité décrite par Rivo Nora dans son dictionnaire des parlers régionaux, l'expression serait utilisée pour couper court aux exigences de son interlocuteur. Exemple, et le conte de Manon, non, pendant que tu es, leur dire, allez, c'est bon, hein, arrête-toi, tu m'as gonflé. Dans la lignée des fatio de, fan de chichoulo, fan de pute, ou même, autre expression avec d'autres prénoms, je suis désolé, la putain d'Adèle ou la putain de la Caroline, c'est, on va avoir des problèmes.
3: Je pense, oui.
5: Cette interjection est aussi utilisée pour marquer la surprise. En voici un exemple sous la plume de Maurice Gouirand, cette fois dans le théorème de Langambi, le conte de Manon, mais c'est mon riri. Et on la trouve aussi chez Gilles Del Papas, sous la variante la conte de Manon. Selon Robert Bouvier, dans le Parler Marseillais, l'expression exprime aussi le dépit ou l'irritation, hein, et il donnait cet exemple, le conte de Manon, ça a encore foiré. On trouve aussi des variantes avec le conte de Madon, et on vous aime aussi d'amour, les Madons. Non, je vais rien dire, parce que je vais avoir des problèmes avec Magaté. Magaté, c'est toi que j'aime d'amour. En tout cas, tous les auteurs s'accordent à dire que Manon est sûrement là juste pour la rime, sans aucun lien avec une quelconque Manon qui aurait existé.
3: Bien sûr.
5: Et je vous le confirme parce que j'ai vérifié toutes mes sources.
3: Parfait. Un petit bonjour à votre gâté qui nous écoute ce matin.
6: Manon, oui, des sources.
3: Oui, non, mais c'est pardon.
6: Il avait dit Manon des sources.
5: Non, j'ai vérifié mes sources maintenant. Je ne sais pas s'il l'a vérifié.
3: Oui, non, mais bien sûr. Ah, non, bien sûr. Mais vous me prenez.
5: On vérifie. Hein, on vérifie.
3: C'est possible, ça.
5: C'est comme ça.
3: Non, mais si vous voulez, je vous laisse.
5: Mais non, thème d'amour, Eric.
3: Bon, donc un petit bonjour à votre gâté. Oui. Je le confirme, mais Eric est sage comme une image.
5: Mais exactement. Enfin, chérie.

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2: 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C'est bien comme ça.
1: Originaire de Normandie, c'est à Concarneau que Grégoire Théry, alias Havre, a décidé de poser sa guitare. Le chanteur, auteur et compositeur signe son premier 5 titres où se mêlent pop-rock et poésie. Nord en est le premier extrait.
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3: Bonsoir.
4: Bienvenue dans Décibel. Je suis très contente, c'est la première fois qu'on fait une émission ensemble.
3: Mais oui, je suis tellement contente de te rencontrer.
4: Moi aussi. Linda Lemay, quelle histoire d'amour avec la France, c'est incroyable. On est tous tombés amoureux de vous au début des années 2000. Et ça dure quand même plus longtemps que la plupart des mariages.
3: Oui, le temps passe très vite et c'est que du bonheur depuis ces années 2000.
4: C'est ça, mais vous sortez des albums voilà, depuis 1990. Chez nous, on adore les médailles. On vous en a donc donné plusieurs, notamment aux arts et lettres. Et puis, vous avez en 2003 remporté la victoire de la musique de l'interprète féminine de l'année, après avoir été, voilà, depuis le début des années 2000, nommée plusieurs fois. Alors depuis, dès que vous avez un projet, un album, une tournée, forcément, vous passez par chez nous. On reçoit plein d'artistes québécois qui nous disent que c'est une vraie organisation de venir ici, mais vous faites toujours en sorte de ne pas nous oublier, quoi.
3: Bah ça c'est sûr et certain, parce que quand on connaît un tel amour et une telle fidélité, c'est vrai que ça devient presque comme une drogue. Moi, mes rencontres avec le public d'ici, c'est un besoin. J'en ai besoin physiquement, même qu'après chaque spectacle que je donne, je prends toujours le temps d'aller rencontrer les gens, échanger des regards, échanger des confidences. Et on est comme une grande famille. Et c'est pas juste pour l'image. Il y a vraiment un sentiment très familier entre mon public et moi-même.
4: C'est ce que j'ai ressenti. Parce que quand on a annoncé qu'on vous recevait, Linda, plein de messages, d'emails. Ah, oh, elle est super. Je l'ai vue en concert. Je l'ai vue ci, je l'ai vue là. Beaucoup de... Je l'ai vu à l'Olympia, puisque Linda, là, vous êtes en ce moment même en train de terminer une tournée... Une tournée assez folle.
3: Folle, oui, c'est le bon mot.
4: Ouais, c'est la tournée d'un projet fou, il était 11 fois.
3: Exactement.
4: C'était quoi alors ce projet?
3: C'est le plus gros et le plus fou projet de ma vie. Il faut dire que ça suivait le départ de mon papa. Mon papa est décédé en 2017. Et on dirait que suite à ça, j'ai comme eu un gros sentiment d'urgence de tout faire tout de suite, que j'aurais peut-être pas le temps de faire plus tard, parce qu'on sait jamais ce que la vie va nous réserver comme bonne ou mauvaise surprise. Bref, j'avais plein d'histoires à l'intérieur de moi qui dormaient, et j'ai décidé d'en accoucher dans un grand projet de 11 albums, de 11 chansons. Donc il y a 121 chansons qui sont nées comme ça, qui aujourd'hui donc se font des places dans mes spectacles, et là elles ont l'occasion de vivre sur scène, et c'est la plus belle partie de leur vie.
4: Ah oui, donc 11 albums de 11 chansons, il était 11 fois en 1111 jours.
3: Oui.
4: Voilà, n'oublions aucun nombre, mais ça c'était vraiment incroyable. Donc elle est littéraire mais aussi un peu matheuse finalement, notre Linda Lemay. Alors Linda, oui. Un nouvel album à fleur de corde, 15 chansons. Il y a 14 chansons que vous chantez, et puis une sur laquelle on n'entend pas votre voix, mais celle de Jean-Félix Lalanne. Alors, est-ce que vous pouvez nous présenter Jean-Félix Lalanne, pour celles et ceux qui ne le connaissent pas?
3: Bon, Jean-Félix Lalanne est un guitariste virtuose. C'est un doué comme... C'est dur de décrire à quel point il est doué. Il a toutes les facilités dans sa tête. Il est créatif. Il a 100 000 idées, 100 000 projets. Il réussit tout bien. Alors, quand il m'a invité à participer à un spectacle, à Courseul-sur-Mer, c'était un festival et tout ça, il a dit, on pourrait faire un spectacle à deux guitares. J'ai été tout de suite intéressée. Même si ça aurait été n'importe qui d'autre, j'aurais dit non. Mais Jean-Félix Lalanne, c'est la musique du début de ma vie adulte. Quand j'ai découvert un album de Francis Lalanne,
4: son frère,
3: qui s'appelait Lalanne à Pantin. C'était un album live, en fait, c'était trois longs jeux live. Et quand j'ai découvert ces chansons-là de Lalanne, ça a été un vrai coup de foudre, tellement que ça a changé ma façon d'écrire. Je me suis comme donné la permission d'écrire avec beaucoup plus d'intimité dans le discours, avec des mots qui frappent fort. Et Et donc, ça a été un guide pour moi. Et il y avait cette guitare de Jean-Félix partout sur cet album-là. Et donc, j'ai été très, très touchée de recevoir cette invitation-là. Et ça a tellement cliqué, ça a tellement été un coup de foudre artistique, une évidence quand on s'est rencontrés, que le lendemain de notre rencontre, on était déjà en studio pour enregistrer des chansons à deux guitares. On a la même folie, on a la même spontanéité. Alors, toutes ces façons d'être et ces façons de faire-là nous unissent. Et c'est ce qu'on entend sur l'album.
4: Alors, Jean-Félix Lalanne, il a fait des musiques de films. Il a accompagné aussi beaucoup de chanteurs, de chanteuses. C'est vrai qu'il peut tout jouer à la guitare. Je l'ai même entendu jouer du banjo. C'est absolument incroyable. Écoutez-le, tiens, sur la Panthère Rose. Pose, mais il a aussi fait des albums comme ça de reprises et notamment de musique de film. Alors, il dit de vous que vous jouez mieux que vous ne pensez.
3: Oui.
4: C'est ça, vous avez un petit complexe, mais qu'en fait, vous êtes super forte à la guitare.
3: Ben, c'est pas que je suis complexée, c'est que je connais mes limites quand même, mais je sais que je fais bien mon travail aussi de compositrice, c'est-à-dire que je suis capable de construire des chansons pour que la musique porte bien mes textes. Sauf que ma guitare seule, c'est une chose. Ma guitare qui s'habille du manteau de la guitare d'un virtuose comme lui, ben là, ça change tout. Ça vient donner une classe merveilleuse aux chansons. Et c'est ça que j'ai retrouvé sur chaque interprétation de Jean-Félix.
4: L'album s'appelle « À fleur de corde ». Et comme son nom l'indique, c'est uniquement guitare-voix.
3: C'est seulement deux guitares, je dirais une voix, mais parfois ben il y a ma petite voix que je mets aussi en chœur, là, des bacs vocales pour compléter le tout, mais c'est vraiment très très épuré comme album. C'est le plus épuré de tous mes albums. Celui qui se rapprochait le plus de cette idée d'album là, c'était ma signature, où est-ce qu'il y avait beaucoup de guitares avec mon grand complice Yves Savard qui jouait de la guitare avec moi, mais c'était plus étoffé au niveau des orchestrations. Là, vraiment, on s'est donné comme défi de ne rien mettre d'autre que nos deux guitares. Et parfois, il est seul à la guitare, par exemple sur une chanson qui s'appelle Ne t'en va pas, qui est une chanson que les gens connaissaient déjà dans une autre forme. Et sur cet arrangement-là de guitare de Ne t'en va pas, on dirait qu'on en entend deux guitares, mais il est tout seul.
4: Il est tout seul, ouais.
3: Et c'est assez impressionnant.
4: Il est si fort que ça.
3: Oui.
4: Voilà. Donc, sur l'album À fleur de corde, il y a donc une dizaine de chansons qu'on connaît déjà dans de nouveaux arrangements. C'est le cas aussi de Le plus fort, c'est mon père.

0: Et vous allez vraiment redécouvrir cette chanson avec les nouveaux arrangements.
1: Oui.
0: Je tiens à le dire. Et même pour vous, non, ça doit être très doux aussi de réapprivoiser vos propres chansons.
1: Oui, ça me fait redécouvrir mes propres chansons. C'est super agréable. C'est, puis surtout que c'est tellement de bon goût, ce qu'il a comme idée à proposer. Ça me surprend, puis en même temps, ça me dépayse pas non plus. Ça va, c'est dans le sens de l'émotion que les chansons ont.
0: Et puis, il y a aussi 5 titres inédits, 5 chansons inédites, donc sur À Fleur de Corde, et notamment celle qu'on va découvrir maintenant, puisqu'elle est déjà sortie.
1: Oui.
0: On va pas divulgâcher l'album de Linda Lemay 15 jours avant qu'il sorte, mais cette chanson-là, elle est disponible.
1: Oui.
0: Alors, elle s'appelle donc La fille de Clément. On peut dire, sans exagérer, que c'est pas une chanson à classer dans les chansons rigolotes.
1: Non,
0: c'est une chanson qui traite d'un thème, mais même de plusieurs thèmes de société qui sont très difficiles. Est-ce que vous voulez nous en dire un mot avant qu'on l'écoute?
1: Oui, ben j'ai été invitée à participer à un spectacle qui s'appelle Accoucher dehors, et c'est pour ce spectacle-là a pour but de créer des liens avec les gens qui sont en situation d'itinérance. Et
0: France, on dit les SDF, nous, les sans domicile fixe.
1: Voilà.
0: Et vous dites, oui, la situation d'itinérance.
1: Oui, parce que je dis pas des itinérants parce que ça ne les définit pas.
0: Vrai.
1: Donc, tu vois, là, je fais plus attention.
0: C'est une bonne façon de le dire. Ouais.
1: Donc, c'était des gens qui sont dans une situation malheureuse comme ça, mais que ça peut être temporaire et on leur souhaite évidemment. Et quand on creuse un petit peu, ben, il y a toutes sortes de raisons qui font en sorte qu'on peut se retrouver à la rue. Alors, la fille de Clément, ben, raconte son histoire à elle.
0: Linda Lemay avec Jean-Félix Lalanne, c'est sur le nouvel album À Fleur de Corde.

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1: Fleur de corde, Linda Lemay, Jean-Félix Lalanne. Elle est poignante, hein, cette chanson, La fille de Clément.
2: Oui, il y a beaucoup à ressentir, il y a beaucoup à entendre, à intégrer, à accepter d'entendre aussi, parce que, tu sais, quand il y a question d'itinérance, mais il y a aussi question d'inceste.
1: Parce qu'on n'atterrit pas dans la rue par hasard, de toute façon.
2: C'est ça, il y a toujours des raisons.
1: Ouais. Et allez savoir pourquoi, quand c'est Linda Lemay, avec ses mots, avec ses tournures, avec sa pudeur, sa finesse, son intelligence qui nous le dit, c'est plus facile que quand on lit un article ou quand un homme politique nous le dit à la télé. Donc merci.
2: Mais c'est la magie de la musique, ça. Ouais. C'est vrai que moi, quand j'ai commencé à faire de la poésie, puis je me suis rendu compte que je pouvais marier la poésie avec des mélodies, et que je pouvais le livrer avec ma voix, tout à coup, c'était beaucoup plus facile de communiquer. C'était encore plus thérapeutique que simplement l'écriture. D'y ajouter de la musique, c'est extraordinaire. Ça fait voler le malheur.
1: Alors, vous avez fait un truc assez fou sur ce nouvel album à fleur de corde, qui sortira le 6 février. Il y a 15 chansons. Vous chantez sur 14. Mm-hmm. Il y en a une où vous ne chantez pas.
2: Non, et que une chanson que je n'ai pas écrite aussi. Non. Donc, ni paroles, ni musique. C'est un espace que j'ai laissé à 100% à Jean-Félix Lalanne, avec qui, bon, j'ai fait le reste de l'album. Donc, il m'accompagne sur tout le reste de l'album, sur des chansons que j'ai écrites, paroles et musique. Mais pour clore l'album, cet album qui commence avec Le plus fort, c'est mon père. Pour clore, il y a une très belle chanson de Jean-Félix Lalanne, signée Jean-Félix, il me l'a chanté à un moment donné après un spectacle dans la loge et j'ai été totalement charmée. Je ne connaissais pas son talent de chanteur. Ouais. Alors, je trouvais que c'était un beau cadeau à faire au public que de leur laisser découvrir cette belle facette de l'artiste complet qu'il est.
1: C'est rarissime qu'un ou une artiste offre, vous imaginez, une plage de son album à un autre artiste. Parole, musique, chanter, c'est le moment de Jean-Félix Lalanne. Et alors, j'ai cherché parce que ça me disait quelque chose, cette histoire, et c'est arrivé en 74, Patrick Juvet, vous savez, où sont les femmes?
2: Oui.
1: Il était tombé Red Dingue de Daniel Balavoine,
2: oui,
1: qui n'était pas connu en 74. Et Balavoine lui avait proposé une très jolie chanson qui s'appelait Couleur d'automne.
2: Okay.
1: Et Juvet a dit, mais elle est tellement bien cette chanson, tu vas la chanter et on va la mettre sur mon album.
2: Et voilà.
1: Et l'équipe de Juvet a découvert ça après en disant, mais c'est pas Juvet qui chante sur la chanson là. Bah non, c'était Balavoine.
2: Et voilà. Donc, c'est fou, hein, les histoires des chansons. Oui. Ouais. J'adore.
1: Et les liens entre artistes et les coups de main qu'on se donne, les coups de projection aussi, je trouve ça beau. Voilà, bravo pour ça. Linda Lemay, tout à l'heure, en vous accueillant pour la première fois dans l'émission, je le répète, mais je suis vraiment très contente. Je me rappelais de votre parcours, de votre histoire d'amour avec le public français depuis la toute fin des années 90, début des années 2000. Voilà, on est vraiment à la colle, hein, vous et nous. Et il y a dans votre parcours un grand chanteur qu'on adorait, c'est Charles Aznavour.
2: Oui.
1: Voilà. Qui disait de vous, alors ça je sais pas si c'est vrai ou si c'est une citation qu'on lui attribue, vous allez me dire, elle écrit comme un homme.
2: Oui, c'est vrai? Il avait dit ça à un moment donné, quand on écoute ça aujourd'hui, on se dit, oh, est-ce que... Mais ce qu'il voulait dire, j'en suis convaincue, c'est que j'avais des mots qui frappaient fort, qu'on retrouvait beaucoup plus peut-être à l'époque dans des chansons que les hommes avaient écrites plutôt que celles que les femmes écrivaient. Alors, je pense qu'il disait dans le sens que c'était un compliment pour lui. Oui. Et puis, c'est ça, il a toujours été d'une générosité sans borne avec moi, et quand il parlait de mes chansons, il y avait beaucoup d'admiration. Alors, imaginez pour moi, la jeune autrice, compositrice, interprète de l'époque, d'entendre ce grand Charles Aznavour dire à son public, allez jeter une oreille sur les chansons de Linda, ça vaut la peine. C'était un grand, grand... Quand on parlait de coup de main tout à l'heure, on parlait de générosité entre artistes. Eh bien, je pense qu'il n'est pas plus généreux que Charles Aznavour. Et ça a été un honneur pour moi de pouvoir le côtoyer.
1: Et vous l'avez remercié avec une très belle chanson qui s'appelle « Surtout vous ».

0: Surtout vous, donc voilà, hommage à Charles Aznavour. Et je sais que si on parle des figures tutélaires de la chanson française, il y a aussi Charles Trenet, oui, que vous avez rencontré au milieu des années 90. Et lui aussi, ça a été une rencontre déterminante dans votre toute jeune carrière.
1: Ben, ça a été important parce que ce moment-là a changé totalement ma vie. C'était au Festival de jazz de Montreux en 96 et j'ai pas rencontré que Trenet ou que Aznavour. Il y avait les deux grands Charles qui étaient là, mais il y avait aussi Gérard Davoust qui était partenaire de Charles Aznavour aux éditions Raoul Breton, qui est toujours là d'ailleurs aujourd'hui et qui me suit partout. Il est mon ami, il est mon idole. Je le vénère, comme je le dis d'ailleurs dans une chanson hommage que j'ai écrite pour lui aussi, qui s'appelle Mon Gérard, qui parle d'une amitié qui est plus forte que certaines histoires d'amour. Donc, c'est vraiment... Un grand homme, en plus, que j'ai eu la chance de côtoyer, en plus des deux grands Charles.
0: Ah oui, un grand éditeur, et il est en coulisses ce soir, il vous accompagne aussi, alors on lui fait un petit coucou voilà, à cette légende sympathique et souriante en
1: et
0: plus.
1: Voilà.
0: Ça, c'est quelque chose. Alors, dans la vie, tout vous inspire, Linda Lemay. On parlait tout à l'heure de la chanson La fille de Clément, alors là, c'est plutôt voilà, des sujets de société, des sujets graves, des sujets qui parlent à tout le monde. Vous n'avez jamais d'ailleurs été intimidée par voilà, les sujets graves, que ce qui soit familiaux, qui soit même politiques, les attentats, enfin voilà, tout, vous pouvez écrire sur tout, mais j'ai l'impression qu'il y a un goût particulier pour vous d'écrire sur la famille.
1: Oui, ça c'est vrai que voilà, ça m'inspire particulièrement, ouais. Je sais pas pourquoi, mais peut-être parce que je viens d'une famille extraordinaire. Tu sais, j'ai eu cette chance-là quand on vient d'une famille où on apprend le respect, où on apprend l'amour, la paix. J'ai jamais entendu mes parents crier. Il y a jamais eu de chicane, comme on dit chez nous là. C'était réellement l'harmonie. Et quand je suis sortie de ma famille extraordinaire, je pensais que c'était comme ça partout, moi, dans ma tête de jeune fille. Et puis là, j'ai fait face au monde et je me suis rendu compte, non, OK. Fait que j'ai cette base solide qui me suit. J'ai énormément de respect pour ces parents-là que j'ai eus. Ma maman est toujours bien en forme et est toujours présente pour nous. Puis ça fait en sorte, je pense, que j'aime écrire sur ce que j'aurais pu vivre, que je n'ai pas vécu, oui, mais je sens que j'ai plein d'êtres humains à l'intérieur de moi que j'aurais pu être et j'aime se leur donner une voix.
0: C'est intéressant ce que vous dites parce que très souvent, on entend des discours qui disent que à trop entourer, choyer les enfants, peut-être qu'on ne les prépare pas au choc de l'extérieur.
1: Ouais.
0: En fait, vous, ce que vous dites, c'est que le choc de l'extérieur, vous l'avez supporté grâce à la force que cet amour vous a donnée.
1: Oui, parce qu'on sait que ça existe. Donc, oui, si jamais on fait face à des expériences qui sont moins faciles, on se dit, oui, mais je sais que je vais retrouver la paix puis que je vais retrouver des gens qui sont respectueux et tout ça, parce qu'on sait que ça existe. Mais les gens peut-être qui ont eu des petites enfances plus difficiles vont avoir plus de mal peut-être à y croire, mais on est là pour leur rappeler que ça existe.
0: Et alors, au rayon famille, faut absolument que vous suiviez Linda Lemay sur Instagram, sur ses réseaux sociaux. Vous allez découvrir sa fille qui fait un métier. Alors déjà, maman, autrice, compositrice, interprète, on se dit, c'est un métier pas banal. Sa fille est trapéziste.
1: Oui, trapèze volant, puis elle brille partout.
0: Incroyable.
1: En Allemagne, elle brille en ce moment en Hongrie. Il y a pas longtemps, c'était au Portugal. Elle me fait voyager pour eux. Oui. C'est moi qui vais l'applaudir, des étoiles dans les yeux. Je suis la plus fière des mamans. Puis je suis contente parce que on parlait de chansons qui parlent de la famille.
0: Oui.
1: Moi, j'ai longtemps chanté et je la chante encore de temps en temps. Donnez-lui la passion, donnez-lui ce qui fait que quand tout est bidon, quelque chose reste vrai. Donnez-lui cette flamme qui ne s'éteint jamais, qui survit même aux drames les plus longs, les plus laids. Une chanson qui s'appelle « Donnez-lui la passion », c'était ma prière pour mes filles. Et de voir qu'elle a la passion dans les yeux qu'elle est sur son X, comme on dit chez nous, est à la bonne place dans sa vie et je la vois s'épanouir de façon extraordinaire. Donc, ouais, elle me donne beaucoup de grandes émotions, tout comme sa plus jeune sœur d'ailleurs, qui elle aussi est une passionnée, une artiste jusqu'au bout des ongles.
0: Ah, c'est beau et ça prouve que voilà, cet amour tellement beau, tellement fort, tellement intense, qui donne de la force aux enfants pour aller se réaliser. Linda Lemay l'a reçu et Linda Lemay
1: le transmet,
0: bah ouais, c'est de beau mon comme mieux. Tout. C'est beau comme tout. Alors écoutons, tiens, une chanson de transmission et de mère poule, Attrape pas froid, oh. Ça vous dit?
1: Oh oui.
0: Pour se dire au revoir, Linda.
1: Oui, merci beaucoup.
0: Merci à vous. Merci d'être venue nous voir.
1: Attrape

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2: Salut Philippe.
3: Bonsoir Émilie.
2: Bienvenue dans Décibel, mon cher Philippe Manœuvre, mon rock critique préféré, mon puits de science rock'n'roll préféré.
3: Non, je t'ai plus.
2: Ah, j'arrête, mais quand même.
3: Non, mais les
2: joie.
3: Gens vont être déçus après. Ils vont dire, Émilie, ouais, mais beauf.
2: Ah, non, Philippe. Non, vraiment, moi, je vous adore et depuis longtemps. Et plus je vous connais, plus je vous aime. Et alors là, de vous voir sur scène pour la première fois, c'est un truc, je m'attendais à plein de trucs de vous, mais monter sur scène pour un spectacle, c'est une grande première. Comment on a réussi à vous convaincre de monter sur scène pour raconter vos anecdotes rock'n'roll ?
3: Alors, j'ai été, il y a un an, un peu plus d'un an même, j'ai été contacté par des tourneurs, par un monsieur qui s'appelle Pascal Guillaume, qui dirige une société qui s'appelle Qui m'aime me suive, qui est en permanence depuis 30 ans à 4 artistes sur les routes.
2: Okay.
3: Et il me dit, on voudrait faire une tentative avec vous. Ils essayent plein de gens qui, bon, pour dire, voilà, est-ce qu'on peut en faire un spectacle? Et moi, j'ai fait ma réponse habituelle. J'ai dit, mais je ne suis pas un comique.
2: Non.
3: Et là, il me dit, mais on veut pas que vous montiez sur scène pour faire rire les gens, mais pour nous raconter vos anecdotes avec les Stones, les Who, les Trogs, enfin qui vous voulez, quoi, voilà. Et là, ça ouvrait une nouvelle perspective. Et puis après, ben, je me suis mis à travailler, et ça, je pourrais vous raconter comment aussi après, mais très vite, Yarol Poupeau.
2: Entre dans la danse.
3: Voilà, me fait savoir par Jeremy Lipman, le metteur en scène, et me dit, si tu fais cette aventure, moi j'aimerais bien en être. Et du coup, pour moi, ça change beaucoup de choses, parce qu'avoir Yarol avec moi, Yarol c'est un viking, c'est le viking de la guitare électrique, il doit être sur scène tous les soirs de sa vie, celui-là,
2: oui, c'est
3: un
2: exactement.
3: Truc. Enfin, quand il n'est pas avec moi, il est avec FFF, quand il n'est pas avec FFF, il est avec son groupe personnel, il fait des tournées aux Indes, enfin voilà. Bon, c'est Yarol, quoi. Et donc, c'est une très jolie force parce qu'il intervient. Et du coup, j'avais un peu peur que ça fasse causerie à la Fnac, enfin, pour pas citer une grande enseigne.
2: Oui, ou Masterclass.
3: Voilà, ou Masterclass, ouais. Tu vois, comment, blablabla. Là, c'est autre chose, quoi. On fait vraiment un spectacle avec des explosions, des explosions de rire, des explosions de joie, des gags, plein de choses, quoi. Et puis, un moment où je descends dans la salle pour faire participer les spectateurs, parce que ça doit être un spectacle rock, c'est tout à propos des questions et des réponses que le public va envoyer.
2: Ah là là, ne ratez pas ce spectacle, Un enfant du rock raconte. Philippe Manœuvre, pour la première fois sur scène, donc mis en scène par Jeremy Lipman, et Yarol Poupeau qui est là au guitare, parce qu'évidemment, quand on parle de musique, il faut qu'il y ait de la musique. Et puis, en ce qui concerne les anecdotes, moi, je me souviens avoir lu avec passion Rock en 2018, Flashback Acid en 2021. Donc, c'est vrai qu'il y avait déjà, de toute façon, ce boulot de mémoire, j'allais dire, parce que vous en avez fait des interviews depuis les années 80. Il était déjà entamé. Vous aviez déjà fait dans votre tête et dans vos bouquins des listes de moments importants.
3: Oui.
2: Là, en se baladant dans la France entière, vous nous parlez à la fois de Gainsbourg.
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2: Mais aussi de Madonna.
3: Ah ouais. J'adore ce morceau.
2: On ne va pas dévoiler l'anecdote qui concerne Madonna, mais vous régalerez en tout cas. Comment a été faite la sélection, Philippe ? Parce que alors, vous avez interviewé tout le monde.
3: Voilà, alors, à un moment, Yarol nous a invités chez lui, parce qu'il a une petite fermette et un studio. Il s'est construit un studio dans sa petite fermette, et donc c'était facile. Il était là avec les guitares, il y avait les bandes pour enregistrer. Il y avait Jeremy, le réalisateur. Et donc, moi, je leur ai raconté toutes mes histoires pendant 3 jours. Et le soir, on en reparlait à table, on dînait ensemble, évidemment, c'était vraiment, on était coupés du monde pendant 3 jours, et je les entendais, et j'ai Jérémy disait « Oh, moi, cette histoire-là, je n'y tiens pas. » Yarol disait « Ouais, la fin, c'est pas possible. » Ouais, bon, ils avaient des opinions de rockers, en fait, sur mes histoires. Et moi, j'écoutais ça en me disant « Bon, tiens, bon, ouais, ils ont raison. » Enfin, parce que moi, je suis très modeste. Hein. J'arrive, je ne suis pas Philippe Manoff qui a un message à donner. Mais c'est plutôt, vraiment, je pénètre dans ce monde sur la pointe des pieds. Je ne veux pas déranger rien. Hein. Et... Donc je les ai beaucoup écoutés. Après ça, c'était fin juin. Je suis rentré dans ma Picardie, et là où j'habite en ce moment. Et pendant 2 mois, je n'ai fait que reprendre tout ce texte que j'avais. Dire ça, je coupe, ça, je garde pas. Ça, tiens, ça, ça irait bien là, etc. Et en même temps, ça devait être rigolo parce que des fois, je jardine quand j'en ai marre d'écrire et de travailler. Je sors dans le jardin, je coupe des trucs. Mais il me venait une idée, donc j'étais là avec mon dictaphone. Et alors, Mick Jagger me dit... Enfin bon, c'était
2: drôle. Dictaphone dans une main, sécateur dans l'autre.
3: Non, absolument, ouais. Bon, enfin, on a été en octobre, on a commencé à répéter sur scène, sur une vraie scène, pendant une semaine, dans un petit théâtre de banlieue. Tu commences le lundi, et le vendredi soir, tu joues.
2: Et ouais, c'est ça.
3: Ah ouais, c'est la première. Et tu joues pour des gens qui sont invités par la municipalité. C'est pas des rockers ou des gens qui savent pas du tout.
2: Ou des fans de Manœuvre.
3: On leur dit, il va y avoir une surprise, voilà. Et la salle est vraiment pleine de gens qui, d'un seul coup, mais rient à mes plaisanteries, applaudissent à la fin, au milieu, enfin voilà, il y a des blagues qui leur plaisent bien. Enfin, et donc, on vit un moment incroyable, et là... Le metteur en scène dit « Philippe, c'est génial, mais ça dure un peu trop longtemps, va falloir couper 10 minutes. » Et là, t'es comme, tu t'es un sécateur et tu te coupes les doigts les uns après les autres, quoi. Ils sont là. J'aimais cette anecdote. Mais bon, il faut une dynamique, il faut une rapidité. On veut pas entendre les fauteuils qui craquent et les gens qui font « encore ces barbants ». Non, non, non, on veut un spectacle rock, c'est surexcitant, quoi. Ça doit vous poser des questions pendant... À la fin, on doit être incroyablement heureux, on doit avoir la pêche,
2: ça doit vous donner... envie de remettre la musique aussi.
3: Ça va vous donner la patate, l'envie de rentrer chez vous, sortir des vieux disques que vous n'avez pas écoutés depuis 1000 ans, enfin voilà quoi.
2: Est-ce qu'il y a des artistes, alors français ou internationaux, qui sont peut-être dans le spectacle pour une anecdote, mais avec qui vous avez tissé des liens sur le long cours? Est-ce qu'il y a des artistes qui n'ont pas été juste des relations de travail, mais avec
3: non,
2: qui...
3: Non, c'est très difficile.
2: C'est dur, ça.
3: Ah, mais non, c'est pas possible. En plus, je raconte toujours la même anecdote. J'ai un de mes journalistes, c'est pas moi, mais c'est un de mes journalistes que j'aimais beaucoup, qui se retrouve juste en fin novembre dans un studio. Il interviewe David Bowie. Et à un moment, Bowie lui dit « Mais tu sais que Mick Jagger est dans le studio à côté ?» À ce moment-là, on frappe à la porte, c'est Jagger. Donc mon journaliste, il est entre David Bowie et Mick Jagger, qui parlent du Nouvel An. Et ils disent « Ah ben, on se retrouve en Thaïlande, oui, sur la petite île, l'hôtel, machin truc, etc. » Enfin bon, ça a l'air génial. Et à un moment, mon journaliste dit « Je peux venir ?» Et les deux le regardent en disant « Mais t'as pas les moyens
2: !» Et c'est ça.
3: Et le bon journaliste m'a dit, je me prenais pour un aigle et on m'a fait comprendre que j'étais un vulgaire pigeon.
2: Mais sans aller jusque-là, c'est vrai que c'est hyper intéressant. C'est un thème, ça, le journaliste, aussi cool soit-il, et la discussion avec l'artiste, aussi belle et profonde soit-elle, à un moment, il faut garder une limite. Et c'est ça le secret.
3: Absolument. Non, on ne peut pas être ami avec des gens qui gagnent plusieurs millions d'euros par mois, par année. Enfin, et puis, on n'a pas idée, quoi. Et puis, non, mais il vaut mieux les rencontrer pour le travail. Et puis après, s'ils veulent, oui, on a des instants, des moments, bien sûr. Des gens comme Keith Richards ou les Stones sont très chaleureux. Oui. Hein. David Bowie aussi, il ne faut pas se méprendre. Hein. C'est pas des... Mais des fois, ils disent, non, là, tu vas avoir du mal à suivre, Coco. Et voilà. Mais on a tissé des liens avec certains. Et puis, il y a l'histoire. En fait, comme quand on fait 30 ans le même métier, il vous arrive quand même des anecdotes invraisemblables avec des gens. C'est ça la différence. Tout le monde a des anecdotes, mais moi, c'est avec des gens qui ont vendu des millions d'albums et qui veulent dire beaucoup pour tout le monde. Quand je parle de Paul McCartney, je vois bien que ça écoute tout le monde a un disque des Beatles à la maison, quoi. Donc, voire plusieurs.
2: C'est
3: Donc, c'est des moments, c'est sympa de leur dire Michael Jackson était comme ça dans sa loge, Prince était comme ça. Enfin, voilà, Madonna, elle m'a bien embêté, mais finalement, c'est elle que je préférais de tous parce que elle était claire, elle était nette, elle était précise. Et surtout, elle croyait en elle.
2: Ouais.
3: Elle m'a appris ça. Voilà. Parce qu'il y a ça aussi, hein. Faut, un moment, les gens ont peur de ne pas être au niveau, pas être à la hauteur de ce qu'on attend d'eux, parce que les gens, les artistes, pour eux, c'est tout, quoi. Les gens,
2: c'est des dieux, des divinités modernes.
3: Ouais, voilà, c'est un des premiers trucs que j'explique, c'est que ces gens, pour ma génération, les Beatles, c'était pas un petit groupe, c'était des demi-dieux, quoi, absolus. Si un Beatles nous demandait quoi que ce soit, ben enfin, on l'aurait fait, mais tout de suite, quoi, voilà. Et on me l'a demandé, et je le raconte.
2: Je le raconte dans Un enfant du rock. Raconte,
3: ben
2: donc,
3: voilà.
2: Croyez-moi, oui, la mission est remplie. Il va vous raconter plein de choses. Philippe Manœuvre, qui donc, bah, comme il vient de dire, a des collègues de boulot comme tout le monde, c'est juste que les siens, ils sont beaucoup plus sexy que les nôtres. Et... c'est comme ça. Faut-il pour autant toujours rencontrer les rockeurs ou certains sont-ils affreux, sales et méchants ?

0: exemple, au hasard, je sais qu'ils sont dans le spectacle, les Sex Pistols. Ah, est-ce que vous êtes heureux de les avoir rencontrés, vus en vrai?
1: Ah oui, vraiment. Ouais. D'autant plus que je les ai revus. Alors ça, c'est incroyable. Donc je rencontre les Sex Pistols quand ils viennent à Paris, ils viennent chez moi boire un coup après leur journée de boulot, parce que ils disent manœuvre, he has unlimited supply of beer. J'avais rempli mon frigo de bière, ils étaient très contents de tout ça. Et finalement, au mois de juin dernier, début juillet même, je réalise que il y a le festival Rétro C'est Trop à 55 km de chez moi.
0: Ah mais oui.
1: Et il y a les Stranglers, les Sex Pistols et Iggy Pop. Donc je me dis, bah je vais y aller. Et j'ai revu les Pistols.

0: sur la fameuse péniche, le fameux bateau qui
1: chantait. Un bateau mouche, s'il vous plaît.
0: Voilà. Ouais, qui chantait God Save the Queen, bah, the fascist régime.
1: Les Pistols étaient interdits partout. Alors, ils n'avaient plus le droit de jouer en Angleterre. Dès qu'ils essayaient de faire un concert, le conseil municipal de même une petite ville disait « Ah non, ça ne va pas être possible, pas de ça ici. Ouais. » Ils étaient interdits de passage à la BBC parce que God Save the Queen, un leur fasciste régime, comme vous le dites bien, ça ne passait pas.
0: Dans la reine, on ne fait pas ça.
1: Et donc, ils sont virtuellement numéro un des ventes, mais il n'y a pas leur nom dans les hit-parades. Il y a une bande blanche. Enfin, c'est étonnant quand même. On ne pouvait même pas dire Sex Pistols, God Save the Queen dans les journaux. Il fallait mettre une bande blanche. Voilà. Donc, Malcolm McLaren dit, on va les mettre sur un bateau mouche, on va aller jouer notre chanson devant Buckingham Palace. Mais ça, il ne le prédit pas aux journalistes.
0: Ah, vous ne saviez pas ce qui était prévu.
1: Mais non, on ne savait pas ce qui était prévu. On ne savait même pas si les Sex Pistols seraient là. On nous dit, il y a une fête, Pistols. Bon, voilà, donc on s'est retrouvés sur un bateau mouche qui a pris le large et qui est venu devant Buckingham. Et là, les Pistols ont commencé à jouer leur petit répertoire.
0: Aïe, aïe, aïe.
1: Oh là là, ça a été... c'est là où j'ai frôlé la garde à vue, voilà.
0: Frôler uniquement.
1: Oui.
0: Oui, libre et sans chaîne. Oh. Philippe Manœuvre est avec nous ce soir dans Décibels. On parle des Anglais, on parle des Américains. Le rock français, c'est comme le vin anglais, se moquer de méchant John Lennon.
1: Mais non, mais c'est pas vrai. Cette phrase n'est pas vraie. Cette phrase n'a jamais été dite par Lennon. Alors
0: c'est pas vrai. Bah,
1: ça faisait un tel potin, cette phrase. Ouais. La phrase, c'est.
0: Le rock français.
1: Le rock français, c'est comme le vin anglais.
0: Ouais. Oh,
1: voilà. Mais à un moment, ils ont contacté Mark Levishom, le plus gros spécialiste des Beatles, qui a écrit tous les gros bouquins sur l'histoire des Beatles, jour par jour, heure par heure. Et lui ont dit, on voudrait savoir quand Lennon a dit ça.
0: Oui.
1: Et après vérification, Lennon n'a jamais prononcé cette phrase qui a été inventée, apparemment, par un de mes collègues de Libération.
0: Ouh,
1: à une époque où je m'occupais des bébés rockers.
0: Ouais.
1: Et qui désireux de détruire un peu cette nouvelle scène que eux n'avaient pas vu venir. Ils ont envoyé comme ça beaucoup de choses très méchantes sur le rock français. Et moi, je lutte contre ça. Et heureusement, donc le journal Mojo, on a fait une double page que je photocopie régulièrement pour l'envoyer à des journalistes qui reprennent la phrase dans leurs articles comme si c'était une parole d'évangile. Mais non, John Lennon, il adorait la France. Il est venu très souvent en France. Voilà. Et d'ailleurs pour les Beatles, les Stones et les Led Zeppelin, Paris, c'était un peu la capitale où il rêvait d'aller, quoi. C'est là où tout était génial, tout était fabuleux, comparé à Londres à l'époque.
0: Alors, je ne le dirai plus, merci Philippe.
1: Mais non, mais je vous le dis, parce que c'est bête de reprendre.
0: Ah bah oui.
1: C'est une pure méchanceté, et Lennon n'a jamais dit ça. Il aurait pu, mais il ne l'a pas fait.
0: Il ne l'a pas fait. Ah bah ça, on le note, et alors ça, pour moi, c'est un scoop, en tout cas, merci.
1: Et bah là, je suis content d'être venu, ça a servi à quelque chose.
0: Exactement, merci. Rétablissons la vérité. Téléphone, c'est un groupe français de rock qui a été aimé
1: adulé. Mais que j'ai vu arriver à une époque, c'est ça qui est drôle. Vous avez une grosse vague de groupes. Il y a Little Bob, il y a Star Shooter, il y a Bijou, il y a Téléphone. Et tu te dis, dans tout ça, il y en a un qui va décoller, mais lequel, quoi? Et en fait, les gens ont choisi Téléphone. Peut-être à cause de la fille à la basse qui est vraiment... c'était un truc nouveau. Hein. Ça,
0: Corinne,
1: on n'avait jamais vu ça. Hein. Parce qu'ils ont commencé en 76 à donner des concerts. C'était très, très, très nouveau. Et puis aussi la qualité des chansons de Jean-Louis et puis le travail que faisait. C'était un vrai groupe. C'est-à-dire que le batteur réfléchissait à ce qu'ils allaient enregistrer. Il faisait des propositions créatives. C'est ça, un groupe. C'est quatre êtres humains, quatre artisans qui mettent leur talent ensemble, ils réunissent leurs talents, ils se fixent un but. Et comme dit mon copain Wayne Kramer, de l'ancien guitariste du MC5, il me disait, tu sais Philippe, quand il y a quatre artisans qui se mettent ensemble et qui se fixent un but, souvent ils y arrivent. Et c'est vrai.
0: Philippe, que ce soit la presse, rock and folk, la télé, depuis les enfants du rock jusqu'à Nouvelle Star, le monde de l'édition, vous avez sorti des bouquins, la radio, on en a parlé tout à l'heure, vous en avez fait. Tant qu'on est encore curieux, on peut se payer des premières fois géniales. Donc voilà, vous êtes pour la première fois sur scène.
1: C'est vrai.
0: Avec ce spectacle, Un enfant du rock raconte. On entendait tout à l'heure votre enthousiasme, l'idée d'être sur scène. Et j'ai remarqué un truc, c'est que, en fait, c'est la première fois de votre carrière, qui est pourtant longue et riche, que vous avez immédiatement en direct.

0: La réaction des gens qui vous écoutent. Oh. Qu'est-ce qu'ils vous disent, les gens?
1: Les gens, ils hurlent de rire. Alors déjà, il a fallu apprendre à les laisser rire.
0: Oui.
1: Parce que quand on est sur scène, au départ, on se dit, attends, qu'est-ce que je fais?
0: Oui.
1: Donc j'ai beaucoup regardé David Chapelle, les gens comme ça.
0: Bel exemple.
1: Ouais. Bah oui, parce que pour voir un peu comment ça se passe, parce qu'il n'y a pas de leçon. Je ne vais pas aller au cours Florent, prendre des cours de stand-up à 71 ans quand même. Je me suis dit, je devrais y arriver tout seul. J'ai vu assez de spectacles dans ma vie pour savoir que les gens, ils veulent des choses qui, de l'émotion, quoi. Et là, j'ai beaucoup de chance parce que c'est un truc qu'on partage, c'est l'amour du rock. Moi et le public. Et vraiment, les gens, ils ont ça en eux.
0: Ouais.
1: Ils aiment cette musique. Et moi, je suis un des passeurs, hein. Voilà, on va pas se voiler la face.
0: Ah
1: oui,
0: non,
1: j'ai amené le rock en France. J'ai essayé avec mes petits bras. Comme Johnny. Et c'est pour ça qu'on s'aimait bien tous les deux, parce qu'on se disait, en fait, on fait un peu le même boulot. Mais moi, il m'avait dit, t'as raison de monter sur scène quand j'ai commencé à faire Les Enfants du Rock. Parce qu'il m'avait dit, si tu continues à faire le critique, tu vas devenir complètement con. Alors, c'était Johnny Hallyday avec son franc langage.
0: Ah oui.
1: Mais il avait raison en plus. Et j'en parle dans le spectacle de cette anecdote. Comment faire le critique? Alors, le grand critique, le modèle, c'est Addison DeWitt au cinéma, dans All About Eve, l'homme qui dit à la jeune actrice, toi, tu vas bien te calmer. Qui je suis? C'est moi qui décide s'il y a des gens dans ta salle ou s'il n'y en a pas. Et ce genre de critique, on n'en a plus besoin. Hein. Comme dit Bob Dylan, on préférerait qu'on nous soutienne plutôt que de nous mettre un coup de batte dans la gueule, quoi. Donc, j'ai essayé de soutenir les artistes quand j'ai vu à quel point c'était un métier difficile. Tu dis, ils ont pas besoin, en rentrant chez eux, qu'on leur dise, regarde, il y a Philippe Manœuvre qui t'a encore détruit. Oh non, ça serait vraiment méchant et ça serait pas bien, quoi. Parce que c'est des métiers quand même très difficiles. Même un artiste qu'on n'aime pas, oui, mais respect, quoi. Parce que le gars, il est là, regardez, il est debout, il est sous la lumière, il transpire, il essaye de se souvenir de son texte, il essaye de se redresser face au problème de distraire les gens. C'est le plus beau métier du monde. Et puis là, on est dans une époque où, quand on se lève le matin, on regarde son téléphone en disant, il a fait quoi, Carotte Top, là,
0: pendant la nuit. Joli petit surnom pour Trump. Non, mais le mot-clé étant amour, je pense, Philippe. L'amour que vous avez pour la musique, l'amour que le public a pour ces groupes, l'amour qui circule. Et cet amour, pour vous, il me semble, justement, il a un peu sa base chez Johnny Hallyday. Vous aviez 9 ans.

0: Imaginez le petit Philippe Manœuvre qui découvre Johnny Hallyday à la radio, et c'est ça le début de votre amour pour le rock.
1: Oui, parce qu'il dit à un moment, il dit allez jouez les guitares, jouez mais plus fort, plus fort. Et il est avec des guitaristes américains, donc, qui s'appelle Joey Greco, qui va faire un solo, un surf. Et moi j'ai 10 ans, j'entends ça, ça vient de sortir. Et je me dis, mais c'est Alpha et Oméga, parce que c'est le pays de l'accordéon, la France, dans les années 60, hein, jusqu'en 64, 5. C'est la lutte, les yéyés arrivent, mais les vieux, les croulants, comme on les appelait, ils n'ont qu'un seul message. Profitez bien, ça ne va pas durer. Et ben contre toute attente, les gens vont rester, s'installer. Alors ils avaient que des... ben, je me souviens, mon grand-père, Françoise Hardy n'avait pas de voix, elle n'allait pas durer. Johnny Hallyday criait trop fort et se roulait sur scène, il n'allait pas durer. Eddie Mitchell n'allait pas durer. Enfin donc il y avait, tu disais, mais qu'est-ce qu'on peut faire, quoi? Et nous, ben, nous on était très contents que les vieux, les anciens n'aiment pas nos artistes. Finalement c'était les nôtres et on les a défendus, on les a aimés et ils nous ont rendus au centuple.
0: Et aujourd'hui, on a toutes et tous envie d'entendre du rock, mais aussi d'entendre les histoires, les légendes, les rencontres, les aventures diurnes ou nocturnes de Philippe Manœuvre avec tous ces rockeurs.
1: Alors, ce qui est dément, c'est qu'il y a des gens qui me disent, mais alors, et vous avez pas parlé de David Bowie? Ah ben non, j'ai pas eu le temps, parce que tu vois, il faut que... Mais il y a cette possibilité du chapeau au milieu, je mets mon chapeau de Slash, j'ai un chapeau haute forme avec des boucles autour, magnifique, je suis très content de ce chapeau, et je descends dans la salle, et dans mon chapeau, il y a 80 noms d'artistes dont j'ai pas le temps de parler dans le spectacle. Et les gens tirent un nom au hasard, et je dis, allez, je vais voir. Et puis ça, c'est des trucs que j'ai pas préparés, c'est de l'impro, quoi.
0: Voilà. Ah, donc vous pouvez aller voir le spectacle plusieurs fois, il n'y a pas les mêmes histoires à ce moment-là.
1: C'est un spectacle différent, parce qu'au milieu, il y a tout. Alors on a eu, pour l'instant, on a eu Bachung, on a eu Yann Dury, on a eu plein de. Mais ça peut, voilà, ça part dans tous les sens. Et on a eu les White Stripes, on a eu. Enfin voilà, mais les White Stripes, c'est étonnant, c'est un des derniers groupes indépendants que j'ai interviewé. Je suis allé les voir en 2001, juste après le 11 septembre, les avions, et pour Detroit, étaient vides. Ouais. On était 5 dans l'avion Boeing de 400 places.
0: Incroyable.
1: Et quand je suis arrivé, j'ai demandé, on a un hôtel? Non, vous habitez chez eux, parce qu'ils n'ont pas d'argent, il n'y avait pas les moyens de nous payer un hôtel. Donc on dormait sur un canapé avec le photographe de Rock'n'Folk, on était sur le canapé des White Stripes. On les a connus comme jamais personne connaîtra un groupe qu'on a passé 2 jours
0: chez eux.
1: J'aimais beaucoup le jukebox de Jack White. Je savais qu'il irait loin parce qu'il y avait... Il n'y avait pas une faute de goût dans son jukebox. Ça allait des Ramones à Chuck Berry, mais il y avait vraiment les morceaux qu'il fallait.
0: En parlant, tiens, de goût impeccable, vous qui aimez les podcasts, les amis, je vous recommande Rolling Filmman. Ça, c'est nouveau. C'est votre nouvelle émission mensuelle, Philippe, avec Alma Rota de Rolling Stone Magazine, Rolling Stone France. Vous êtes ensemble et c'est Rolling Filmman. Chaque épisode autour de l'actualité musicale et d'une légende. La première légende, bah écoutez, c'était pas mal, c'était Pink Floyd.
1: Ben oui.
0: Et le deuxième épisode sortira la semaine prochaine.
1: Et ça sera autour de Bowie. Et puis, il y aura des surprises. Il y a des invités. Alors bah là, on se lâche parce qu'on fait ce qu'on veut.
0: Ah bah,
1: quoi.
0: Podcast, c'est liberté totale.
1: C'est liberté totale. On a pu passer un morceau de Pink Floyd de 25 minutes dans la première émission. Enfin, personne ne l'a fait au monde, ce coup-là. Et on a des gens, enfin, on a eu 320 000 personnes qui ont regardé, écouté le premier épisode. Donc, bon, Alma est très très contente, moi aussi, parce que c'est une nouvelle aventure. Là aussi, quoi, c'est différent de tout. Moi, j'ai connu toutes les radios de France. J'ai été sur toutes les radios de France. Et là, bah, je suis indépendant avec ce podcast Rolling Filmman.
0: Bah, ça vous va bien, l'indépendance, Philippe Manœuvre. Merci d'être venu nous voir.
1: Mais merci, Émilie.
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0: 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Manu Chao, Je ne t'aime plus. La chanson préférée de Jérémy Frérot.
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2: Manu Chao, c'est un artiste qui a été assez important aussi pour moi. Quand j'étais gamin, mes parents avaient un club de plage sur le bassin d'Arcachon.

Tous les étés, on se retrouvait sur ce club de plage. Et le soir, mon père faisait tourner cet album avec cette chanson qui s'appelle « Je ne t'aime plus ». C'est une petite Madeleine de Proust aussi, Manu Chao. « Je ne t'aime plus ».

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2: Bonjour à toutes et à tous, j'espère que vous allez bien. Les vacances pour certains, le travail pour d'autres. Dans tous les cas, nous passons le déjeuner ensemble. Et nous avons évidemment une pensée pour tous les pompiers qui combattent les nombreux feux qui ravagent la France cet été, notamment dans le Var et la Gironde. Dans les meilleurs moments d'Otaquet, aujourd'hui, nous serons par exemple avec Valentin, qui rêve de jouer dans un film, avec Jérôme, qui a une manière bien à lui de gérer son stress, avec Awa et son voyage maudit en Angleterre, mais aussi avec Amel, qui aurait rêvé d'être astronaute, et il nous expliquera pourquoi il pense avoir échoué sur votre radio ici.
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2: Mais avant de retrouver Valérie Damido et Eric Bastien pour les meilleurs moments d'Otaquet, musique dans les prochaines minutes avec Gérard Blanc et un titre qui nous ramène à la fin des années 80, 1988 exactement, du soleil dans la nuit, dans la playlist de votre radio ici.

0: Vous écoutez ici du soleil dans la nuit, Gérard Blanc. Auriez-vous envie de tourner dans un film? C'est l'envie que Valentin d'ici Brazizel a partagé avec nous en décembre dernier. Éric Bastien a alors décidé de réaliser son rêve à l'antenne. Si Aline d'ici Isère était trop timide pour lui donner la réplique, Valérie Damido s'en est chargée. Ils ont rejoué une scène culte d'un film tout aussi culte. Et le moins qu'on puisse dire, c'est qu'ils étaient très enthousiastes sur votre radio ici. Alors, Valentin...
1: T'inquiète, Aline, on arrive.
0: Ton rêve, ça serait de jouer dans un film?
2: Oui, ça fait partie d'un de mes petits rêves, ouais.
0: Mais tu fais du théâtre, t'as fait du théâtre à l'école, c'est un truc qui te plaît
2: J'ai fait un peu de théâtre, oui, et puis j'aime bien faire la comédie, faire le zouave, tout ça. Donc j'aimerais bien faire jouer dans un film, ça fait partie... d'un des rêves qui est sur ma liste, même si c'est un tout petit truc, figurant, quelque chose comme ça, c'est sur ma liste.
0: To-do list de Valentin, avoir le super pouvoir de téléportation et jouer dans un film. Je pense que jouer dans un film, ça sera plus facile à faire. Alors,
2: je pense aussi.
0: Tu as plein de qualités, mais tu as un petit défaut, tu as du mal à te poser, tu as trop d'idées, trop de projets, tu es trop... T'as un électron libre, en fait.
2: Ouais. Je suis ça, un électron libre totalement. Toujours à faire quelque chose, toujours à avoir des idées farfelues, donc
0: d'accord.
2: faut que j'apprenne à me poser, quoi.
0: Ok. Alors attention, là tu as 4 points, tu es en tête. Je te permets d'en marquer 5 de plus avec la question cash. Je vais te poser la question. Qui est le sculpteur qui a sculpté le penseur? Qui a sculpté le penseur? Top chrono, 10 secondes.
2: C'est Rodin, non?
0: Eh bien, il s'agit totalement d'une bonne réponse.
1: Oh là,
0: c'est
1: là.
0: Rodin. Il a sculpté le penseur en 1902. Ça représente le poète Dante qui médite sur son œuvre, la Divine Comédie. Elle est aujourd'hui exposée au musée Rodin à Paris. Bravo, tu as 5 points de plus, tu as 9.
1: Formidable. Vous savez, Valentin, on a fait la soupe aux choux l'autre jour. Hein. Je vous rappelle qu'il veut tourner dans un film. On s'est fait un petit remake, vous vous souvenez, de la soupe aux choux avec nos candidats. Est-ce que tu es prêt à jouer dans ton premier film ici en direct à la radio, Valentin?
2: Ah bah oui.
1: Bon,
2: ah.
1: Aline, tu peux donner la réplique aussi? Tu le sens bien?
3: Non.
1: D'accord. Bon, Valérie va jouer. Et alors attention, hein, Valentin, on part sur un film qu'on connaît tous, c'est Titanic. Et évidemment, Valérie s'apprête à sauter du bateau. Tu es Jack et tu vas tout faire pour la retenir. Attention, action.
3: Ah, mais non, Valérie, je ne peux pas jeter la bouée, reviens.
4: Oh, oui, Jack. Oh, la planche est trop petite. Adieu. Oh.
3: Non. Mais je te laisse ma place, Valérie. Tu es tout pour moi. Mais je préfère couler à ta place.
4: Ah bah super, je prends la planche. Bisous, Jacques. Allez, adieu.
1: Ah, on l'a coupé. Oh là là, c'est bon ça, hein, c'est bien. On va faire un petit soupe aux choux, Titanic. On va sortir des films
0: d'accord.
1: Bientôt. Aline, comme je sais te mettre en valeur, parlons de ton côté maladroit à présent.
3: Oui.
1: Oui, ton petit côté Pierre Richard. Parce que, voilà, il paraît qu'on casse les assiettes, qu'on fait tomber de la nourriture par terre.
3: Oui, mais je fais pas exprès.
1: Oui, bah oui, c'est le principe de la maladresse.
0: Gastine la gaffe.
1: Ah, c'est ça, tu renverses des verres aussi, comme ça. Bon, voilà. Est-ce que
3: tu peux
1: me raconter l'histoire de la paire de lunettes avant de jouer? Lunettes de soleil.
3: Oui, je venais d'acheter une paire de lunettes et en fait, on s'est arrêté sur une aire d'autoroute avec ma grande sœur. Et derrière, il y avait mes petites nièces qui pleuraient. Donc, on s'est arrêté sur l'aire d'autoroute et je suis passée derrière pour voir ma petite nièce. Et en fait, mes lunettes, je les ai laissées sur le toit
1: sur
3: de
1: le
3: la
1: toit.
3: Voiture.
1: Voilà. Bah, sur l'autoroute, voilà, les lunettes. Je suis désolée, hein, Lide. Non mais bon, Aline est forte, vous savez, on parle de ses défauts, de sa maladresse, mais Aline reste une concurrente redoutable qui va vous le prouver tout de suite. En inscrivant 5 points. Hein, Aline?
3: Oui.
1: Allez.
3: On va essayer.
1: Allez, mais tu vas y arriver. Tiens, écoute ce générique. Dites-moi, inspecteur, j'ai aperçu un cadavre hier soir à 23h53.
5: Mon Dieu, qui était exécuté sur la place de Grève?
1: Écoutez, je crois que c'est page 14 sur l'épisode de Nadine Mousselet qui vous dira qui est l'assassin.
5: Oh, mon Dieu, j'ai hâte.
1: Capitaine Marlowe sur France 3. Quelle comédienne interprète, c'est le générique de Capitaine Marlowe. Quelle comédienne interprète le Capitaine Marlowe sur France 3. Top chrono, 10 secondes cette fois. Allez, Aline. On la connaît tous.
3: Alors là,
1: Oh non.
3: Je sais pas, je pourrais pas dire, je connais pas.
1: Avec des pics à 7, 8, 9 millions de téléspectateurs, c'est Corinne Maziero. Voilà, Corinne Maziero, extrêmement populaire, avec un gendarme, un look inimitable, un franc-parler, elle parle cash, un peu comme Valérie.
0: Bien sûr, allez, ça suffit les bêtises.
1: Eh ouais.

0: des éclairs.
1: Zao de Sagazan, la symphonie des éclairs sur votre radio ici. Nous sommes à présent avec Julie d'ici Gare-Lozère et Christophe d'ici Pays d'Auvergne, deux candidats qui vont se découvrir des points communs non seulement entre eux, mais aussi avec Éric Bastien. Et ce n'est pas l'amour de l'argent. Oui, parce qu'Éric aime beaucoup l'argent. Ce n'est pas un secret, il en parle souvent aux grandes dames de Valérie Damido sur votre radio ici.
2: Julie qui habite à Générac dans le Gard. Alors, tu ne fais pas de bricolage, mais par contre, tu adores jardiner. T'as la main verte de ouf, il paraît.
3: Ben, assez, oui. Ma belle-mère m'interpelle souvent pour sauver ces plantes qui dépérissent, quoi. Donc, ouais.
2: Ah, donc tu sauves même les plantes qui dépérissent. Donc, t'es un peu la fée des plantes.
3: C'est ça, un petit peu. Oh, c'est joli, merci Valérie.
2: Ah, ben oui, il a fait des plantes. Moi, bon, je suis nulle en jardinage, comment te dire.
4: Vous faites du mal depuis tout Paris, à l'heure. Vous êtes nulle en sport, vous êtes nulle en jardinage.
2: Mais c'est la vérité.
4: Vous avez tous les talents, Valérie. Vous n'avez pas l'air de réaliser ce que vous
2: représentez. Je ne suis pas auvergnate et je ne te donnerai pas d'argent à la fin de l'émission.
4: C'est vrai que vous n'avez pas ce talent, vous n'êtes pas auvergnate.
2: Alors, il paraît que tu aimes bien faire de la pâtisserie.
3: Oui.
2: Mais pas trop le reste. Tu fais beaucoup de pâtisserie, mais le reste de la cuisine, c'est bof.
3: Oui, c'est ça. Je suis plutôt une gourmande et le reste, c'est plutôt basique, quoi. Je ne pars pas dans des choses de folie. Mais par contre, pour la pâtisserie, je suis capable de faire des pas mal. J'aime bien.
2: Bah ouais, d'où les 7 km par jour. Parce que il paraît que tu fais beaucoup de crêpes ou des fondants au chocolat.
4: Il faut éliminer.
3: Oui, c'est ça.
2: Voilà. Ouais, bah oui.
3: On m'a démasqué.
2: Ouais, démasqué, bah oui, forcément. Mais
4: Fantomas, Fantomas, enlève ton masque.
2: Alors, tu vas essayer de marquer tout de suite un deuxième point avec la deuxième question. Vrai ou faux, tiens, on part en Espagne.
4: Ça faisait longtemps, hein.
2: Ça faisait longtemps. Alors, Julie, Madrid n'a pas toujours été la capitale espagnole. Alors, est-ce que c'est vrai ou faux? Madrid n'a pas toujours été la capitale espagnole. Vrai ou faux, top chrono, 5 secondes.
3: C'est faux.
2: C'est vrai, parce qu'avant Madrid, c'est Tolède qui était la capitale. Et depuis les rois catholiques et après la Reconquistata, en 1561, le roi Philippe II a décidé de dire « Ça suffit Tolède, on monte tout à Madrid, c'est plus central. » Et voilà, donc pas de point pour toi.
4: Vous imitez bien Philippe II, vous l'avez
2: bien connu. J'étais très proche de son père.
4: Bon, Christophe qui a déjà un point, je vous rappelle qu'effectivement, il nous écoute avec ici Pays d'Auvergne. Je salue toute l'équipe avec bonheur qui est à côté de la librairie des Volcans. En face des facultés, oui. On est d'accord. Eh oui.
5: Oh là là, mais vous connaissez très bien Pierre Montferrand, a priori.
2: Mais il est de là-bas.
4: Je suis là-bas, mon chéri, quand même. Je suis de là-bas.
5: Voilà. De Clermont même, en fait.
4: J'ai connu l'Otari dans le jardin Lecoq, qui est à côté. Eh oui.
5: D'accord. Très bien. Parfait.
4: T'es calmé un peu, là.
5: Ça va me porter chance.
4: Mais j'espère, mon Christophe.
5: Mais oui, je salue quand même ma concurrente, Julie.
4: Bien sûr.
2: Mais surtout que Julie est auvergnate aussi de naissance, c'est ça, Julie?
4: Non.
3: Oui, tout à fait.
4: Quoi?
3: Et ma grand-mère vivait à Courpierre. Donc, je te salue, Christophe.
5: Oh, c'est pas vrai.
2: Ouais. Et voilà.
5: Oh, c'est pas vrai.
4: Mais il est de Courpierre, Christophe.
2: Et voilà.
3: Ben oui. C'est fou.
4: Mais c'est dingue cette histoire. Est-ce que vous pouvez quitter l'émission et nous laisser entre nous aujourd'hui?
2: Bah écoutez, je vais rester là.
4: J'adore. Bon, allez. Je suis perturbé. Bon,
5: on parlait aussi.
4: On parlait de sport. Toi, tu fais de la course à pied, mon Christophe.
2: Moi aussi, il faudrait que je cours tous les jours. T'es gentil avec tes chansons, là.
4: Mais... Non, mais c'est sérieux, parce que tu fais partie de l'association des coureurs d'Auvergne. Tu nous en dis un petit mot?
5: Oui, alors c'est une association qui a but non lucratif, qui existe maintenant depuis 42 ans. Et j'y suis quasiment depuis le début. C'est des coureurs à pied d'Auvergne, principalement.
4: Ouais.
5: Et j'en fais partie. Je ne suis pas actif au sein de l'association, mais j'en fais quand même partie.
4: Ok.
5: Et j'ai été licencié plusieurs années à l'AS Montferrand, au Stade Clermontois, etc. etc.
4: Bien sûr.
5: Et c'est vrai que la course à pied m'intéresse beaucoup depuis maintenant 40 ans. Je pratique et j'ai été à pas mal d'endroits qui m'ont fait connaître beaucoup de coureurs nationaux et internationaux.
4: Bon, en revanche, tu bricoles pas trop la cuisine, hein, c'est de l'obligation pour toi. Tu sais faire des crêpes, mais ça va pas plus loin. Hein.
5: Voilà,
2: eh ben, Julie aussi a fait des crêpes. Pouvez-vous vous donner rendez-vous pour faire des crêpes?
4: Tellement de points communs. Et alors, les crêpes, c'est tellement auvergnat. Pas du tout. Les crêpes, vous savez quoi? C'est breton. Et justement, nous allons poser une question autour de la Bretagne. Musique.
2: Allez, c'est reparti. La réalisatrice nous a ressorti toutes ces musiques familiales.
4: un Breton. Voici ta question, hein, Christophe, pour un point.
5: Oui.
4: Un Breton a réussi à courir aussi vite que le métro de Rennes. L'info bizarre. Est-ce qu'elle est vraie ou fausse? Top chrono, 5 secondes.
5: Faux.
4: Bah c'était vrai, il s'appelle Gabriel Angers, il a 21 ans, il a réussi à courir aussi vite que le métro rennais sur environ 1 km, un petit peu moins, il a bouclé ça en 3 minutes 22 lors de sa deuxième tentative, c'était le 23 novembre dernier, et sa prochaine étape, il est fou, il veut battre le TGV mais en descente.
2: Voilà. Bon.

Floyd, Another Brick in the Wall. Que faire cet été près de chez vous? Dans un instant, l'agenda de votre région avec des événements, des idées, des activités sélectionnées rien que pour vous. Ensuite, nous ferons un voyage en Italie avec Lily Cube avant de revenir au meilleur moment d'Otaquet avec Valérie Damido et Eric Bastien sur votre radio ici.

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1: Les meilleurs moments de Taquet, c'est tous les jours cet été jusqu'à 13h, suite après Voyage en Italie, Lily Cube sur votre radio ici.

0: dans la bande son de votre radio ici, Voyage en Italie. Alors, quand vous êtes stressé, je suis sûre que vous avez votre petit truc pour gérer ça. Moi, par exemple, c'est faire le ménage ou alors bien ranger. Jérôme, d'ici Gironde, lui, il a une autre manie qui nous explique maintenant. Quant à Awa, d'ici Provence, elle nous raconte un voyage en Angleterre un peu galère, mais qui a bien fait rire Valérie Damido et Eric Bastien sur votre radio ici.
1: Alors, il paraît que tu as une petite manie. Quand tu es inquiet, tu comptes.
2: Oui, c'est vrai.
1: Alors, tu comptes quoi, par exemple ?
2: Quand tu vends une pièce...
3: Il compte pas les points qu'il a marqués aujourd'hui. Hein.
1: Tu peux la fermer et laisser parler les
3: zéro.
1: Gens. Qu'est-ce que tu comptes ?
2: Je compte les carreaux, je compte... quand je suis dans une salle de compte, ouais, les carreaux, tout ça, le nombre de personnes, tout ce qui se compte.
1: À tout ce qui peut se compter. Genre, tiens, dans la cuisine, il y a 757 petits carreaux. Oui, d'accord. Oui, mais ça te rassure, en fait. Voilà. Et moi, pour gérer mon stress quotidien, pour supporter les vannes d'Éric Bastien, je suis obligée de me concentrer à un point. Vous
3: elle ne me regarde même pas, d'ailleurs.
1: Un jour, j'écrirai un livre. mon point de vue sur Ontaquet. Voilà.
3: Allez, mon taquet à moi.
1: Mon taquet à moi, ça s'appellera. Alors, écoute bien, t'as 2 points, elle a 4 points à avoir. Là, si tu réussis, ça te fait 5 points de plus. Écoute bien. Tu mets quoi comme parfum ? Tu mets du parfum ?
2: Ouais, ça dépend de la Lida, c'est du un peu de tout.
1: Très bien, alors écoute bien. Quel parfum masculin a pour égérie Johnny Depp ? Quel parfum a pour égérie Johnny Depp, le comédien Johnny Depp. Top chrono, 10 secondes. Sauvage de chez Dior. Bon, alors c'est sur la. Tu m'as dit Dior un peu avant sans le sauvage, je te le prends parce que je suis sympa. C'est effectivement Dior sauvage, et voilà, tu as un très bon parfum.
2: Sauvage.
1: Dior. Allez. 2 plus 5, ça fait 7 pour Jérôme.
3: À moi. Awa, t'es un peu à moi, t'es dans ma team.
1: Oh là là là là là.
3: Awa, non, c'était même pas une vanne, hein, celle-là, je l'ai pas fait exprès. Awa, t'as un parfum, toi ? Tu veux nous faire partager ton parfum ?
4: Oui, je mets Poison Girl.
3: Ok.
1: Et voilà, Poison Girl.
3: Non, mais ça donne des idées comme ça pour Noël. Awa, qui est dans le Var, qui est avec Manuel, on vous rappelle qu'ils se sont rencontrés, bisous, deux semaines après, marié déjà depuis 13 ans. Alors, il vous est arrivé un truc rigolo, on va partir en Angleterre. Vous étiez en voyage, et alors vous avez cumulé une espèce de loose en embuscade. Alors, écoutez bien.
4: Ah ouais.
3: D'abord, la navette qui devait les emmener de la gare à l'aéroport part sans eux. Donc déjà, problème. Donc forcément, ils sont en retard. Donc forcément, vous avez loupé votre avion, j'imagine.
4: C'est ça. On est arrivé, les portes étaient bien fermées.
3: Alors, ils se disent qu'ils vont dormir dans l'aéroport. Ça peut arriver en attendant le vol du lendemain. Mais non, c'est ce qui se passe. L'aéroport ferme toute la nuit.
4: Et voilà.
3: Alors attends, ça s'arrête pas là. Quelqu'un du coin très gentiment leur dit venez dormir à la maison, ce qu'ils font. Et d'ailleurs c'est très sympa, ça se passe bien. Et le mec sympa leur donne toutes les astuces pour retourner à l'aéroport avec les transports en commun. Ils décident donc de retourner à l'aéroport avec les transports en commun. Et là il y a quoi ?
4: Une grève.
3: C'est magique le truc. Mais c'est dingue, à un moment donné t'es arrivé à bon port ou quoi là ?
4: Mais le pire, c'est que ça ne s'arrête pas là. C'est qu'il y avait la grève des transports. On a voulu un Uber anglais, mais comment vous dire que le code en Angleterre, c'est une horreur. Il faut comprendre l'accent, il faut donner le code du secteur où vous êtes en ce
3: d'accord,
4: moment.
3: D'accord, oui.
4: On ne comprenait rien du tout. Donc heureusement, la personne qui est avec nous a pu tout nous expliquer. Mais avec tout ça, on a perdu du temps. Et en fait, le taxi, quand il est arrivé, on lui a dit « Non mais là, il n'y a pas 36 solutions, on doit être à l'aéroport vraiment maintenant tout de suite ». Ah, il a bombardé.
3: Et il a bombardé.
4: Et
3: bon.
4: Des héros, nous sommes arrivés dans l'avion.
3: Des héros.
1: Awa, elle se prend pour Bruce Willis.
3: Mais oui, c'est notre héroïne anglaise. Bravo. Elle a lutté la guerre franco-anglaise. C'est Awa qui l'a remporté. Bravo, félicitations, t'es rentré à la maison. Allez, nous allons jouer.
1: T'as trouvé tes lunettes, t'arrives à lire la question ?
3: Exactement.
1: Le gars, il a un bras extensible, comme l'inspecteur Gadget. Il a un bras à 7 mètres pour lire la question.
3: C'est que des fois, on se voit dans la vie privée avec Valérie, et cet après-midi, elle va m'aider à choisir des nouvelles lunettes.
1: Voilà, parce que j'en ai marre qu'il se plante dans les anecdotes.
3: Ah, tu pourras plus me chambrer là-dessus. Nanana. Oh, tu trouveras.
1: Ouais.
3: Bien sûr.
1: Allez.
3: De quelle couleur petite comptine.
5: Sous la mer, la pieuvre danse, elle fait des bons calcades.
1: La pieuvre.
3: La pieuvre.
1: La pieuvre.
3: La pieuvre. De quelle couleur est le son de la pieuvre? Non, de la pieuvre. Top chrono, 10 secondes. La couleur du son de la pieuvre.
4: Normalement,
3: ouais.
4: C'est noir, je pense.
3: Normalement, c'est noir. La couleur du son de la pieuvre, c'est bleu. Ouais, c'est bleu, c'est une protéine riche en cuivre pour transporter l'oxygène. Voilà, donc ça donne un sang bleu qui est adapté aux eaux froides et profondes où évolue la pieuvre.
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0: très bonne cuisinière. D'ailleurs, elle partage avec nous, sur votre radio ici, quelques idées de recettes qui vont sûrement vous inspirer pour ce midi ou pour le repas de ce soir.
1: Kamel, je le rappelle, habite à Tourcoing. Il a un petit garçon qui s'appelle Imran. Il a des chats, il est chauffeur routier. Petit, tu voulais être astronaute. Bon, en même temps, c'est piloter un engin, quoi.
2: On n'est pas très loin, mais à mon avis, je sais pourquoi j'ai pas fait astronaute, du coup. Mon avis, c'est parce que comme j'ai redoublé ma CP...
1: Ah ouais, c'était mal barré.
2: À partir de là, ça a tout loupé.
1: Ouais, je suis d'accord, c'est très dur. Et puis alors, astronaute, dis donc, t'en as pour des centaines d'années d'études, t'es même pas sûr de prendre une fusée.
3: Oh là, oui, t'as des centaines de millions sur ton compte. Hein.
1: Mais ça va pas, toi.
3: Ah bah, quand même, astronaute, Roque Pesquet, il gagne des haricots verts.
1: Mais c'est 1 sur 10 000.
3: Eh ben, pourquoi ne pas être le 1 sur 10 000?
1: Alors, tu fais pas de sport, pas de jardinage. En revanche, tu bricoles.
2: Ouais, exactement. Enfin, je bricole. C'est un grand mot, mais on essaie de réparer les petits trucs à la maison, faire du papier peint, la peinture.
1: Bah, tu sais pas. C'est bricolé, ça, quand même.
2: Ouais, c'est bricolé, mais bon, je regarde beaucoup de tutos, quoi. Je veux dire, c'est compliqué. Bah, mais ça va. En fait, grâce à vous, on arrive à faire des choses. Donc, c'est bien.
1: Mais t'es gentil.
3: C'est encore un qui m'a rouflé sur M6,
1: mais
3: j'ai bien compris.
1: Mais la maroufle, c'est la vie. Comme la vie est belge, la maroufle, c'est la vie.
3: Allez voir les tutos, ils existent toujours. Hein.
1: Bah évidemment qu'ils existent. Alors, tu cuisines, par contre. Tu fais des plats typiques algériens. Pop-pop.
2: C'est ça.
1: Ça n'arrangera pas ma ligne, ça. Qu'est-ce que tu fais comme plat?
2: Bah, ça dépend des jours. Ça va être du tagine, du couscous, des plats mijotés qui sont bons, les épices.
1: Hop, hop, hop. Et puis, comme tous les hommes, bien sûr, tu t'occupes du barbecue.
2: Exactement.
3: Ah, faut juste tourner les saucisses, quoi.
1: Ouais, mais c'est un truc de bonhomme, ça.
3: Ah oui.
2: Est-ce que t'as... Mais non, mais il y a un temps de cuisson, quand même. Il y a le temps de cuisson, pas trop cuit, pas trop cru.
1: Ouais, je suis d'accord avec toi. Mais c'est un truc de bonhomme. J'ai jamais vu une meuf au barbecue. T'as toujours cinq mecs, tous avec une bière, en train de se dire « Ah non, non, mais là, la saucisse, faut la retourner. » Et les meufs sont loin, c'est vraiment un truc de bonhomme. Bon, alors, Kamel, nous allons immédiatement marquer un deuxième point avec la deuxième... Tais-toi.
2: Allez.
1: La deuxième question a un point. Tu vois, je te mets une petite chanson que j'adore. Combien ce chien dans la vitrine. Ce joli petit chien noir et blanc. Bon, ça nous rajeunit pas, c'était Lynn Renault, mais moi j'adore. Bon, alors, écoute bien, nous allons parler de chiens. Le lévrier afghan n'a pas de poils. Le lévrier afghan n'a pas de poils. Vrai ou faux, top chrono, 5 secondes.
2: Je dirais faux.
1: Et bah tu as totalement raison, c'est même le chien le plus connu pour son long pelage soyeux, son allure élégante. C'est vrai que le truc a des poils, mais vraiment qui touche le sol, c'est magnifique, j'adore. Donc c'est le modèle capillaire de la bande, hein. Donc c'est le plus poilu des chiens. Bravo, un poil de plus.
3: Elodie, pour l'instant on n'a pas de points, mais ça va venir. Elle habite à Louvigny en Mayenne. Je vous rappelle qu'avec elle on est zen.
1: Évidemment.
3: Tranquille. Jusqu'à 13h, notre sophrologue en formation. Oui, mais tu as fait d'autres choses. Et notamment, tu as eu un magasin de déco intérieur. Mais raconte un peu, ça va plaire à maman.
4: J'ai travaillé dans un magasin de décoration intérieure pendant 6 ans. C'est ce qui m'a donné du coup ensuite l'envie de la déco, quoi, et le plaisir de pouvoir décorer mon intérieur.
3: Alors ta spécialité, c'est le papier peint par exemple.
1: La maouf.
4: Oui, tout à fait, exactement.
1: La maouf.
3: Tu peux faire des découpes, t'as toujours plein d'idées.
4: Oui, en fait,
3: c'est quand tu vois un mur, toi, tout de suite, t'es inspiré, quoi.
4: Voilà, exactement. Je vois un mur, une pièce, oui, juste un mur, et ça y est, les idées viennent, et il n'y a plus qu'à faire.
3: Mais t'as aussi bossé, et Jeff Debruge va te jalouser, dans un magasin de chocolat.
4: Exactement. Pendant, du coup, un peu plus de 14 ans, ouais.
1: Moi, comment as-tu fait pour ne pas, prendre 27 kilos rapport à...
3: Ça peut pris, on ne sait pas. Hein.
1: Non, mais moi, je ne peux pas bosser.
4: Non, je n'ai pas pris 27 kilos, mais je mangeais du chocolat tous les jours.
3: Oh là là. Alors aujourd'hui, tu te rattrapes un peu avec des fruits et légumes, tu aimes cuisiner, et notamment la ratatouille. Ouais, c'est ça.
1: Ah, comme Rémi.
3: C'est bien, c'est les produits du jardin, ça, la ratatouille. T'as un jardin ?
4: La ratatouille, ouais. Je suis plutôt sur des plats asiatiques, en fait, avec, il y a quand même des légumes croquants, mais voilà, j'aime bien faire des wok.
3: Ah, c'est bien ça, les wok. Et
4: avec
3: les enfants ?
4: Du poulet, du bœuf.
3: Bien sûr. Ouais. Et les enfants, parce que bon, t'as des ados, on l'a dit, te réclament des pâtes au bœuf haché, c'est le truc typique, mais avec paprika et cheddar.
4: Oui. Voilà, j'ai une recette.

0: Peut-être que je fais du coup avec du paprika, de la crème et du cheddar.
1: J'ai envie de
0: là, je ne t'entends plus en fait.
2: Alors attends, cheddar, paprika et crème fraîche, tout ça dans des pâtes avec du bœuf haché, c'est ça ton plat hein.
0: Oui, bon c'est consistant.
2: Ah bah tu m'étonnes, oui, tu ne manges plus pendant 3 jours.

0: y a une grande actrice américaine, Bette Davis Hayes, version Kim Carnes sur votre radio. Ici, dans un instant, nous retrouvons Valérie Damido et Eric Bastien pour la suite des meilleurs moments d'Otake. Ils seront toujours avec Kamel Dissinor qui nous raconte une expérience de tournage qu'il a vécue sur un long métrage et il en garde un bon souvenir. Et Elodie Dissi Mayenne sur votre radio, ici.
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2: Alors, Kamel a 5, Elodie a 4. Kamel, je le rappelle, habite à Tourcoing. Kamel et son frère sont les sosies officiels de Big Flo et Oli. Il bricole, il s'intéresse à Hans Zimmer et à toutes les musiques qui accompagnent les spectacles. Bon, il aime pas les araignées, mais il aime beaucoup tout ce qui est film, cinéma, fiction, parce qu'il a fait plein de figurations dans des séries, surtout une série de France 3. Qui s'appelait ?
3: Ouais, c'était la première. Celle-là, je me souviens plus parce que c'était la toute première que j'avais fait, donc j'aurais pu vous dire le.
2: Voilà. Il a joué dans Asperger là avec Nicole Ferroni, mais surtout.
4: Qu'est-ce qu'il a fait ?
2: Bon, là, il a fait des petits trucs. Il a joué dans le dernier Tuche.
4: Ah ouais ?
3: Exactement.
2: Exactement. Et alors, il est avec Mamie Suze. Explique-nous, qu'est-ce que tu fais ?
3: Donc en fait c'était de la figuration, je sais pas si vous voyez plus ou moins ce film là, donc il y a une scène où Mamie Suze boit un verre en fait avec son homonyme en fait britannique.
2: Ouais.
3: Et puis en fait moi on voit juste derrière Mamie Suze, après
2: boit
3: un verre également.
2: Derrière.
3: En tant qu'invité mondain, invité de du roi du coup.
4: Qui était joué par Bernard Ménez dans ce film.
2: Exactement.
4: Voilà. Et Claire Nadeau, on l'embrasse, elle est excellente.
2: Mais évidemment Mamie Suze, mamie préférée, comment te dire. Bon, bah, c'est super ça, alors t'adores.
3: Et j'ai même eu l'occasion ce jour-là, donc c'était une pause en fait, ils n'avaient pas forcément besoin de nous, donc je sors pour prendre l'air, etc.
2: Tu sors pour fumer une clope, ouais.
3: Exactement, voilà, je voulais pas le dire.
2: Prendre l'air, mais quel mytho.
4: En même temps, il s'appelle Kamel.
3: Non, bravo.
2: Quel rap.
3: Joli.
4: Kamel. Une cigarette.
2: Oh my god, je l'avais pas vu.
4: T'étais loin.
3: Mais moi, du coup, c'est avec un corps, pas avec un.
4: Oui,
3: c'est pas la même chose. Donc, c'est.
4: Oui, t'as pas de dromadaire.
2: Bon, t'es sorti fumer une clope et qui t'a rejoint?
3: Pour fumer une clope et puis ensuite, j'entends derrière moi, excusez-moi, est-ce que vous avez une cigarette? Je me retourne et puis je tombe, bien sûr, sur Cathy Tuche.
2: Isabelle Nanty. Oh là.
3: Isabelle Nanty. Et j'ai pu fumer une cigarette avec Isabelle Nanty.
2: Magnifique.
3: Et discuter avec Isabelle Nanty, un truc qui était juste magnifique et improvisé totalement. C'était la meilleure de journée de toute ma vie jusqu'à aujourd'hui. Parce que...
2: Non, la meilleure journée de toute ta vie, c'est quand tu joues avec moi à la radio. Voilà.
3: Oui, non, mais ça, c'est actuel.
2: Ah oui, d'accord. Parce que non.
3: Après, tout dépend si je gagne. Après,
2: bon, dis donc.
4: Que... T'inquiète, on va vite le savoir. Hein.
2: Bon, et Kamel, il aime bien aller sur les plateaux télé. Il a un rêve. Il va dans le public et tout, mais il aimerait bien participer au Maillon Faible. Il a envoyé sa candidature.
4: Ça m'étonne pas, ça.
3: Donc, si Olivier Mine, si vous m'entendez.
2: Olivier. Voilà, Kamel est là. Appelle-moi Olivier, je te donnerai les coordonnées de Kamel. Bien. On va jouer tout de suite pour marquer 5 points de plus. Tiens, une petite ambiance. Hein. Oui, on part en Alsace. Alors, en Alsace, il y a plein de spécialités. Hein, ils aiment bien la bouffe en Alsace. Mais quelle spécialité alsacienne serait née le jour où un boulanger a choisi de recouvrir une pâte trop sèche de crème, d'oignon et de lard. Quelle est la spécialité alsacienne avec de la pâte sèche, de la crème, des oignons et du lard? Top chrono, 10 secondes.
3: La flamencuche. Flamencuche.
2: Eh bien, sans surprise, tu as gagné. C'est la flamencuche, évidemment. Et donc, on connaît tous la flamencuche, la pâte effectivement très sèche, très dure, et dessus, des trucs qui te font prendre 12 kilos. Bravo, 5 points de plus, tu as 10, Kamel.
4: Hey, Elodie, attention, hein, 4, il a 10, il a fait banque comme dans le maillon faible, et il a doublé son score. Donc, on va faire attention à ce Kamel-là. Parce que je le sens bien, là, quand même. Elodie, dis-moi, t'as envie de gagner? T'as envie d'avoir 500 euros de cadeaux, là, pour tes ados?
5: Oui. Et oui, tout à fait.
4: Ouais, je te souhaite. Et puis les chocolats et tout. Bon, chocolat, c'est acquis, ça c'est fait. Mais bon, il y a la machine à café, peut-être que tu préfères, je sais pas.
5: Également.
4: Ah oui, donc t'as envie
5: c'est
4: de.
5: Bon.
4: T'as un petit côté grand blond. Oui, notre Elodie est fan de déco, on l'a évoqué tout à l'heure. Le problème, c'est que quand elle fait de la déco, parfois ça se passe pas très bien. Notamment quand t'as voulu teinter la peinture de tes murs. T'as commencé à faire le mélange de la peinture à l'intérieur de la maison. Et qu'est-ce qui s'est passé?
5: Ben oui, il y a eu un petit accident, c'est-à-dire que du coup, j'avais mis le pot donc en hauteur sur une table et puis j'ai utilisé du colorant bleu pour pouvoir teinter ma peinture en vert. Et du coup, en ouvrant le colorant, en coupant un petit peu l'embout, le colorant en fait, il a un peu explosé et j'avais en fait des gouttes sur mon plafond qui venait d'être fait il y a quelques jours, quoi.
4: Des taches de bleu sur le plafond, quoi. Ah ouais.
5: Voilà, donc du colorant, c'est très concentré, donc en fin de compte, il a fallu refaire le plafond, donc un plafond de tous ces jours.
2: Quelle leçon tirer de cette expérience? On ne met pas de colorant en hauteur, on le met au sol, le colorant.

Le Forestier, San Francisco, sur votre radio ici. Les meilleurs moments de taquet avec Valérie Damido et Eric Bastien, c'est fini pour aujourd'hui. Demain, d'autres instants de jeu avec des candidats qui auront encore plein de choses à raconter. Des rencontres amoureuses, des rêves ou encore une poussette qui dévale une pente. Merci Valérie Damido et Eric Bastien. Dans un instant, Johan Rock pour Ici dès 5h. Quant à moi, je vous retrouve tout à l'heure à partir de midi pour les meilleurs moments d'Otaquet sur votre radio ici.

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1: C'était Calogero sur votre radio locale, ici.
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1: Alors que vous venez de vous réveiller, les yeux encore mi-clos, vous avez allumé ici pour entamer cette toute nouvelle journée. Soyez les bienvenus. Ici, dès 5h le matin, votre radio locale vous livre le mélange optimum d'infos pratiques, de bonne humeur et en musique. À ce propos, Juliette Armanet, Shakira débarquent bientôt dans vos oreilles. Et puis, pour vous accompagner, vous informer au plus près de l'actualité, c'est le retour de Valentine Lethès. Bonjour Valentine.
3: Bonjour Johan, bonjour à tous.
1: L'actualité ce jeudi, toujours sur le front des incendies.
3: L'accalmie reste à confirmé en Gironde, mais les espoirs sont permis. La préfète du département parle désormais d'un possible retour à la normale pour ces prochains jours, pour les évacuer. Certains suivent l'évolution de l'incendie depuis leur lieu de vacances. Témoignage dans une demi-heure, c'est l'info du jour.
1: Sortir, faire des expos, aller au cinéma et tout ça sans se ruiner. Évidemment, c'est possible à condition de consulter au préalable Valère Coréard par ici des économies. Vous donne rendez-vous à 5h13. 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
1: Le jour n'est pas encore levé, mais vous si, tant mieux, il est 5h. Le journal présenté par Valentine Lethès et à la une, l'espoir et l'optimisme en Gironde.
3: Pour le troisième jour d'affilée, le méga-feu n'a pas gagné terrain selon le point de situation de la préfète du département hier soir. Et ce, souligne Sophie Broca, malgré une journée d'hier à très haut risque à cause des températures.
4: Le feu n'a pas progressé. On a compté 7 départs de feu assez virulents dans la journée. 3 sont encore actifs. Mais il reste dans les lieux où le feu s'est déployé. Les sapeurs-pompiers se sont battus avec beaucoup de courage et tous nos moyens sont engagés. Avec tous les renforts qu'on a reçus, c'est plus de 3300 sapeurs-pompiers qui sont à pied d'œuvre mobilisés en Gironde. Ce sont 24 moyens aériens qui permettent d'attaquer en complément des hommes à terre cette ligne de feu. Toujours 1500 militaires qui patrouillent, qui aident. Et puis nos 1400 forces de sécurité intérieure. On peut raisonnablement être plus optimiste pour les jours qui viennent parce que la météo enfin va nous être un peu plus favorable avec une baisse des températures. Et si cela se confirme, nous pourrons envisager le retour à une vie plus normale pour les habitants et évidemment, sauf dans les communes qui sont encore sous le feu.
3: Avec un possible retour des 200 000 évacués chez eux, tout dépendra bien sûr de la situation au lever du jour. À Fontainebleau, les pompiers ont remporté le combat de la nuit et fixé les reprises de feux d'hier dans la forêt. 6 hectares de plus ont brûlé dans ce massif d'Île-de-France où les flammes ont déjà parcouru plus de 2000 hectares à la mi-juillet. L'urgence ces dernières heures, elle est dans le Var, au sud-est de Brignoles, où un nouvel incendie s'est déclaré vers 17h hier en périphérie de la commune. 650 habitants ont été évacués, 2 pompiers blessés. La forêt brûle aussi près de Dijon et face à l'ampleur des incendies de tout le pays, les pompiers n'y arrivent plus, ils ont besoin de nous. C'est l'appel ce matin du Syndicat national des sapeurs-pompiers volontaires et de son secrétaire général Bruno Métard. Si les Français veulent aider les pompiers, ils le peuvent, les candidatures sont ouvertes.
5: On a été sollicité de très très nombreuses fois via les réseaux sociaux en nous disant on aimerait faire quelque chose, on n'y arrive pas. On essaye de contacter les SDIS, ils veulent pas de nous. On essaye de contacter les préfectures, on veut pas de nous. Donc nous, on est dit, bon, on va prendre les choses en main. C'est pour ça que nous avons mis en place un formulaire sur notre site internet pour que chacun puisse dire, moi, je peux servir dans telle situation, dans tel cas. Donc les anciens pompiers vont pouvoir intervenir sur des feux ou du secours à personne. Les secouristes des associations de protection civile vont pouvoir intervenir sur du secours à personne. Les kinés, les infirmiers, les aides-soignants vont pouvoir intervenir sur du soin et toutes les autres personnes vont pouvoir intervenir. On peut intervenir en restauration, on peut intervenir pour faire des passages chez les personnes âgées, pour voir si tout va bien. Ça permet de centraliser les demandes et après, avec cette demande, d'aller voir les personnes qui sont responsables des opérations de secours en disant, voilà, nous avons tant de personnes capables de faire telle chose, telle chose, telle chose, telle chose.
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3: Les incendies et leurs conséquences sur les départs en vacances. Aucun TGV ne circulera encore ce week-end au sud de Bordeaux, sauf ceux en direction de Toulouse. L'annulation et l'échange des billets de train sans frais sont prolongés par la SNCF jusqu'au mardi 4 août inclus. Et sur la route, préparez-vous au premier week-end en noir de l'été dès demain vendredi dans le sens des départs. Circulation extrêmement difficile, noire donc selon Bison Futé dans le sud-ouest et rouge partout ailleurs. À tous ceux déjà en train de profiter de la plage, voici un peu d'inspiration pour vos œuvres au bord de l'eau. Nous sommes à Dinard en Bretagne, Corentin Devet, pour le concours du plus beau château de sable.
6: Sous l'œil de dizaines de spectateurs, les différentes œuvres prennent forme, dont celle de Salomé.
7: Mon projet, c'est de faire une sirène, bien décorée, bien belle.
6: Cheveux en algues, queue en coquillage, tout est prévu. Salomé a même la technique pour dessiner un beau corps.
7: Faut faire un peu une montagne et après aplatir sur les bords. Et faire ça pour les bras et la tête, c'est aussi le buste.
6: Une sirène, une pieuvre, une voiture de course même. Fabien, lui, inspecte son œuvre.
8: Là, on est sur des bonnes bases. On peut battre notre plus beau château qu'on a jamais fait.
6: Une grande pièce qu'il a vue sur les réseaux sociaux.
8: Nous, on va faire une pyramide aztèque avec un petit tunnel dedans. Après, pas mal d'escaliers pour donner du volume.
6: Internet, source d'inspiration pour Jérôme aussi.
9: J'ai regardé vite fait une vidéo sur YouTube.
6: Lui construit une tortue, un moment de partage en famille, mais pas que.
9: On s'est inscrit, on était quatre. Et sur le côté, il y avait un enfant qui attendait avec sa maman, qui est allemand. Et il n'avait pas d'équipe, donc on l'a pris dans notre équipe. Léonard, qui creuse bien avec son maillot du Barça et son plâtre.
6: Mais le prix spécial est revenu à Garance, Constance, Erin et leur grand-père pour leur œuvre sur la route du Rhum.
10: On a fait les murailles de Saint-Malo et le trajet jusqu'à la Guadeloupe.
6: Et avec forcément des petits bateaux.
10: On a pris des sèches.
11: Des sèches.
10: Ouais. Avec un petit trou à la perceuse et un petit piquet en bois.
11: Et donc la voile, elle est faite en algues.
6: Une œuvre qui a aussi conquis le public.
3: On a aussi vu une pyramide aztèque sur la plage, je le note. Hein. Les photos de ce joli concours de vacances sont sur ici.fr. La météo, Johan.
1: Les températures vont baisser ce jeudi, du moins sur les trois quarts ouest et le nord de la France. La canicule, elle, va persister sur l'est du pays et la région Rhône-Alpes. Ce matin, c'est le retour de quelques petites averses orageuses entre les pays de la Loire, les Charentes et le centre Val-de-Loire jusqu'à la limite du bassin parisien. Et puis sur le reste du pays, temps sec et ensoleillé avec du grand soleil au nord-est jusqu'aux Alpes et la Lorraine en passant par le sud du bassin parisien. Quelques températures ce matin. 21 à Orléans, 17 prévu à Rennes, 22 à Toulouse, 21 à La Rochelle. Alors que cet après-midi, les averses et les orages vont se diriger vers le nord de la Bourgogne, la Champagne-Ardenne, la Lorraine, avec du beau temps sur les régions du sud. Et des températures qui, elles, sont en nette baisse par endroits. On va perdre jusqu'à 10 degrés dans les régions du nord et à l'ouest. On va relever par exemple 32 à Bordeaux, 25 à La Rochelle, 29 à Marseille, 30 à Montpellier, 39 à Strasbourg. Comment ça se passe chez vous ce matin à 5h07? Vous nous le dites, vous prenez votre clavier, votre smartphone, vous nous envoyez un petit message sur la page Facebook d'ici, le nom de votre commune et une température. Et si le cœur vous en dit, et je sais qu'il vous en dit souvent, une petite photo tous les jours ici. On fait la météo ensemble.
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1: Alors comme ça, il est 5h08, vous venez de vous réveiller, vous avez un café dans la main droite, une brosse à dents dans la main gauche, oui c'est ça les joies du matin, très très tôt. Heureusement la musique est là, voici Juliette Armanet.

0: C'était Juliette Armanet. Ravie de vous savoir déjà debout de l'autre côté de votre poste de radio. Il est 5h10.
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0: Ça se passe ce week-end en Suisse. La grande course des moissonneuses-batteuses aura lieu dans le canton de Genève. C'est un événement qui existe depuis 82 ans. L'occasion de ressortir les vieilles moissonneuses après leur avoir refait une petite beauté. En tous les cas, c'est ce que va faire Julien. Il a 28 ans. C'est un petit-fils d'agriculteur qui a retapé la moissonneuse de son grand-père qui dormait, la moissonneuse, dans un garage depuis 30 ans. Dans les années 60, son grand-père courait cette même course chaque année au milieu de l'été 14 fois. Il a pris le départ de cette course.
2: Quand même.
0: Et à chaque fois, il finissait dernier.
2: Dommage.
0: Mais non, pas par malchance. Les anciens du village se souviennent de son grand-père. Le papy de Julien aimait ralentir volontairement dans la dernière ligne droite pour profiter du paysage. Et dans le canton, on l'appelait l'escargot de Genève pour saluer sa lenteur. Synonyme de sagesse. Et bien ce week-end, Julien, pour sa première course de moissonneuse, a décidé de faire exactement comme son papy. Il va finir bon dernier. Donc on lui souhaite d'y arriver, parce que perdre avec panache, c'est pas toujours aussi évident qu'on pourrait l'imaginer.
2: Est-ce qu'il peut rater de perdre?
0: Mais vous allez lui poser la question, je vais vous filer son 06, je lui poserai la question. Si vous aimez les moissonneuses, batteuses et les courses, il y en a aussi une par chez nous, organisée ce week-end dans Lot-et-Garonne à Lavardac. En attendant, ce matin, Valentine, à 5h12, on va être d'ici quelques minutes sur les chantiers de la Marne.
2: Oui, les reporters d'ici ont suivi un inspecteur du travail dans ses contrôles pour s'assurer que les conditions de travail des ouvriers sont bien adaptées aux fortes chaleurs. Alors comment ça se passe au quotidien? Réponse dans 5 minutes.
0: Et ici, chaque matin, on n'oublie jamais de vivre.
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0: avec Johnny. Et en musique, il n'a jamais oublié de vivre. Et ce matin, en attendant, on va faire quelques économies, tiens. Bonjour Valère Coréard. Chaque jour avec vous, un bon plan pour revitaliser notre pouvoir d'achat. Et aujourd'hui, on va au théâtre.
4: Qu'est-ce que vous en pensez? Bonne idée, non? Qui n'aime pas le théâtre? Pas grand monde. Mais qui n'y va pas, notamment pour la question du prix des places? Beaucoup de monde. Il ne s'agit pas de dire que le prix des places de théâtre, concerts, spectacles en tout genre n'est pas justifié par la rémunération des artistes, des techniciens, des salles, tout ce qui va avec. Quoique parfois on peut se poser la question sur certains concerts par exemple. Mais enfin, c'est un autre sujet. Mais une sortie au théâtre en famille, ça revient cher et c'est vrai qu'il y a souvent d'autres priorités. Cela dit, il y a quelques astuces pour aller voir un spectacle en dépensant un peu moins, beaucoup moins même peut-être. Déjà, allez jeter un œil sur l'actualité des salles, tout simplement leurs réseaux sociaux. Parce que lorsqu'un spectacle est lancé, il peut y avoir des opportunités. Parce que c'est une période de rodage. La salle n'est pas toujours pleine. Donc oui, il y a des promos, ça peut valoir le coup.
0: Et il y a aussi des sites internet spécialisés sur des places à prix réduit, c'est bien ça?
4: Absolument, et ça c'est pas mal du tout. Vous pensez peut-être à Billets Réduc ou Ticketac par exemple. Alors dans les deux cas, le choix est vraiment large, avec des places de théâtre, de concerts, des spectacles, du cirque. Et chaque fois, une réduction. Le niveau de remise dépend de plusieurs facteurs, mais vous avez des places qui vont jusqu'à moins 60%, donc c'est quand même vraiment pas mal. Alors, petite précision quand même, ce sont les salles, les organisateurs qui mettent des billets comme ça en vente sur cette plateforme, on les force pas. Et on peut donc envisager de faire une soirée théâtre en famille pour 40 euros à 4. Et là, tout de suite, ça change tout. Et est-ce qu'on participe à précariser les troupes et la filière en passant par ces sites? Sans doute beaucoup moins qu'en renonçant à profiter du spectacle vivant à la française. Et vous, vous avez des bons plans pour des sorties sans se ruiner? Pensez à me les partager, comme ça je les donne sur votre radio locale ici. Et à la fin, ça aide tout le monde. Mon mail, c'est parisilleséconomies@radiofrance.com.
0: Merci Valère. Demain, vous allez nous expliquer ce qu'est le glanage et en quoi ça peut justement nous permettre de faire quelques substantielles économies. En attendant, vous écoutez ici, il est 5h14. Bon réveil.
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0: Vous écoutez ici 5h15 et avec cette nouvelle hausse des températures, les contrôles de l'inspection du travail augmentent aussi sur les chantiers.
2: L'un des secteurs les plus exposés à la chaleur, les employeurs ont donc l'obligation d'adapter les conditions de travail des ouvriers. Et Sophie Allemand, reporter à Ici Champagne-Ardenne, a suivi pour nous un inspecteur du travail dans sa tournée de contrôle dans la Marne.
8: Jonathan, donc je suis inspecteur, il travaille à Reims depuis 15 ans. Et donc aujourd'hui, on va faire des contrôles chaleur pour voir si les salariés ont bien tout ce qu'il faut à disposition sur certains chantiers que j'ai repérés un peu avant. Là, il y a des bungalows. Tout, tout, tout. Bon, on va commencer par eux, tiens. Bon, ils n'ont pas d'installation de chantier. Allez, go.
9: Bonjour, messieurs. L'inspection, il travaille.
10: On annonce des fortes chaleurs. Aujourd'hui, je viens faire des contrôles, voir si vous avez de l'eau fraîche et potable à disposition. Est-ce que vos horaires sont adaptés, etc. Donc, l'eau fraîche et potable, est-ce que vous en avez?
11: Oui, bien sûr.
10: Vous pouvez montrer?
11: On est parti à 3h ce matin. On aura adapté pour pouvoir justement finir avant que ça tape.
10: Et bon, là, c'est déjà, il y a des horaires adaptés, c'est bien.
11: Ouais, là, on vient de terminer, là, du coup.
10: Pas d'autre chantier, vous rentrez chez vous?
11: On rentre chez
10: nous. Ok. Bon, mais c'est bien au niveau adaptation des horaires.
2: Là, il y a une inspection du travail.
11: C'est logique, hein, je pense. Après, forcément, il y a des fortes chaleurs, donc il faut que ça tourne un peu. Et puis, bah, c'est bien aussi pour ceux qui sont pas forcément dans les règles.
10: Bah, merci, messieurs, bon courage.
11: Merci à vous.
10: Bon retour, surtout. Bon, on va faire eux, tiens. Ah d'accord, c'est le patron d'entreprise, super. Donc typiquement, voilà, il fait chaud. Vous aussi, il faut boire, hein, mais bon. Votre salarié a de l'eau fraîche et potable à disposition. Ok, et il y a que deux bouteilles d'eau, du coup.
12: Il y avait deux bouteilles d'eau.
10: Bon, c'est 3 litres d'eau par personne par jour, normalement, même en hiver. Il n'y a pas de point d'eau sur le chantier encore?
12: Si, vaut mieux.
13: Parce que quand on travaille comme ça, on peut pas... Là, on est en plein soleil toute la journée. Hein.
2: Vous avez ressenti l'impact sur votre corps?
13: Ah bah, le matin, oui. Le matin, c'est dur. Hein. On dort pas bien la nuit. Hein, donc.
2: 9h30, 10h, il fait déjà un peu chaud.
13: Ah bah là, on est déjà 25-26, on transpire déjà, quoi. L'eau, c'est important. Ouais.
2: La casquette aussi?
13: La casquette aussi.
2: Là, il y a un point d'eau.
10: Voilà, donc ça, c'est top, ça. Point d'eau, voilà. L'eau doit être à température réglable, il doit y avoir l'eau froide, l'eau chaude. Bon, c'est top. Ok, c'est cool.
2: Là, on a fait un peu tout le secteur pavillonnaire, il n'y a pas eu de gros problèmes.
10: Je suis assez content, du coup, là, contrairement à ce qu'on croit, non? On est content quand tout va bien, nous. Et...
2: Globalement, vous trouvez qu'il y a une amélioration cette année, quand même, pour s'adapter
10: aux chaleurs? Je vous dis, pendant la canicule, la période rouge, là, il n'y avait vraiment, vraiment pas grand monde, voire quasi personne dehors qui bossait sur les chantiers de TP, etc. Là, sur mon secteur, j'ai vu plein de boulangeries qui fermaient à 14h, 13h pour éviter les fortes chaleurs. À mon sens, il y a quand même une amélioration globale, une prise de conscience, je sais pas, mais voilà.
2: Et si le code du travail ne prévoit pas de seuil de température à partir duquel le travail est interdit, un salarié peut exercer son droit de retrait s'il s'estime en danger grave ou imminent pour sa santé à cause des fortes chaleurs.
0: Il est 5h17, vous écoutez ici. Est-ce que vous vous souvenez de cette émission avec le rideau qu'il fallait tirer? En plateau, on retrouvait un ex-éconduit, une tante qu'on n'aurait jamais voulu revoir. Il n'y a que la vérité qui compte.
2: C'est
0: et de retour
2: culte.
0: Depuis quelques mois, le jeudi soir à la télévision, on en parle avec Laurent Fontaine, l'invité. Les coulisses télé, juste après Johnny. Il est là, Johnny, ici, à 5h18, et c'est lui, en personne, qui vient vous réveiller.

0: Merci d'avoir choisi ici pour démarrer ce jeudi matin. Il est 5h21 et c'est un 30 juillet qu'ils sont nés. 55 ans aujourd'hui pour le chanteur et bassiste Calogero. On lui souhaite un bon anniversaire, une année de plus pour Christopher Nolan, le réalisateur bankable d'Hollywood en ce moment, Inception, la trilogie Batman, Interstellar, et cet été, il triomphe avec l'Odyssée, actuellement à l'affiche. Jean Reno et Arnold Schwarzenegger fêtent aussi leur anniversaire. Lequel est le plus âgé selon vous, Valentine?
1: Oh là, je ne sais pas.
0: Eh ben c'est, je ne sais plus. Arnold.
1: Ah mais c'est vous n'aviez même pas la réponse vous-même.
0: Non, 79 ans pour Schwarzy, 78 pour Jeannot. Faire de la muscu, ça conserve. L'ancienne Miss France, elle aussi. Laurie Tillman fête son anniversaire. Et puis Kate Bush, l'une des voix les plus singulières de la pop britannique, aujourd'hui aussi, souffle ses bougies. Puis enfin, ce jeudi, c'est la journée mondiale de l'amitié. Ça vous donne une bonne raison d'appeler vos amis pour leur dire que vous êtes leur ami, s'ils ont oublié. On sait jamais. 5h22, si c'est votre anniversaire, on vous le souhaite. Excellent. Ici, il est 5h22. Aujourd'hui, on tire le rideau sur une émission culte des années 2000 qui est de retour depuis quelques mois sur la TNT. Il n'y a que la vérité qui compte est une émission qui a déjà eu 3 vies. D'abord créée sur TF1, elle est ensuite revenue sur Feu C8 pour cette saison s'installer le jeudi sur W9.
2: Vous reconnaissez cette musique? Les émotions fortes sont de retour, de nouvelles vérités vont être dévoilées car le mythique rideau va bientôt se rouvrir.
0: Une vérité qui a parfois dérangé, s'attirant les foudres de la critique, qui a souvent reproché à l'émission d'être racoleuse. Avec le temps, la polémique a désenflé. Et à la tête du programme, on retrouve le binôme inséparable Bataille et Fontaine. Aujourd'hui, comme à l'époque, ils accueillent en plateau les téléspectateurs désirant parler à quelqu'un qui leur est cher. Ainsi, depuis presque un quart de siècle, se sont succédés derrière le rideau les coups de foudre, demandes en mariage, tentatives de rabibochage et mea culpa en tout genre. Au cœur du dispositif, la surprise et l'émotion toujours au rendez-vous. J'ai demandé à Laurent Fontaine quelle était l'histoire qu'il avait à ce jour le plus marquée.
3: Peut-être ses jumelles qui ne s'étaient jamais vues et qui avaient 50 ans et qui ont été séparées à la naissance. L'une sur une aire d'autoroute, l'autre filée dans une famille d'accueil et qu'on a fait se retrouver 50 ans plus tard. Voilà, donc c'était assez incroyable, assez magique quand on connaît. En plus, moi je suis papa de jumelles, donc c'est une histoire qui m'a particulièrement touché. Tout ce qui touche à la gémilité, évidemment, m'intéresse particulièrement. Ouais, c'est peut-être l'histoire qui m'a le plus marqué, en tout cas qui m'a mis les larmes aux yeux.
0: Depuis qu'existe l'émission, l'animateur estime à 20% le nombre de rideaux rester fermé. Et il en faut du cran pour venir à la télévision en prenant le risque de se prendre un râteau, une veste ou une fin de non-recevoir devant des millions de téléspectateurs. À ce propos, est-ce qu'avant le tournage, Laurent Fontaine et son acolyte ont un pressentiment sur le dénouement de l'histoire?
3: On a souvent un sentiment sur l'issue du plateau parce que ces histoires sont évidemment travaillées par nos journalistes pendant parfois 15 jours, parfois 6 mois. Donc par définition, nous on suit l'histoire qu'on va tourner. Après, on découvre en plateau la réalité de l'histoire, mais très souvent on est trahi par notre biais cognitif parce qu'en réalité, le rideau s'ouvre là, on pensait qu'il allait pas s'ouvrir. Et puis, Pascal et moi, y mettons un peu d'une autre aussi. Notre objectif dans cette émission, c'est quand même que le rideau qui est fermé dans la vie, rappelons-le, qui est un rideau très symbolique, s'ouvre au final.
0: Et il y a de fortes chances que ce soir, le rideau se réouvre encore. Il n'y a que la vérité qui compte. Nouvelle génération à voir ce jeudi 21h10, puis 23h10 sur W9. Tous les matins ici, vous êtes les bienvenus pour nous faire vivre votre été. Pour ça, votre téléphone est votre meilleur allié, 0810 055 056. Cette semaine, le paqueté vous offre le roman d'Agnès Martin-Lugan, une paire de lunettes pour observer et assister à l'éclipse le 12 août prochain. Et puis plein d'autres surprises, 0810 055 056. On vous attend sur l'antenne d'ici. Le temps d'écouter Shakira. Bon début de journée.

0: nous écoutez ici, tous les jours avant l'info, un petit peu d'histoire avec Stéphane Bern et on voyage dans le temps avec vous Stéphane. Ce matin, vous nous emmenez au temps des Romains et des Gaulois.
1: Fier, bruyant, un peu vaniteux, mais pourquoi donc le coq s'est-il perché sur les églises, installé sur les blasons et maintenant les t-shirts de foot ? À l'origine, traiter son voisin de coq n'était pas un compliment. Dans l'Antiquité, les Romains voient les Gaulois comme des sauvages à plumes. Et pour cause, en latin, Gallus veut dire à la fois coq et gaulois. Un petit jeu de mots qui en aura fait rire plus d'un. Notez qu'en anglais, coq a également un rapport avec la Gaule, mais c'est nettement plus grivois. Le coq se laisse moquer pour mieux s'emparer de la moquerie. Au Moyen-Âge, le gallinacé devient peu à peu un emblème de fierté, de courage, d'audace, de combativité. Bref, l'inverse d'une poule mouillée. Mais le coq symbolise aussi la vigilance face à la lumière chrétienne. Ce qui explique qu'il grimpe tout en haut des églises et s'installe sur les clochers. Tout cela permet au fier animal de monter en grade et de s'immiscer même dans les représentations des rois de France. À la Révolution, c'est au tour du peuple de s'en emparer. Crête fière, poitrine bombée, cocorico sonore. Vive le coq républicain et vive la cocarde, évidemment. Avec Napoléon Ier, il est brièvement mis au placard. L'empereur refuse d'en faire le symbole national au prétexte que le coq n'a point de force. Il ne peut être l'image d'un empire tel que la France. Il réapparaît dans le courant du 19e siècle, frappé sur les pièces d'or de la 3e République. Et depuis, il ne nous a plus quittés. Qui aurait pu prédire un tel avenir à un simple animal de la basse-cour ? C'est bien la preuve que l'avenir appartient à ceux qui se lèvent tôt.
0: Merci Stéphane Bern. Retour au présent, cet été 2026, c'est l'événement sportif de la semaine, que dis-je, du mois, peut-être même de l'année. L'arrivée de Zidane en sélectionneur des Bleus, on en parle tout à l'heure, 6h-10, avec notre invité journaliste à l'équipe. Pour l'heure, 5h30, l'info en France et dans le reste du monde. C'est l'heure du 90 secondes présenté ce matin par Valentine Lottès.
2: L'espoir d'un possible retour à la normale en Gironde. Pour le troisième jour d'affilée, le méga-feu n'a pas gagné de terrain hier et les températures baissent dans la région à partir d'aujourd'hui. Pour les 200 000 évacués, l'avenir dépendra du bilan de la nuit. Mais pas de répit pour les pompiers. La forêt brûle désormais à Brignoles dans le Var. 650 habitants ont dû fuir leur maison hier soir à cause d'un incendie qualifié de virulent par les autorités. Les pompiers ont besoin de vous face à l'ampleur des incendies en France. Il n'y a plus assez d'hommes et de femmes dans les casernes, secours, santé, transport, restauration ou encore administration. Le syndicat national des sapeurs-pompiers appelle tous les volontaires à déclarer leurs compétences sur son site internet. Qui sont les incendiaires ? 236 suspects ont été interpellés depuis un mois en France et le début de la saison des incendies. Près d'une centaine d'entre eux sont des mineurs, selon le gouvernement. Et nous vivons à crédit à partir d'aujourd'hui. C'est le jour du dépassement de la Terre. L'humanité a déjà consommé ce 30 juillet tout ce que la planète est capable de produire en une seule année. Selon l'ONG Global Footprint Network, nous aurions quasiment besoin d'une seconde planète au vu de notre mode de vie. 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
0: 5h31, l'info d'ici, c'est ces vacances angoissantes des évacués de Gironde.
2: Témoignage ce matin d'une famille de Saint-Jean-d'Illac, forcée de quitter leur maison en Gironde, comme 220 000 autres habitants du territoire. Ils suivent depuis l'évolution de méga-feu, depuis leur lieu de vacances, Jean-Michel Naga, sur la presqu'île de Ruisse dans le Morbihan.
3: Et comme tout le monde ici, ils se baignent, ils se baladent, mais la distance n'efface pas les inquiétudes.
4: Ce ne sont pas tout à fait les vacances qu'on attendait de vivre. On a quand même l'esprit qui est un petit peu occupé malgré tout, quoi.
3: Audrey et Rémi avaient réservé ce séjour en Bretagne depuis des mois, mais l'ordre d'évacuation de leur village a été donné dans la nuit de vendredi à samedi, 3 jours avant le départ prévu.
4: Quitte à ne pas pouvoir rentrer chez soi, autant partir en vacances et essayer de se vider un petit peu la tête.
3: Et ils ont quand même eu le temps de charger la voiture et la caravane dans la fumée et sous des pluies de cendres. novembre.
5: Moi, le soir, le temps de préparer la caravane, les vélos, etc. Je suis rentré, j'étais gris de cendres. Même le soleil a changé de couleur, c'est devenu très très rouge. Et ça fait penser vraiment au film post-apocalyptique. C'est fait une ambiance très très très angoissante.
3: Aux dernières nouvelles, le feu est à 5 km seulement de leur village de Saint-Jean-d'Illac, entre Bordeaux et le bassin d'Arcachon.
4: C'est omniprésent. J'ai peur que ça atteigne notre ville, j'ai peur que ça atteigne notre maison.
3: Et ils ont conscience du travail monumental réalisé par les pompiers.
5: Ils peuvent venir avec les calendriers, avec des photos de leurs pieds sales. On leur achète, hein. Y a pas de souci. Les pompiers, les paysans, l'armée, les policiers, les gendarmes, tout le monde, là, ils font tous un travail exceptionnel.
3: Leurs vacances se terminent le 13 août et ils espèrent qu'ils pourront alors rentrer chez eux.
2: Pour un retour à une vie plus normale, c'est désormais envisageable, hein, selon la préfète de Gironde. Au dernier point de situation hier soir, Sophie Broca s'est dit plus optimiste grâce à une météo plus favorable et à la baisse des températures à l'ouest, Johan, à partir d'aujourd'hui.
0: Ça baisse à l'ouest, ça baisse également dans le nord de la France. En revanche, la canicule, elle, se poursuit sur l'est du pays ainsi que dans la région Rhône-Alpes. Ce matin, le retour de quelques petites averses orageuses entre les Pays de la Loire, les Charentes et le centre Val-de-Loire. Pour le reste du pays, c'est un temps sec et ensoleillé avec des températures ce matin plutôt douces, même si on commence à respirer. Enfin, 21 degrés à Orléans ce matin, prévu, 17 à Rennes, 21 à La Rochelle, 21 également à Strasbourg. Et puis cet après-midi, les averses et les orages localisés vont se diriger direction le nord de la Bourgogne, la Champagne-Ardenne et la Lorraine, avec du beau temps sur les régions du sud et des températures en nette baisse donc dans les régions du nord et de l'ouest. On relèvera 32 à Bordeaux, 25 à La Rochelle, 29 à Marseille, 30 à Montpellier, 39 la maximale à Strasbourg, donc en région Grand Est. Et chez vous, comment ça se passe? Vous nous envoyez vos petits messages sur la page Facebook d'ici. On salue Jean qui nous écoute à Foissière en Loire-Atlantique. Il a relevé 18 degrés ce matin. Maria, elle, vit dans le Poitou, 22 degrés chez elle tout à l'heure à 5h du matin. Enfin, Eddy vit dans le Lavandou et chez lui, il fait déjà 24 degrés tous les matins ici. On fait la météo ensemble.
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0: Ici, tous les matins, on chante au son de vos artistes préférés et on débute la journée avec les Toulousains. Gold sur votre radio locale, 5h35.

0: pour nos animaux.
1: Et pour la musique ce matin, le programmateur d'ICI a choisi cette chanson. Et il a bon goût. Ouais, oui. Dire Straits. Dans un instant, sur votre radio locale, pour l'heure, on accueille Daniel. Bonjour Daniel.
0: Bonjour Daniel.
2: Bonjour.
1: Vous nous appelez de la Manche. Où est-ce que vous habitez dans la Manche?
2: Derrière le Mont-Saint-Michel, ça s'appelle Sainte-Piance, P-I-E-N-T-E.
1: D'accord. Alors, parce que
2: ça veut dire sapientia, la sagesse.
1: En photo, Daniel, on voit toujours le Mont-Saint-Michel de face, mais de dos, qu'est-ce qu'on voit de différent?
2: Ah bah c'est bien plus joli, parce que derrière, c'est bien plus. Moi je connais les deux côtés, puisque je suis de Rennes, Saint-Malo,
1: Dinard. Vous préférez l'arrière, d'accord, j'entends.
2: Je préfère l'arrière parce que c'est montagneux, vallonné. C'est pour ça qu'on dit basse Normandie, parce que on a de l'eau, des ruissellements.
1: Bon, Daniel, vous avez pour passion le taillage de pierre. Quand on nous l'a dit hors antenne, Valentine.
0: C'est moi.
1: Valentine a dit
0: bonsoir à tous.
1: J'ai plein de questions à lui poser. Valentine, une question pour le taillage de pierre.
0: Et oui, parce que Saveria, qui est au standard, nous a dit, Daniel, que vous aviez trouvé une nouvelle pierre. Alors, quand on taille des pierres, on les trouve où, ces nouvelles pierres? Pas dans votre jardin.
2: C'est-à-dire que quand nous avons acheté. Cette petite longère qui était la maison du charron, j'avais bien vu qu'au fond, dans les broussailles, il y avait des très grosses pierres et que j'avais carrément la toute première école néolithique. Je le sais maintenant.
1: Sous la main.
2: Ça fait 4 ans que je travaille dessus.
1: Et c'est là que la vocation est née de tailler des pierres.
0: Ce qui est fou, c'est que vous taillez des pierres que vous avez dans votre jardin, Daniel. Vous n'allez pas loin.
2: Je suis compagnon du devoir par papa, tailleur de pierre, maçon.
1: C'était un plaisir de vous avoir en qualité de tailleuse de pierre ce matin. Daniel, on vous offre un paqueté qui va arriver chez vous dans la Manche, juste derrière le Mont-Saint-Michel, avec plein de goodies, plein de cadeaux. Ça arrive directement chez vous d'ici 2-3 jours. Je vous embrasse, Daniel.
2: Les lunettes.
1: Et les lunettes arrivent, je les apporte en personne. Promis, elles arrivent avant le 12 août.
2: Bienvenue.
1: Très bien.
2: Ça me ferait plaisir.
1: Bon, très bien. Elles arrivent, promis, avant le 12 août, puisque l'éclipse.
0: Nous aussi, du coup. À bientôt.
1: Passez une belle journée, ça se passe comme ça tous les matins ici, 5h42.
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1: 5h42, chaque matin ici, c'est pas vrai. Votre rendez-vous anti-arnaque vous évite de tomber dans le panneau. Audrazo, ce jeudi, nos compagnons à quatre pattes, eux aussi, peuvent faire l'objet d'arnaques en tout genre. Vous avez trouvé sur les réseaux sociaux des vidéos dangereuses pour nos chiens.
5: Effectivement, et je ne parle pas de vidéos confidentielles que j'ai trouvées en fouillant très fort sur Instagram. Non, je parle de vidéos qui font un carton.
6: Why the fuck is no one talking about this? This vet just saved me thousands of dollars.
5: Je fais la traduction, cette vidéo, je l'ai trouvée un peu partout, sur des comptes français. Pourquoi personne n'en parle? Dit cette dame très fâchée, ce vétérinaire m'a fait économiser des milliers de dollars. Le vétérinaire en question, on le voit tout de suite après. C'est un monsieur, cheveux blancs, micro à la main, il a l'air de donner une conférence. Que dit-il? Eh bien, en gros, que les autres vétérinaires sont tous des escrocs et que pour éviter que votre chien ait des puces, il n'y a qu'à lui vaporiser du vinaigre de cidre. Contre les vers intestinaux, faites-lui manger des graines de citrouille. Pas besoin d'un médicament très cher. Sauf que, attention, la vidéo est truquée. Cette dame et ce prétendu vétérinaire sont des faux. La séquence est générée par intelligence artificielle et en plus, ce qui est raconté n'est pas prouvé scientifiquement.
1: Alors, Aude, quel est le but de cette vidéo ?
5: L'argent, c'est toujours l'argent, parce que vient le moment où, tiens, le soi-disant vétérinaire nous parle d'une poudre dentaire incroyable et 100% naturelle, très efficace pour éviter à notre chien des problèmes de dents. Ça tombe bien, il nous donne la marque. Et ça tombe bien aussi, on nous met le lien juste en dessous pour en acheter. 45€ le petit paquet quand même, je suis allée voir. Et je vous le donne en 1000, les spécialistes, les vrais, assurent que l'efficacité n'est pas prouvée non plus.
1: C'est bien noté, Audrazo, c'est pas vrai, votre rendez-vous à retrouver est sur ICI.fr à l'onglet arnaque. Dans les prochaines minutes, ce matin, Benoît Prospero va faire le rapprochement entre une plante

0: sauvage et ce bon vieux rouleau de papier toilette. Eh, ce nouveau épisode du monde merveilleux du vivant promet d'être plein de surprises. En attendant, voici Benabar, quoi qu'on dise, ici, 5h44.
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0: Vous écoutez ici un petit peu de naturel dans ce monde de béton et d'acier. C'est l'heure du monde merveilleux du vivant. Et aujourd'hui, trois choses à savoir sur une plante qui est sauvage, qui pousse partout en France, au bord des chemins, en lisière des forêts ou dans les friches. Bonjour Benoît Prospero.
1: Oui, et cette plante, c'est la grande bardane. Alors que l'on reconnaît à sa taille imposante avec des grandes feuilles ovales et surtout duveteuses, ainsi qu'à ses fleurs violettes qui ressemblent à celles, vous savez, des chardons. Et donc au programme, couteau suisse, préhistoire et antiquité. Première chose à savoir, la grande bardane est une plante couteau suisse, c'est-à-dire utile en cas de survie. Par exemple, par l'écharpe du pingouin, ses grandes feuilles fournissent un des papiers toilettes naturels les plus qualitatifs en cas d'envie pressante dans la nature. Mais si, c'est vrai. Et épaisse en plus et imperméable. Voilà, ça c'est en plus. Et elles peuvent aussi vous fournir un excellent couvre-tête pour vous protéger du soleil, par exemple, ou de la pluie. Et on peut aussi les utiliser comme assiette végétale.
0: Un peu comme les feuilles de bananier, par exemple.
1: Eh ben exactement, comme une grande assiette. Et à ce propos, notez que la grande bardane est une plante sauvage comestible et au vu de sa taille, il y a de quoi se mettre sous la dent. Et alors, deuxième chose à savoir, nos ancêtres la consommaient déjà durant la préhistoire, mais cette plante est récemment tombée dans l'oubli. Pourtant, sachez que, par exemple, ses racines peuvent remplacer le topinambour et même le café lorsqu'elles sont torréfiées. Et ses feuilles cuites à l'eau s'intègrent parfaitement dans les tartes ou les gratins, tandis que ses tiges pelées s'apprécient crues en salade ou en apéro, trempées dans des sauces.
0: Bon petit déjeuner à vous si vous nous écoutez. Troisième chose à savoir, Benoît, sur la grande bardane.
1: Définitivement, la grande bardane est aussi une plante médicinale. On utilisait déjà la racine en cataplasme pendant l'Antiquité pour traiter les problèmes de peau comme les engelures et les brûlures. Et aujourd'hui, ces racines sont reconnues par les instances officielles de santé pour leurs bienfaits cutanés contre l'acné, le psoriasis et l'eczéma, mais aussi pour stimuler l'appétit. 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
0: Merci Benoît Prospero. On vous retrouve demain, même heure, même antenne. En attendant, ici.fr pour retrouver tous les épisodes du monde merveilleux du vivant.
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0: À la une de la presse ce jeudi, on parle football.
3: Et de l'arrivée de Zidane comme sélectionneur de l'équipe de France. Notre invité ce matin est journaliste au journal L'Équipe.
0: Bonjour Anthony Clément.
4: Bonjour.
0: Ce mardi, donc, Zinedine Zidane a été officialisé nouveau sélectionneur de l'équipe de France. Qu'est-ce que vous retenez de sa prestation et de sa présentation ?
4: Ce que je retiens, c'est l'émotion. Parce que bon, on sait que c'est pas quelqu'un de très expansif, c'est pas quelqu'un qui est un grand orateur ou qui va monopoliser les micros pendant de longues minutes, mais il a assez parlé pour captiver l'auditoire et il a surtout assez parlé pour dire à quel point il avait eu envie de ce poste et à quel point c'était un rêve qui se concrétisait pour lui et c'était vraiment palpable face à lui.
0: Ça fait longtemps qu'il attend justement ce poste.
4: Oui, ça fait très longtemps parce que finalement quand il a commencé à dire qu'il aimerait devenir entraîneur, il avait tout de suite parlé des Bleus, mais sauf que depuis 2012, c'était Didier Deschamps, et comme ça s'est plutôt bien passé, à chaque fois, le règne de Didier Deschamps s'est tiré, et Zidane a été condamné à la patience, et la porte s'est ouverte en janvier 2025, quand Didier Deschamps a dit qu'il arrêterait à l'issue de la Coupe du Monde 2026, et c'est à ce moment-là, donc un an et demi avant cet été, que les premiers contacts ont été noués avec Philippe Diallo, le président de la FFF, et c'était l'évidence.
0: Oui, il n'y avait pas d'entretien d'embauche, a priori. Le seul fait que Zidane soit intéressé suffisait à lui garantir le poste.
4: Oui, c'est ça.
0: On attend beaucoup de Zidane à ce poste de sélectionneur des Bleus.
4: Forcément, on attend énormément parce que c'est Zidane, en fait. Et parce que c'est aussi l'équipe de France.
0: Est-ce que la pression sera proportionnelle à l'attente ? Autrement dit, est-ce qu'on ne va rien lui laisser passer ?
4: Ce sera intéressant à suivre parce que justement, Zidane, jusque-là, c'est quelqu'un qui a raison quoi qu'il fasse, en fait. Même en 2006, quand il met le coup de tête à Materazzi et que la France perd, il est quand même responsable et on lui en veut pas. C'est quelqu'un qui a été tout le temps au-dessus des critiques parce que il flotte sur une espèce de nuage depuis le titre de 98 et tout ce qu'il a pu faire. Il est impossible de critiquer Zidane. Sauf que là, il prend le poste qui attire le plus de critiques dans le foot, parce que quand vous êtes sélectionneur d'équipe de France, bah, tout le monde parle de vous, tout le monde questionne votre liste, vos choix, donc forcément vous attirez quelques flèches, et ça va être intéressant de voir le traitement qui sera fait de Zidane. Pour l'instant c'est l'état de grâce, donc évidemment que l'heure n'est pas venue de critiquer, parce que de toute façon il a rien fait concrètement. La première liste ce sera en septembre, et le premier match fin septembre en Turquie en Ligue des Nations, donc c'est quand même assez loin.
0: Zidane, le nouveau sélectionneur des Bleus. Merci Anthony Clément du journal L'Équipe d'être passé ce matin dans le téléphone d'ici.
4: Merci à vous.
0: Une fois n'est pas coutume, dans ces tendances, ce jeudi, on va s'adonner aux joies du virtuel. Elle est bien réelle. Muriel Jordan arrive dans un instant, juste après Dire Straits, Sultan of Swing sur votre radio locale.

0: Vous écoutez ici bientôt 6 heures avant de s'informer et tout savoir sur l'actualité de votre région sur votre radio locale. Muriel Jordan est des nôtres pour décrypter une nouvelle tendance. Aujourd'hui, Muriel, on s'intéresse au succès des visites virtuelles.
1: Oui, ces visites immersives qui nous permettent, sans bouger du canapé, de déambuler dans les plus beaux musées de France, d'Europe, du monde. Les musées, les galeries sont passés aux visites à 360 degrés en réalité virtuelle. Plus aucune contrainte géographique, ni file d'attente, ni horaire à respecter. On peut se pointer au musée Frida Kahlo de Mexico à 23h ou au MoMA de New York à 5h du mat si on est insomniaque. Pas de souci. Il suffit d'aller sur leur site internet respectif et de cliquer sur les visites virtuelles proposées. Un bon plan pour ne pas exploser son budget ni le bilan carbone. Dites, ça vous rappelle pas un truc ? En 1995, le présentateur du JT, Bruno Mazur, annonçait déjà une prouesse comme ça. Une véritable innovation, un CD-ROM, avec des centaines d'œuvres du Louvre à portée de clic.
2: Bien au chaud, chez vous, vous allez désormais pouvoir visiter le Louvre en pantoufles, et cela grâce à votre ordinateur.
1: Évidemment, on est en 2026, et tout ça a bien évolué. Les œuvres, les galeries sont tellement bien numérisées qu'on peut zoomer et voir des détails qu'on ne verrait même pas en vrai. Surtout si on a un groupe de touristes juste devant. Tiens, je claque des doigts, un coup de baguette magique et hop, je suis en Dordogne, au temps préhistorique ou dans le château de la Renaissance à Écouen ou même entouré des dessins du musée Ingres Bourdelle de Montauban. Le kiff absolu pour s'offrir un peu de culture gratos via, par exemple, la plateforme Google Art et Culture qui donne accès aux œuvres d'art du monde entier.
0: Muriel, on est donc passé de l'image à l'immersion totale, y compris dans des lieux qui, d'habitude, n'accueillent pas le public.
1: Oui, on est passé d'images fixes à des expériences totalement immersives et interactives. À Lyon, par exemple, on peut visiter les mystérieuses arêtes de poissons. Le lieu est dingue. C'est fascinant, ces galeries souterraines fermées au public se visitent en ligne. On a l'impression de marcher dans ce réseau enfoui sous terre, sous la Croix-Rousse, qui reste l'une des plus grandes énigmes historiques de la ville. Une visite virtuelle née grâce à un habitant de la ville de Lyon, comme l'explique Naïs Novat du pôle médiation au service archéologique de la ville de Lyon.
3: Qui a lancé l'idée et ensuite il y a eu un système de vote et le projet de visite virtuelle des arêtes de poissons est un des projets qui a recueilli le plus de votes. Pour expliquer alors ce que sont les arêtes, comment elles sont construites, d'où elles viennent, de quelle époque, quelle date, mais aussi ce que font les archéologues, le travail des archéologues, le travail de la métropole, de la commission des Balmes. On va expliquer tout ce qui se passe dans les arêtes depuis l'Antiquité jusqu'à aujourd'hui.
1: Bref, les visites virtuelles, c'est tendance. Bien sûr, elles ne remplaceront jamais l'expérience réelle et physique, mais elles ont le mérite d'être accessibles à tous quand on ne peut pas se les offrir en vrai parce qu'il faut de l'argent et que cet argent, lui, il est bien réel.
0: Et Muriel, vous reviendrez en vrai, en chair et en os, demain sur l'antenne d'ICI. Tout à l'heure, ICI, justement, vous donne rendez-vous pour une émission spéciale Solidarité Incendie à partir de 13h. On y parlera notamment du relogement des sinistrés et de la collecte de dons à 13h. En attendant, toute l'équipe d'ICI Matin à vos côtés arrive sur votre radio locale. On vous souhaite une excellente journée.
4: Ah mais Johan, c'est pas qu'on arrive, c'est qu'on est déjà là. Merci à vous. On vous retrouve demain dès 5h, évidemment. Bonjour Léonie Cornet.
5: Bonjour Léo, bonjour tout le monde.
4: Avec vous, nous allons nous informer. Et puis sur la page Facebook ICI Orléans, n'hésitez pas à partager avec nous vos messages concernant la météo. Ça y est, la nuit la plus chaude de la semaine est enfin derrière nous. On va lire quelques-uns de vos commentaires dans l'émission ICI Matin qui débute maintenant.
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4: ICI Orléans, bon réveil, bienvenue, c'est ICI Orléans, il est 6h. Jeudi, nous sommes le 30 juillet, l'information avec vous Léonie Cornet, le niveau de la Loire est particulièrement bas.
5: Alerte sécheresse avec des restrictions d'eau aux abords du fleuve Royal. Alors faut-il s'inquiéter pour nos centrales nucléaires? Il y en a 4 dans notre région, à Belleville, Dampierre, Chinon et Saint-Laurent-des-Eaux. Elles puisent toutes dans la Loire pour rafraîchir leurs réacteurs, Cécile Dacosta.
7: Jamais depuis 2003, la Loire n'avait atteint un débit naturel aussi bas. Alors cette année, les lâchers d'eau depuis les barrages en amont ont commencé plus tôt.
8: Le soutien des tiers a commencé assez tôt, vers mi-juin.
7: Hervé Brûlé est à la tête de la DREAL, la Direction Régionale de l'Environnement, de l'Aménagement et du Logement en Centre-Val de Loire.
8: Alors, les barrages étaient pleins en début de saison. Aujourd'hui, on a encore 78% de remplissage sur nos sacs, qui fait qu'il y a 144 millions de mètres cubes. et 54% de Villerest, c'est-à-dire 71 millions de mètres cubes encore dans le barrage aujourd'hui. Donc on est à des niveaux qui sont encore corrects et qui permettent d'assurer la suite de la saison sèche.
7: Ces lâchers d'eau permettent de maintenir un débit qui permet encore aux 4 centrales nucléaires de la région de ne pas baisser leur production. Mais sans grosse pluie dans les prochaines semaines, ces lâchers d'eau pourraient être réduits.
8: Pour le dire, on est quand même plutôt dans une optique de baisser légèrement le soutien d'étiage. Les barrages ne sont pas infinis. Donc en fait, on règle le soutien d'étiage dans une optique précautionneuse pour s'assurer de pouvoir soutenir l'étiage jusqu'à la reprise naturelle des écoulements, date qu'on ne connaît pas aujourd'hui.
7: Même avec une réduction du soutien d'étiage, aucune baisse de production des centrales nucléaires du Centre-Val de Loire n'est prévue à ce jour.
5: Mais comme chaque été, plusieurs réacteurs seront mis à l'arrêt pour maintenance. La Loire est basse à cause du manque de pluie et la forêt s'assèche. Météo France a placé hier le Loiret en risque élevé pour feux de forêt. Ce n'est plus le cas aujourd'hui, mais pas question de baisser la garde. Les agents de l'ONF, l'Office national des forêts, patrouillent dans les bois publics et privés, comme Andrea Cosoletto.
9: C'est les techniciens forestiers qui ont cette mission-là d'aller patrouiller en forêt. Donc ça représente grosso modo 30 agents qui seraient mobilisables. Après, on a un planning qui est établi, évidemment. L'idée, c'est vraiment d'arpenter tout le massif, donc en visant évidemment les coins où on est susceptible de croiser du monde, donc les parkings, les aires de pique-nique. Là, ici, on est au Belvédère des Caillettes, donc on y va parce qu'on sait qu'il y a du monde, on va aller près des étangs. Donc l'idée, c'est vraiment d'informer, de sensibiliser les gens et aussi de surveiller les massifs et de pouvoir donner l'alerte aux pompiers si jamais on trouve en tout cas une fumée ou un départ de feu.
5: Depuis le début de l'été, le plus gros départ de feu de forêt a été enregistré dans le massif de Loris. 1 hectare a brûlé. Un feu aussi à Sandillon, près d'Orléans, hier après-midi. 7 hectares ont brûlé dans un champ le long de la départementale 14. La route a été fermée une bonne partie de la soirée et de la nuit, le temps de l'intervention. Plus de 60 pompiers étaient sur le pont. Les pompiers mobilisés aussi en Gironde. 8e jour de lutte contre le méga-feu aujourd'hui. 42 000 hectares partis en fumée, du jamais vu depuis 1949. Malgré les fortes chaleurs, hier, l'incendie n'a pas progressé. 30 pompiers du Loiret sont toujours sur place pour aider leurs collègues.
4: Ici Orléans, il est 6h03. Des trésors du film sont conservés chez nos voisins dans le Berry.
5: À Issoudun, la Cyclic, l'agence régionale pour le livre, l'image et la culture numérique, conserve de nombreuses archives, des centaines de milliers d'heures de vidéos conservées sur CD, pellicule ou cassette. Elles viennent toutes de la région Centre-Val de Loire. Gaëlle Fontenay, à quoi ça sert de les conserver?
10: Imaginez ce que peuvent représenter plus de 26 000 films. Les plus anciens datent de 1919, tous tournés par des amateurs ou des professionnels de la région Centre-Val de Loire. Une matière première incroyable pour nourrir le travail des chercheurs. Rémi Payou est responsable patrimoine.
11: On va vers plus de l'ordre du scientifique. Tous les ans, on est au rendez-vous de l'histoire, donc des ciné-conférences. Aussi, on fait des ciné-contes pour enfants, des ciné-lectures. L'archive, en fait, va s'adapter en fonction de l'archétype et de la typologie des profils des créateurs et des créatrices.
10: Un intérêt historique, évidemment, mais pas seulement. Il y a aussi un intérêt pédagogique et même créatif. Jean-Benoît Pecheberti, chargé de patrimoine pour Cyclic.
12: On veut que ces images vivent, on veut qu'elles puissent s'adresser au maximum de personnes à travers des formes les plus variées possibles. Donc, évidemment, des ateliers pour les scolaires, participer à des spectacles vivants, de la création contemporaine à travers des performances vidéo ou mettre ces images à disposition d'étudiants en beaux-arts, en école de design et autres, pour qu'elles puissent rencontrer leur public.
10: Avec à chaque fois, bien sûr, l'accord des propriétaires des films qui sont systématiquement consultés. Une façon, en tout cas, de faire vivre un patrimoine extraordinairement riche. Plus de 14 400 films sont en ligne à consulter gratuitement sur Cyclic.
5: Reportage à retrouver en vidéo sur ici.fr. Au cœur de l'été, on anticipe déjà la rentrée scolaire. Le calendrier vient d'être fixé. Pré-rentrée le 31 août pour les profs, rentrée le 1er septembre pour les élèves. Dans la zone B, pour l'Académie Orléans-Tours, les vacances d'hiver sont du 20 février au 8 mars et du 17 avril au 3 mai pour celles de printemps.
4: Triste bilan pour les Bleus au Mondiaux d'escrime.
5: 3 médailles en bronze et en argent au sabre féminin, avec notamment la médaille de bronze pour l'Orléanais Manon Apiti-Brunet et ses coéquipières. La France était pourtant leader aux derniers mondiaux. Que s'est-il passé cette fois? Écoutez l'explication de Patricia Réguigne, présidente du Cercle d'Escrime d'Orléans.
13: C'est sûr que ce ne sont pas ceux attendus, on s'attendait à beaucoup mieux. La Russie a repris, est revenue sur le terrain, donc ça change un petit peu la donne. Manon, c'est quand même un petit peu difficile pour elle, je pense, dans la mesure où elle a été, elle a fait une année blanche pour son bébé. Elle est revenue quand même à une forme, presque sa forme initiale, au bout d'un an de maternité, donc c'est quand même pas si mal que ça. Hein. Un sportif qui est tout en haut, on ne veut jamais le voir descendre. Pour Rémi Garrigue, oui, lui, on peut dire que quasiment c'est une contre-performance parce qu'il s'est quand même au premier tour, on pouvait espérer mieux. Après, il tombe sur un Russe. Maintenant, il y a beaucoup de pays un peu émergents, je vais dire, au niveau résultat. Donc, ça redistribue les cartes et c'est peut-être un mal pour un bien pour les futurs Jeux Olympiques où ça va un petit peu remettre en cause peut-être les pays qui étaient favoris au départ, quoi.
5: L'escrime française qui prépare en effet les JO de Los Angeles en 2028. On suivra ce matin le résultat des sabreurs en équipe avec l'autre Orléanais, Rémi Garrigue. Ils affrontent soit Singapour, soit la Thaïlande en 16e de finale. Et puis deux athlètes du Loiret retenus pour les championnats d'Europe d'athlétisme, la perchiste orléanaise Bérénice Petit et le discobol montargois Lolasson Jouan. En tout, 80 athlètes français ont été sélectionnés pour la compétition. C'est du 10 au 16 août à Birmingham en Angleterre. Les températures baissent aujourd'hui, Léo.
4: Oui, absolument. La nuit la plus chaude est en train de se terminer, la plus chaude de la semaine, avec des averses locales qui sont attendues ce matin. Les nuages vont normalement s'en aller dès la fin de matinée sur la forêt d'Orléans, en Sologne et à l'est du Loiret. Cet après-midi, ce sont de très belles éclaircies qui vont se dessiner. On bascule en vigilance jaune orage maintenant jusqu'à 13h. Donc soyez vigilants. C'est le cas pour le Loiret et le Loiret-Cher, avec des vents irréguliers attendus par rafales, notamment en fin de matinée, qui peuvent atteindre localement les 55 km/h. On a déjà 21 à 23 degrés ce matin. Pour les maximales, 31 à Ferrères-en-Gâtinais, 32 à Malesherbes, Neuville-au-Bois et Bonny-sur-Loire, 33 à Pithiviers, Vitry-aux-Loges, Montargis, Marcillan-Villette, Vendôme, Nain-sur-Beuvron et Orléans, 34 à Saint-Père-sur-Loire. La nuit prochaine, on respirera un peu mieux, 17 à 18 pour les minimales. On jette un coup d'œil à présent à vos conditions de circulation. À l'heure où on se parle, tout va bien sur l'ensemble de nos routes loiretaines et loiret-chériennes. Et puis tout va bien aussi dans les gares SNCF ou encore sur le réseau TAO.
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4: Il est 6h08, bon réveil tout le monde, bienvenue, vous écoutez Ici Orléans, l'émission Ici Matin qui vous accompagne même en plein cœur de la période estivale. Et oui, on est de chouettes personnes pour être là entre 6h et 9h à la sortie de votre lit, à la rentrée peut-être de votre boulot de nuit. Bref, quoi qu'il en soit, vous écoutez Ici Orléans et c'est un très bon choix. À cette heure-ci, j'ai pour vous l'éphéméride, voilà, on célèbre qui le 30 juillet? Eh bien, réponse dans quelques instants, juste après Jeanne Masse. Voici pour vous Johnny, bon réveil et bel été dans l'émission Ici Matin avec Ici Orléans.

0: Ici Orléans avec Jeanne Mas, Johnny à 6h12, bon réveil avec nous.
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0: Il y a 12 signes du Zodiac et Catherine Viguier débarque avec l'horoscope de ce jeudi, juste avant l'info d'ici, ce sera tout à l'heure à 6h30. Avant cela, nous allons parler à Orléans de philo pour des cristaux. Oui, c'est l'histoire de Martine. Elle partage ses connaissances en centre-ville, ses connaissances par rapport aux cristaux alors qu'elle était dans la philosophie. Vous allez découvrir cette personne haute en couleur au micro de Vincent James dans les gens d'ici. Et puis vous venez tout juste de vous faire tatouer. Attention, il va falloir se protéger du soleil et les conseils du docteur Kerzek sont là pour nous aiguiller. Avant cela, aujourd'hui, sachez que c'est la journée internationale de l'amitié. Voilà, bonne fête aussi aux Juliettes. Visiblement, dans le dicton, à la Sainte-Juliette, l'été est en fête. Oh bah oui, je vous confirme clairement. Et quant aux anniversaires du jour, vous reconnaissez un petit peu le générique de cette série ou pas du tout?
3: Là, tout de suite, ça ne me dit rien.
0: Mentaliste? Simon Baker, il a 57 ans aujourd'hui, l'acteur principal de Mentaliste. Christopher Nolan, 56 ans, c'est l'actuel réalisateur de L'Odyssée qui est au cinéma. Il y a aussi Kate Bush qui a 68 ans. Jean Reno, 78 ans. Et enfin, bon anniversaire à Calogero, 50.

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3: Des conseils santé comme chaque matin sur votre radio Ici Orléans grâce au docteur Kirzek. On parle de tatouage aujourd'hui. Bonjour docteur.
4: Bonjour à toutes et à tous. Les beaux jours sont là, les t-shirts se raccourcissent et vos tatouages s'apprêtent à sortir de leur hibernation. Mais attention, le soleil, lui, n'a aucune pitié. Alors, je vais être très clair, un tatouage tout frais que vous venez de faire, c'est comme une glace dans le désert. Ça fond, ça part en vrille, ça laisse des traces. C'est une très mauvaise idée. Un tatouage récent, c'est une plaie ouverte. L'aiguille du tatoueur a transpercé la peau, laissant derrière elle des milliers de petites lésions, des micro-lésions, et le soleil, lui, va brûler la surface, un coup de soleil, déshydrater la peau et surtout aggraver la formation de croûtes, de cicatrices et de boursouflures. Sans parler du risque d'infection, bref, un tatouage exposé trop tôt, c'est un dessin qui peut perdre ses couleurs, devenir flou ou même cicatriciel. Donc même si vous avez envie de le montrer, la seule et unique solution, c'est de le cacher ce premier été. On le couvre d'un vêtement ample, en coton ou d'un pansement stérile et on attend patiemment. La règle d'or, c'est au moins un mois sans exposition directe et en réalité, la cicatrisation superficielle prend 2 à 3 semaines, mais la cicatrisation complète de la peau, ça dure plusieurs mois. Donc on se protège, t-shirt, manches longues, ombre et au bout d'un mois, si la peau est bien lisse, là on peut commencer à appliquer la crème solaire indice 50+.
3: Et pour les tatouages anciens ?
4: Même pour les tatouages anciens, le soleil reste un ennemi silencieux. Avec le temps et les expositions répétées sans protection, les rayons UV dégradent les pigments, notamment les couleurs claires comme le rouge, le jaune ou le orange. Ça peut pâlir, ça peut virer au brun. Donc la peau tatouée vieillit aussi plus vite. Elle se dessèche, s'affine et les contours du dessin s'estompent. Pour préserver l'éclat de votre encre, appliquez systématiquement une crème solaire indice 50+ sur le tatouage dès que vous vous exposez. Renouvelez l'application toutes les 2 heures et n'oubliez pas qu'un vêtement en tissu anti-UV reste la meilleure des protections. Un tatouage, ça s'entretient. Hydratation quotidienne, protection solaire, c'est vraiment les deux clés pour qu'il reste beau le plus longtemps possible. Je résume, un tatouage récent, on joue la carte de l'ombre et du vêtement, et un tatouage plus ancien, on sort la crème SPF 50+. Et rappelez-vous, en cas de coup de soleil sur le tatouage, rincez à l'eau fraîche, hydratez et surtout ne grattez pas. Et s'il y a des cloques qui apparaissent, je vous conseille de consulter votre médecin. Allez, bon été, bonne santé, à l'écoute d'ici bien sûr.
3: Merci beaucoup Gérald Kirzek. Les conseils santé à retrouver dès à présent ici.fr et l'application Ici. On va parler avec une personne qui aime les pierres. Elle est passionnée par les pierres. Rendez-vous dans les jours d'ici après Hanson. Voici avec Ici Orléans. Bon réveil.

0: tout va bien. Au réveil, un petit Hanson avec Mbop, ça fait toujours plaisir. Il est 6h21, nous allons écouter Marine dans quelques minutes avec Escro, juste avant le retour de l'info d'ici à 6h30. Les pierres la passionnent et elle passe des heures et des heures à ressentir tout ce que le minéral peut lui transmettre. Un portrait à découvrir dans la série des gens d'ici avec Ici Orléans.
1: Martine, retraitée, je ne dirais pas mon âge, orléanaise.
2: Martine, vous êtes passionnée de pierres. C'était quoi votre toute première pierre à vous ?
1: C'était les petites pierres que je ramassais dans le jardin de mes parents, comme tous les enfants.
2: C'est qu'ils nous en mettent plein les poches.
1: Exactement, et qui en rentrent dans la maison, etc. Et... où là, on se laisse guider uniquement par l'aspect forme, couleur. Mais les enfants ne savent pas encore pourquoi elle les attire. Ils n'ont pas encore le ressenti.
2: On vous croise de temps en temps à l'atelier de Christophe. Où vous filez un coup de main, c'est en centre-ville d'Orléans.
1: Alors, c'est un ami avec qui je partage cette passion et cette joie d'être parmi les pierres et de profiter de la vibration de ces pierres. N'oublions pas que nous sommes quand même à 95% chargés d'eau. Si je vous mets un coup de gong...
2: Vous allez mettre un coup de gong, là.
1: Vous pouvez vous dire que toutes les cellules d'oxygène de votre corps sont en train de bouillir. Sans changer de température, mais simplement par la vibration du gong.
2: Il est sympa, votre gong.
1: Ah, il est très sympa, mon gong.
2: C'est un chouette son.
1: Et mon gong, il vient du Népal, mon cher.
2: Oui. Pourquoi vous donnez de votre temps dans cette boutique, sachant que vous êtes retraité? Vous pourriez rester peinard chez vous.
1: Eh ben, c'est une boutique qui m'apporte énormément sur le plan spirituel. C'est quelque chose qui est extrêmement apaisant. Et puis, bon, j'ai beaucoup travaillé avec des profs de lithothérapie, mais des gens très très sérieux qui écrivent les bouquins. Où je suis allée chez eux travailler au fin fond de la Bretagne.
2: Ah, vous êtes formée donc à l'étude de la pierre.
1: Moi, je suis une enseignante. Comment voulez-vous qu'une enseignante ne se forme pas? Et il faut passer du savoir à la connaissance. On n'a pas le choix.
2: Vous avez été enseignante avant?
1: Bah, j'étais prof de philo.
2: Ça, c'est quoi là qu'on voit?
1: Ça, c'est un cristal de roche.
2: Ça date d'il y a combien de temps, ça?
1: Oh, 3 millions d'années, lui.
2: 3 millions d'années?
1: Ah oui, petit gars. Moi, j'adore les labradorites.
2: Alors, c'est quoi cette affaire?
1: C'est ces pierres qui ont une couleur merveilleuse, que vous voyez, tous ces bleus, ces mauves, ces violets, ces oranges, voilà. Et puis, j'ai une autre pierre qui personnellement me touche beaucoup, c'est la fluorite.
2: Allons bon, qu'est-ce qu'elle permet, la fluorite?
1: Elle donne de la rationalité, elle permet d'être carré, d'avoir un esprit d'analyse, et elle est extrêmement douce en même temps.
2: Il faudrait peut-être que je m'en fasse des sous-vêtements,
1: du
2: coup.
1: Elle est bleue, elle est violette, elle est verte, elle est magnifique. C'est une pierre très très très belle, et très douce.
2: Vous portez une pierre, là, sur vous?
1: Oui, là, j'ai de la turquoise.
2: Et ça apporte quoi, ça?
1: Oh, bah, c'est la pierre du voyageur, c'est la pierre qui travaille sur le chakra de la communication. Donc elle est bien placée aujourd'hui, hein, puisque nous sommes en train de discuter. Bon, écoute Vincent, maintenant, fin de l'interview.
2: Ah bon?
1: Et on va clore le moment, mais d'une manière remarquable.
0: Martine, dans les gens d'ici, à retrouver en podcast dès maintenant sur notre site ici.fr et l'application ici. Voici Marine avec son dernier titre, Escro, bon réveil avec le gong.

0: 6h27, on vient d'écouter le dernier titre de Marine, très efficace, très frais. Ça fait bien plaisir de se réveiller avec vos artistes favoris. Les bases du massage canin. Oui, parce que nos petits animaux aussi ont le droit à des massages, mais il faut avoir les bonnes bases. La bonne nouvelle, c'est qu'elles seront partagées par notre vétérinaire dans quelques minutes. Et puis, comment se débarrasser d'une souche d'arbre? Ça peut paraître simple et pourtant, c'est bien compliqué. On va en parler dans le rendez-vous Tous au jardin à suivre après l'info d'ici.
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0: C'est à vous de jouer, Catherine Viguier. Révélez-nous dès maintenant l'horoscope de ce jour avec quelque chose à ajouter pour un signe.
3: Pour les Verseaux et pas que, écoutez bien.
4: Bélier, votre enthousiasme est de mise avec des réjouissances amicales et en société.
5: Taureau, s'il y a un souci familial ou travail, il faut vous accrocher, vous sortirez vainqueur.
6: Gémeaux, c'est positif pour vous avec ce désir d'aller de l'avant, vous êtes bien parti.
7: Cancer, vous enrichissez votre vie intérieure sans oublier de regarder vos sous, votre argent.
8: Lion, cette journée ne passe pas inaperçue. Vous êtes tenu d'assurer un rendez-vous qui compte pour vous.
9: Vierge, vous ferez plaisir aux uns aux autres. Vous faites peut-être un bon plat.
10: Balance, chouette journée, attractive. Votre ego, votre petit nombril est valorisé, on vous aime.
11: Scorpion, une journée qui ne sera pas simple, mais faites de ces difficultés un défi.
12: Sagittaire, en partant sous chez vous, une réponse tant attendue vous parvient.
13: Capricorne, biens et acquisitions sont d'actualité, faites-vous conseiller si besoin.
14: Verseau, alors c'est une journée importante, marquante et vous êtes maître du jeu.
15: Poisson, vous serez plus réservé que d'habitude, de quoi vous ressourcer.
16: Et pour nous tous, pas question de se prendre trop la tête, pas question.
0: Merci beaucoup Catherine.
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0: Léonie, de quoi parlons-nous d'ici quelques minutes dans l'info d'ici?
17: On va vous raconter une histoire horrible, celle d'un chat torturé en Sologne. C'était la semaine dernière à La Ferté-Imbault dans le Loir-et-Cher. Depuis, le propriétaire a porté plainte et cette histoire tourne beaucoup sur les réseaux sociaux en ce moment. On vous en parle, ce sera juste après l'actu en France et dans le monde. Le 90 secondes, c'est avec vous, Valentine Letesse. Bonjour à vous.
18: Pour aider les pompiers face à l'ampleur des incendies en France, il n'y a plus suffisamment de monde dans les casernes. Le syndicat national des sapeurs-pompiers volontaires appelle tous les intéressés à se manifester. Secours, logistique, transport, restauration, administration, les compétences recherchées sont nombreuses. 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Pour une émission spéciale, vous saurez tout des initiatives en cours de l'accueil des animaux égarés au reboisement des forêts. Sur le front, en Gironde, troisième journée hier, sans nouvelle progression de l'incendie. 42 000 hectares ont brûlé depuis le départ de ce méga-feu il y a un peu plus d'une semaine. Et enfin, les autorités envisagent un retour, je cite, à une vie plus normale ces prochains jours, encouragée par des températures en baisse. Plus de vigilance à la canicule en Gironde et dans les Landes ce matin. De l'air plus frais arrive par l'ouest, mais 21 départements d'un large quart sud-est sont encore en orange sur la carte de Météo France pour un risque de forte chaleur. Terminus à Bordeaux encore ce week-end pour les voyageurs de la SNCF. Conséquence des incendies, aucun TGV ne circulera au sud de Bordeaux au moins jusqu'à dimanche, sauf ceux pour Toulouse. Le chassé-croisé du 1er août approche et Bison Futé annonce déjà le pire week-end de l'été sur la route. C'est noir, extrêmement difficile de circuler dès demain dans toute la région sud-ouest pour les départs et toute la France sera concernée samedi.
17: Merci Valentine. C'est une histoire sordide qu'on vous raconte ce matin dans l'info d'ici. Un chat a été retrouvé mort, brûlé à La Ferté-Imbault dans le Loir-et-Cher. Son propriétaire a porté plainte. Une affaire qui fait beaucoup réagir sur les réseaux sociaux parce qu'elle rappelle ce qu'il s'est passé en Italie. En Calabre, des pyromanes sont suspectés d'avoir utilisé des chats comme torches vivantes pour alimenter des incendies. Les gendarmes de Salbris, en charge de l'enquête, prennent le dossier très au sérieux, Vincent Giraldo.
19: Les faits se sont produits dans la nuit du 24 au 25 juillet dernier. Le chat, victime de cet acte de torture en Sologne, a été retrouvé en partie brûlé au niveau du dos, une substance grasse et collante étalée sur lui. Un mode opératoire qui peut rappeler en effet celui déjà observé tout récemment en Italie. La protection civile de Calabre a retrouvé plusieurs chats avec des retardateurs d'allumage, des bougies surmontées d'un chiffon imbibé de liquide inflammable qui témoigne, selon les autorités italiennes, d'une intention criminelle. En Sologne, le propriétaire du chat victime de l'acte de torture est persuadé que les auteurs ont imité les pyromanes italiens.
20: Visiblement, c'est avec intention d'incendier. J'imagine que si c'est pour foutre le feu à la forêt, il le course derrière et le chat il doit partir au fin fond de la forêt. C'est un truc qu'on voit sur les réseaux sociaux. Donc apparemment, il y a des gens qui copient ce procédé, qui enflamment les chats et qui les balancent dans les forêts. Là. Je ne suis pas dans la colère et la vengeance. Je suis plus dans une logique de que ça s'arrête. Quoi.
19: Un appel à témoins a été lancé par le propriétaire. Des analyses vont être réalisées sur l'animal. Selon le procureur de Blois, il n'existe pas à ce stade d'éléments permettant d'affirmer qu'il y avait l'intention de mettre le feu à la forêt toute proche. La gendarmerie n'a recensé d'ailleurs aucun départ de feu dans la zone.
17: Et une enquête est ouverte pour acte de cruauté sur un animal domestique ayant entraîné la mort. Le ou les responsables risquent 5 ans de prison et 75 000 euros d'amende.
0: Dans le journal de 7h, Léonie.
17: Les agents de l'ONF patrouillent dans les forêts du Loiret pour prévenir le risque incendie. On part en forêt d'Orléans à 7h. Le niveau de la Loire est bas, très bas en ce moment. On verra qu'il y a des conséquences pour nos centrales nucléaires en centre-Val de Loire. Et puis on part chez nos voisins du Berry visiter un coffre-fort. Je ne vous en dis pas plus. Et vous, Léo, vous nous donnez la météo de
0: oui,
17: ce jeudi.
0: Il n'y a pas de code pour vous donner la météo.
17: c'est gratuit.
0: Ça, c'est gratuit. Avec des averses locales qui sont attendues ce matin et qui vont se raréfier au fil des heures. Alors, les nuages présents de bon matin vont aussi normalement s'évacuer sur la forêt d'Orléans, en Sologne et à l'est du Loiret cet après-midi pour retrouver de belles éclaircies. Vigilance jaune orage en cours jusqu'à 13h pour le 45 et le 41. Attention à ces vents irréguliers attendus en fin de matinée avec des rafales proches des 55 km/h. On a actuellement 21 à 23 degrés, 32 attendus pour les maximales à Pathé et Bois-Morand, 33 à Orléans, Bellegarde, Gien, Tavers et Blois. 34 à Saint-Benoît-sur-Loire, des températures minimales la nuit suivante de 17 à 18 degrés. On jette un coup d'œil à présent à vos conditions de circulation. 02 38 53 25 25. Vous nous appelez s'il y a un incident ou s'il y a des ralentissements. Tout va bien sur nos routes à l'heure où je vous parle. Ça va bien aussi sur le réseau TAO et dans la gare SNC et dans les gares SNCF. J'ai juste un obstacle à vous signaler sur l'autoroute A10 à hauteur de la commune de Suèvre au point kilométrique 140. Lorsque vous roulez en direction de Blois, visiblement un obstacle qui est sur la voie du milieu. Soyez donc vigilants dans le secteur de l'A10 au point kilométrique 140 en direction de Blois.
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0: Bien le bonjour tout le monde, c'est parti pour une nouvelle journée que nous la démarrons ensemble, c'est mieux comme ça, avec Alain Chamfort, Déchaîne-moi, bon réveil. Déchaîne.

0: Alain Chamfort, des Chênes-et-Mauges à 6h38 avec Ici Orléans. Merci d'être avec nous. Dans quelques minutes, on va faire un porté emblématique avec The Time of My Life. Bill Medley, Jennifer Warnes arrive. Et puis, nous allons revoir les bases d'un massage canin dans les conseils du veto avec Ici Orléans. Vous écoutez Ici Orléans et naturellement, on retrouve notre spécialiste en jardinage. Il a la main verte, il a même les deux mains vertes, il en a de la chance, c'est Vincent Bordeaux. Bonjour.
1: Bonjour Léo.
0: Alors Aurélien Bartenet a des problèmes dans son jardin. Enfin, il a des problèmes, c'est parce qu'il a coupé un arbre. Voilà, sauf que la souche d'arbre est encore présente. On en fait quoi? Comment on la détruit? Comment on l'enlève, cette souche d'arbre? Est-ce que vous avez des conseils, des idées?
1: Oui, alors, il y a la méthode hyper efficace. Donc, vous, le faire chez vous tout seul, ça risque d'être compliqué, mais les paysagistes peuvent le

0: que voilà, c'est très efficace. Bon, après, il y a d'autres méthodes plus simples où on va percer des trous dans la souche, qu'on peut mettre des produits qui sont pas toujours respectueux de l'environnement.
1: Et ça va détruire la souche, ça.
0: En tout cas, le but, c'est que ça ne reparte pas.
1: D'accord.
0: Parce que parfois, certaines espèces, on parle du peuplier, du châtaignier, ça leur fait pas peur de repartir. D'accord. De la base. Bon, alors les sapins, tout ce qui sera conifère, là, il y aura pas de problème, ça ne repart pas du tout. Mais bon, c'est vrai que des fois, cette souche qui émerge dans le jardin peut gêner. Donc, la solution efficace, en tout cas, c'est la rogneuse de souche. Et faites appel à un paysagiste ou un élagueur. Ça dure pas longtemps, en même pas un quart d'heure, tout a disparu.
1: Eh ben, parfait. Merci beaucoup à vous, cher Vincent Bordeaux. Aurélien, vous savez ce qu'il vous reste à faire. On vous souhaite une belle journée. Vincent, on vous retrouve demain à la même heure avec une nouvelle interrogation posée par l'un de nos auditeurs, l'une de nos auditrices au 02 38 53 25 25. À demain.
0: À demain, bonne journée.
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1: Aujourd'hui, le 30 juillet, c'est la journée mondiale de l'amitié, les amis. Et Fred Ballard en a profité pour sélectionner des sketchs de Styris Amitié et Cécile Marx à retrouver dans l'humour en tube. Ce sera juste avant le journal de 7h. On a trois belles idées sorties également avec des événements qui se dérouleront ce soir, mais aussi demain ou encore ce week-end. Cette sélection, elle arrive pour vous dans quelques minutes. Et puis, dans quelques instants, nous allons nous envoler dans les airs. On l'a tous testé, ce porté mythique. Évidemment, The Time of My Life, Bill Medley et Jennifer Warnes avec plus ou moins de succès. C'est le morceau qui arrive pour vous sortir du lit avec Ici Orléans.
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1: Le massage canin, ce n'est pas juste un effet de mode. Détente, récupération, lien avec le maître. Il aurait de vrais bienfaits pour nos compagnons à quatre pattes. On en parle avec notre vétérinaire, le docteur Pierre Fabin, aujourd'hui.
9: Et oui, les massages, ce n'est pas que pour les humains stressés ou les sportifs de haut niveau. Nos chiens aussi peuvent en profiter. Et on n'a pas besoin de formation poussée pour commencer. D'abord, il faut comprendre que le massage agit à plusieurs niveaux. Il stimule la circulation sanguine, aide à détendre les muscles, soulage certaines douleurs et peut même calmer votre chien s'il est anxieux. En plus, c'est un excellent moment de complicité. On renforce la relation, on apprend à mieux connaître le corps de son chien et parfois, on peut même détecter un petit problème de santé en passant la main. Une boule, une zone douloureuse, une irritation. Mais attention, on ne masse pas n'importe comment. On ne tord pas les pattes, on ne force pas et surtout, on choisit le bon moment. Un chien qui vient de courir partout, qui est excité ou qui n'a qu'une envie, c'est d'aller se promener, ce n'est pas le bon candidat. Il faut qu'il soit calme, détendu et qu'il ait envie d'interagir.
1: Alors concrètement, on commence comment si on veut masser son chien à la maison ?
9: Déjà, installez-vous dans un endroit calme, sur une surface confortable. Posez vos mains doucement sur votre chien et respirez. Parce que oui, il sent si vous êtes stressé et il va l'être aussi. On commence souvent par des effleurages, des caresses lentes avec la paume entière dans le sens du poil. Ça permet de chauffer les tissus, d'installer une ambiance zen. Et ensuite, on peut faire des pressions circulaires douces sur les zones musculaires. Les épaules, les cuisses, les lombaires. Évitez les articulations et le ventre. Parfois, les chiens n'aiment pas. Et si vous voyez qu'ils s'agitent, qu'ils commencent à bâiller, qu'il détourne la tête ou qu'il gémit,

0: on arrête, c'est qu'il n'est pas à l'aise.
1: Alors, est-ce que c'est vraiment utile pour tous les chiens ou c'est plus pour les chiens âgés ou malades ?
0: Alors, c'est utile pour quasiment tous les chiens, à condition d'adapter. Les chiens sportifs ou très actifs, par exemple, récupèrent mieux après un effort s'ils sont massés. Les chiens stressés, eux, trouvent un apaisement dans le massage. Et les chiens âgés, ceux qui ont de l'arthrose ou des douleurs chroniques, peuvent vraiment en tirer un bénéfice. Et je connais des gens qui massent leurs chiens tous les jours pour les soulager de leur arthrose. Alors, bien sûr, ça ne remplace pas un traitement médical, mais ça peut être un très bon complément. Et si vous avez des doutes, parlez-en à votre vétérinaire ou à un ostéopathe animalier. Ils pourront vous montrer les bons gestes.
1: Merci beaucoup, docteur Pierre Fabin, en podcast ici.fr et l'application ici. Trois belles idées sorties, vos messages météo que vous nous laissez sur la page Facebook ici Orléans et bien sûr, une bande originale son culte. Extrait du film Dirty Dancing, voici Bill Medley et Jennifer Warnes avec ici Orléans. 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

0: Bill Medley et Jennifer Warnes, on ne se blesse pas en tentant de reproduire cette séquence culte du film Dirty Dancing, s'il vous plaît. Je ne vise personne dans ce studio. Il est 6h50, bienvenue sur votre radio ici à Orléans. Jette un coup d'œil dès à présent à la météo que vous nous partagez sur la page Facebook ici Orléans. Nous sommes à Olivet ce matin, 24 degrés, un ciel qui se couvre progressivement. Chez Corinne, chez Thierry à Parville-en-Gâtinais, 19 degrés 6. À Sully-sur-Loire, chez Jean-Luc, 21 degrés. Malgré la sécheresse qui met les jardins à rude épreuve, la relève se prépare. Visiblement, il a pris en photo des bourgeons qui arrivent sur un style de plante. Nous avons Eric de Saint-Gondon, 20 degrés, 20 degrés à Blois. Chez Kat, 19 à Beaujolais. Chez Jean-Claude. Alors pour la météo du jour, attention à cette vigilance jaune aux orages en cours jusqu'à 13h pour le Loiret et le Loiret-Cher. On aura des rafales de vent jusqu'à 55 km/h en fin de matinée. Cet après-midi, ce seront de belles éclaircies et on aura entre 31 et 34 degrés au meilleur de la journée.
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0: C'est l'heure de notre Ici Express. Voici pour vous trois idées sorties en une minute chrono. Jusqu'à demain, à Jarges-aux-Plage, la Loire a comme un air de Méditerranée. La baignade en moins, mais les animations en plus. Dernières heures pour apprécier beaucoup de spectacles, participer à de nombreuses activités ludiques et sportives et surtout assister à des concerts. Tout cela gratuitement. Jarges-aux-Plage, c'est jusqu'à demain soir avec une restauration sur place entre midi et 23h. Jusqu'à demain soir aussi, vous allez profiter des animations culturelles et sportives en journée à Chalette-sur-Loing avec par la suite un dernier concert gratuit en soirée. Rendez-vous au village Culture Loisirs sur le plateau Kennedy pour clôturer cette édition 2026. Les heures d'ouverture, 10h midi et 15h, 23h demain pour la dernière de la saison. Enfin, samedi, à l'occasion de l'anniversaire de la Maison du Terroir et d'Animation de Beaulieu-sur-Loire, une balade gourmande vous permettra de découvrir de nombreux produits du terroir et du territoire. Une balade ponctuée de haltes gourmandes sur une distance de 9 km. Alors prévoyez des chaussures de marche, une lampe de poche, une tenue adaptée à la météo et bien sûr votre gobelet. Le départ est fixé à 19h avec un prix à partir de 15€ par personne. Inscription obligatoire du côté de la Maison du Terroir et d'Animation de Beaulieu-sur-Loire. 6h52. Vous écoutez ici Orléans, on est très heureux de vous accompagner dans votre rituel matinal. Prenez le temps de vous faire couler un petit café, un chocolat chaud, un thé, un verre de jus d'orange. Bref, prenez le temps ce matin. Prenons le temps ensemble avec le journal de 7h qui arrive et l'humour en tube arrive. On parle de l'amitié dans quelques minutes après ce trio que vous connaissez parfaitement. Frédérix, Goldman et Jones avec Ici Orléans.

0: Frédéric Goldman & Jones sur votre radio ici en Léon, il est 6h56, à suivre l'édito d'ici, dans le rétro, c'est mon œil. On va revenir sur ce moment où à Dubaï, c'était la panique après le lancement des hostilités entre l'Iran et les États-Unis. C'est à suivre juste après le journal de 7h et derrière l'humour en tube.
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0: 6h58, l'amitié est le plus certain des remèdes contre les chagrins. C'est beau, du temps de Voltaire, on n'avait pas besoin d'une journée mondiale pour célébrer l'amitié, mais aujourd'hui, on fête l'amitié, le fou rire aux lèvres, avec Fred Ballard, dans l'humour en tube.
7: Et on a encore parmi vous qui se demandent si une sincère amitié homme-femme est authentiquement possible. C'est possible. Enfin, pas avec moi, hein, mais c'est possible.
8: Ok, bon bah tant pis hein, pour toutes celles qui auraient bien aimé avoir Thierry Samitié comme poteau pour passer un été bien déglingo à se fendre la poire en buvant des mojitos. Ce qui est possible pour certains est impossible pour lui et il a des arguments implacables.
7: J'ai toujours pensé que l'amitié homme-femme est aussi hypocrite que l'amitié franco-allemande entre début 40 et fin 44. Ou l'amitié Villepin-Sarkozy entre début 04 et milieu 07. Ou l'amitié Zidane-Materazzi entre juillet 06 et juillet 06, vous voyez.
8: Alors c'est sûr que vu comme ça, la mixité en amitié c'est pas gagné. Mais c'est pas grave, hein, parce que d'un autre côté, quand on reste entre filles, on se marre comme des fofolles. Et on développe des complicités de dingue. On a toutes hein, une meilleure amie et aussi la meilleure des meilleures amies.
9: Tu sais, c'est la fille, tu te fais larguer, elle t'écoute pendant des heures, tu... Perds ton appart, elle te prête le sien. Tu veux partir en vacances, elle t'accompagne à l'aéroport à 6h du matin. Et toi t'es là, mais c'est incroyable tout ce que tu fais pour moi. Je sais pas comment te remercier, sérieux, c'est fou. Et elle te dit, mais c'est normal, t'aurais fait la même chose pour moi. Franchement, non hein.
8: Oui, bon, il peut arriver que la réciprocité ne soit pas une règle absolue en amitié. L'amitié se calcule-t-elle en nombre de services rendus? Certainement pas. L'amitié se jauge au nombre de fous rires partagés. Donc, à votre bon cœur, les amis, aujourd'hui, on rit.
0: Merci Fred Ballard.
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0: Jeudi, nous sommes le 30 juillet, bienvenue, bon réveil, c'est Ici Orléans, il est 7h. Le journal avec vous, Léonie Cornet, des agents patrouillant ce moment dans la forêt d'Orléans.
10: Pour prévenir les incendies, le Loiret était placé hier en risque élevé. Et même si la vigilance est levée ce matin, il faut rester prudent. Dans la plus grande forêt publique de France, touchée par la sécheresse, les forestiers sont sur le qui-vive, Léopold Picot.
11: Les feuilles craquent sous les pieds et les fougères font triste mine, tout comme Nicolas Gaume, technicien à l'ONF.
12: Bon voilà, la couleur, elles sont toutes rousses, c'est les couleurs qu'elles ont à l'automne. Nous sommes encore au mois de juillet, c'est de la paille tout autour de nous, tout est sec.
11: D'où cette grande mission de sensibilisation voulue par l'État qui inclut désormais la forêt privée.
12: D'habitude, notre secteur il se limite à environ 2000 hectares et là, nous sommes sur environ 20-25 000 hectares. Donc voilà, c'est beaucoup plus grand.
11: Pas question donc de patrouiller à pied. Nicolas ouvre exceptionnellement la barrière pour faire passer sa voiture. C'est la seule autorisée dans le secteur.
12: En fait, les véhicules à moteur peuvent apporter le feu avec les pots d'échappement.
11: Pas de marcheurs ou de cyclistes à l'horizon. Nicolas en profite pour confier la chose chose qui l'irrite le plus pendant ses patrouilles.
12: Le fait de retrouver un mégot au sol en plein milieu de la forêt, c'est fou. C'est assez compliqué. Oui.
11: Ce n'est pas faute de le rappeler à chaque promeneur. Fumer en forêt, c'est 135 euros d'amende et ce n'est pas si cher payé vu le risque, rappelle Andrea Cossoletto, coordinatrice régionale à l'ONF.
13: C'est plus un risque qui se cantonne au sud de la France. Il est vraiment là sur nos territoires. On l'a vu avec des incendies, notamment sur Fontainebleau. Donc on reste aux aguets, en patrouille avec nos techniciens forestiers.
11: En période de risque élevé, le département du Loiret mobilise une trentaine de forestiers pour patrouiller.
10: Depuis le début de la saison, la forêt d'Orléans n'a connu qu'un gros départ de feu. Un hectare a brûlé dans le massif de l'Auris. Un feu aussi à Sandillon, près d'Orléans, hier après-midi. Là, ce sont 7 hectares qui ont brûlé dans un champ le long de la départementale 14. La route a été fermée une bonne partie de la soirée et de la nuit. Le temps de l'intervention, plus de 60 pompiers étaient sur le pont. Dans le Loiret, on se prépare au pire. Et en Gironde, ça fait 8 jours que les pompiers luttent contre le pire incendie depuis plus de 70 ans. Les opérations s'organisent autour de l'Aige Cap-Ferret. C'est là qu'est installé le PC, le poste de commandement. Guillaume Batin a pu y entrer.
14: C'est un gros camion rouge, une antenne satellite sur le toit et un mât de 5 mètres pour les communications radio, des serveurs informatiques à l'arrière et une salle de commandement en haut de cet escalier métallique. 6 pompiers et un militaire y travaillent, 24 heures sur 24. Leur mission est d'appliquer la stratégie du COS, le commandant des opérations de secours, qui est en permanence sur le terrain.
15: Les premiers largages, ils l'ont un peu tenu, mais là, ouais. Il est en train de partir comme ça.
16: Alors, de toute façon, tu as le vent qui est à peu près comme ça.
14: Le lieutenant-colonel Éric Pitot.
17: Toutes ces personnes-là travaillent en synergie, chacun sait ce qu'il a à faire. Vous avez les tableaux informatiques, mais tout ça, c'est pas fiable, ça peut tomber en panne. Donc en fait, on a tout aussi sur les tableaux manuels qui permettent aussi d'assurer la transmission de l'information entre les équipes.
14: Des informations qui arrivent ici toute la journée et qu'il faut absolument traiter.
17: La difficulté, c'est de ne pas laisser perdre de l'information.
14: Et une fois que les décisions sont prises, les officiers et chefs de colonne peuvent voir la situation en temps réel sur une carte en couleur de la Gironde posée au pied du camion.
16: Ok, voilà, je suis là.
10: 42 000 hectares ont brûlé en Gironde. Hier, malgré les fortes chaleurs, le feu n'a pas progressé et la nuit a été plutôt calme.
18: Autre conséquence de la chaleur, le niveau de la Loire est très bas en ce moment.
10: Le niveau d'alerte sécheresse est activé dans le fleuve avec de potentiels risques pour nos centrales nucléaires. Les 4 du centre-Val de Loire s'alimentent dans la Loire pour rafraîchir leurs réacteurs. Risquent-elles de réduire, voire d'arrêter leur production ? Pas à ce stade, explique Hervé Brûlé de l'Autorité de Sûreté Nucléaire et de Radioprotection en centre-Val de Loire.
19: Ce n'est pas à l'ordre du jour. Aujourd'hui, le débit, il oscille autour du débit d'objectif de soutien d'étiage qui est de 43 mètres cubes secondes AG1. Néanmoins, on n'est pas du tout dans une gamme de débit qui conduirait les centrales nucléaires de centre-Val de Loire à arrêter de produire. Hein. Ça reste des débits bas, donc qui conduisent les différentes centrales nucléaires à organiser entre elles les différents rejets pour ne pas rejeter tout en même temps des effluents, mais ça n'impacte pas la production d'électricité.
10: Et notez tout de même que, comme chaque été, certains réacteurs sont mis à l'arrêt pour maintenance avec une baisse de la production. Un chat torturé en Sologne, retrouvé mort brûlé à La Ferté-Imbault dans le Loir-et-Cher. L'histoire fait beaucoup parler sur les réseaux sociaux. Certains pensent que ce chat a été utilisé comme torche vivante pour provoquer des incendies en forêt. C'est en tout cas ce qu'il s'est passé en Italie. Des pyromanes ont d'ailleurs été arrêtés. Une enquête est en cours. Toute l'histoire est à retrouver sur notre site internet ici.fr.
18: Ici Orléans, il est 7h05, un coffre-fort rempli de films chez nos voisins du Berry.
10: À Issoudun, la Cyclique, l'agence régionale pour le livre, l'image et la culture numérique, conserve de précieuses archives, des pellicules, DVD, cassettes vidéo et des centaines de milliers d'heures de visionnage. Un trésor pour le patrimoine du Centre Val-de-Loire, explique Rémi Payou, responsable patrimoine.
20: C'est une envie de construire une mémoire commune à travers des objets qui sont un peu particuliers, qui sont les films amateurs, tournés des années 20 aux années 80. Ça peut être n'importe où, dans n'importe quel type de maison, à partir du moment où les gens possédaient des caméras et sans doute aussi des projecteurs et ou réalisaient des films pour les projeter en famille. Et effectivement, souvent, ce sont dans les caves et dans les greniers. Donc, il y a une urgence à trouver ces films pour les sauvegarder, puisque ce sont des copies dites inédites, tournées en un seul exemplaire. Et donc, forcément, il faut pouvoir les mettre en lieu sûr. C'est un contrepoint de la grande histoire. Souvent, les gens, ils ont filmé avec leur point de vue, c'est-à-dire leur point de vue de citoyen, à hauteur d'hommes et de femmes. Et donc, ils ont montré des choses qui n'ont pas été montrées par l'actualité filmée de l'époque et les médias d'aujourd'hui. Donc, pour nous, c'est une richesse. Et pour d'autres personnes aussi, que ce soit des créateurs ou des créatrices, des historiens et historiennes, des chercheurs, des chercheuses, dans tous les type de catégorie de métier, on peut trouver quelque chose dans le cinéma amateur.
10: Et si vous avez des films chez vous, n'hésitez pas à contacter Cyclic à Issoudun. Reportage en longueur dans l'info d'ici à 7h30. Et puis dernier jour pour les Bleus aux Mondiaux d'escrime à Hong Kong avec un bilan pour l'instant mitigé pour les sabreurs français. Médaille de bronze hier pour l'Orléanaise Manon Apiti-Brunet et ses coéquipières. Aujourd'hui on surveille l'autre Orléanais Rémi Garrigue et ses coéquipiers qui vont tenter de ramener une médaille côté masculin. Léo, nous sommes depuis ce matin en vigilance jaune aux orages.
18: C'est ça, la vigilance jaune canicule s'est terminée, mais a démarré cette vigilance jaune aux orages jusqu'à 13h en cours, donc dans le Loiret et le Loiret-Cher. Des averses qui sont attendues ce matin, qui vont se raréfier au fil des heures, des nuages qui vont s'évacuer. Et l'après-midi, ce sont de très belles éclaircies qui sont attendues. Alors on aura jusqu'à 55 km/h de vent par rafale en fin de matinée, donc soyez vigilants tout de même. 21 à 23 degrés ce matin, 31 pour les maximales à Ferrières en Gâtinais, 32 à Malesherbes, Neuville-au-Bois, Bonny-sur-Loire, 33 à Pithiviers, Vitry-aux-Loges, Montargis, Marcy-en-Villette, Vendôme et Nain-sur-Beuvron. On aura des températures minimales la nuit prochaine de 17 à 18 degrés, donc la nuit la plus chaude de la semaine est désormais derrière nous. On jette un coup d'œil à présent à vos conditions de circulation, 02 38 53 25 25. Appelez-nous si vous voyez quoi que ce soit, s'il y a un ralentissement, un incident. À l'heure où je vous parle, tout est au vert sur nos routes loiretaines, loiret-chériennes, et tout va bien dans nos gares et sur le réseau Tao.
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18: Merci d'être avec nous. L'émission Ici Matin qui se poursuit comme chaque jour. Dans quelques instants, rencontre avec Adrien Couac. Dans le rendez-vous Ici Ça Marche, on évoquera les serres modernes qu'il y a dans le Val-de-Loire. C'est à suivre juste après AA. Voici Take On Me avec Ici Orléans, bon réveil.

0: à Take On Me à 7h11. Bon réveil avec Ici Orléans et bel été.
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0: 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On évoquera la modernité des serres du Val-de-Loire dans le rendez-vous Ici, ça marche. Et avant cela, c'est mon œil dans le rétro. On part à Dubaï ce matin, Léonie.
3: Au début de la guerre au Moyen-Orient, au mois de mars, les Français expatriés à Dubaï ont complètement paniqué, Gérald Roux.
4: Et oui, souvenez-vous, aux premières heures, aux premiers jours de la guerre dans le Golfe Persique, ces influenceurs français de Dubaï, sous les bombardements, qui réclament à cor et à cri que leur pays les rapatrie dardard, leur situation étant devenue trop dangereuse. Et dans la foulée, une avalanche de réactions d'internautes pas du tout compatissantes, qui rappellent à ces influenceurs qu'ils sont un peu gonflés de demander d'être pris en charge par l'État, par les impôts des autres, alors qu'ils sont partis à Dubaï pour ne pas en payer. Ces réactions peu charitables ont été partagées par de nombreuses personnes dans notre pays. Reste que l'État français a déployé de grands moyens pour venir au secours de ses ressortissants installés dans l'Émirat, influenceurs ou pas. Sur ce genre d'opération, la France est probablement un des pays les plus généreux, ne l'oublions pas. Au-delà des influenceurs, les expatriés de tous bords, français ou autres, se sont retrouvés le bec dans l'eau du Golfe quand les drones et autres missiles pleuvaient sur ce territoire qu'on appelle souvent la Suisse du Moyen-Orient. Et certains ont alors tourné leurs yeux vers une valeur sûre, la vraie Suisse, verdoyante et accueillante, celle qui cajole les plus riches depuis des générations. En avril, le journal Courrier International nous a appris que la ville suisse de Zoug, tout près de Zurich, s'est retrouvée encore plus convoitée que d'habitude. À Zoug, les grosses fortunes on connaît. Les financiers, les négociants de tous bords, les spécialistes des crypto-monnaies viennent y chercher la quiétude, le bon air et surtout des taux d'imposition aussi doux que les petites vagues du lac de Zoug. Les CV des financiers du Golfe ont commencé à arriver dans les banques d'affaires de Zoug, les demandes de renseignements fiscaux auprès des autorités et les recherches de logements. Seulement, Zoug, c'est petit, 30 000 habitants avec des prix immobiliers aussi hauts que les montagnes suisses. Bref, ça ne sera pas forcément facile de passer des buildings de Dubaï au chalet en bois de la Suisse.
3: Oui, c'est sûr que ça n'a rien à voir. Mon œil, l'édito d'ici est à retrouver tous les jours sur ici.fr.
0: À suivre vos messages concernant la météo sur la page Facebook Ici Orléans, sur le compte Instagram Ici Orléans. Vous passez un petit coucou derrière France Gall, Cézanne Pain avec Ici Orléans.

0: France Gall, Cézanne Pain, à 7h18 sur votre radio ici Orléans. Il est temps de checker un petit peu les commentaires que vous nous laissez sur la page Facebook ici Orléans. Nous avons Calou qui est à Férolles qui a relevé 21 degrés avec un ciel de couleur rose, bleu, gris, pas de vent. Peut-être qu'on va avoir quelques gouttes. Bah, peut-être bien que oui, j'ai bien l'impression, Calou. Marie est à Saint-Germain-des-Bois en campagne, il fait 19 degrés ce matin. Marie-Laure est à Blois, elle a relevé 21 degrés. Sandrine est à Châteauneuf-sur-Loire, 22 degrés. Il a fait chaud cette nuit et c'était la pleine lune. La bonne nouvelle, c'est que c'était la nuit la plus chaude de la semaine. Du coup, ça ira beaucoup mieux dès la nuit prochaine. 20 degrés relevés sur la terrasse d'Orléans de Catherine du côté de l'hippodrome. Et puis Bernadette, Châteauneuf-sur-Loire, 17 degrés. Bon jeudi à toute l'équipe. Vigilance jaune orage en cours jusqu'à 13h. On va avoir des averses locales tout au long de cette matinée. Des rafales de vent qui peuvent atteindre localement les 55 km/h et donc quelques coups de tonnerre possibles. Cet après-midi, belles éclaircies pour tout le monde avec des températures maximales comprises entre 31 et 34 degrés. Depuis plus de 50 ans, les serres modernes du Val-de-Loire produisent concombres et poivrons à grande échelle. Adrien Couac a rencontré Nathanaël Bruny pour nous livrer le Ici ça marche du jour.
1: Bonjour Adrien Couac.
2: Bonjour.
1: Depuis plus de 50 ans, à Bonnet, les serres modernes du Val-de-Loire sont spécialisées dans la production de concombres et de poivrons. Et c'est pas à petite échelle. Je vais tout de suite préciser les chiffres. Ce sont 2 millions de concombres qui sortent par an et 1500 tonnes de poivrons. Vous êtes d'ailleurs la plus grosse structure en France qui produit des poivrons.
2: Oui, paraît-il.
1: Bah oui, c'est bien.
2: Mais je suis pas tout seul. Je suis surtout assisté de mon neveu et toute une équipe.

0: à peu près 80 personnes en pleine saison à travailler ces produits-là.
1: On est d'accord, vous ne vendez pas aux particuliers, hein ?
0: Ça finit chez le particulier, mais on n'a pas une vente directe aux particuliers.
1: Vous respectez une charte de qualité liée à une association de producteurs, on appelle ça une interprofession, qui s'appelle Concombre et Tomate. Et cette interprofession, elle respecte une charte Serre d'Avenir.
0: Oui, tout à fait. La Serre d'Avenir, ça va tout à fait dans le sens de qualité de produits, de sécurité alimentaire, la traçabilité, l'hygiène, fertilisation. Tous les secteurs nous intéressent.
1: C'est extrêmement cadré.
0: Exactement.
1: Ouais.
0: Alors, pour la petite histoire, en 1960, quand mes parents ils ont commencé à produire dans les serres modernes et qu'ils ont nommé ces serres modernes du Val-de-Loire, on cultivait en pleine terre. Et au fur et à mesure des années, pour être encore plus perfectionniste et puis apporter des produits encore plus sains, on a été obligé de passer à la culture hors sol qui nous permet vraiment de pallier à prendre des pesticides ou quoi que ce soit d'autre. Et donc là, on est vraiment dans une agriculture qu'on pourrait dire biologique, mais qui n'a pas ce statut-là, puisqu'on a été obligé de sortir de cette terre. Donc,
1: elle se nourrit donc dans quoi si ce n'est pas en terre ?
0: Ah, on appelle ça un substrat. Alors, il peut y avoir différents substrats. Il peut y avoir donc toujours de la terre, du terreau. On peut avoir de la sure de bois. On peut avoir de l'écorce, des algues. On peut avoir également plus utilisé aujourd'hui, c'est la laine de roche. On peut avoir de la coco. On peut avoir différents substrats utilisés.
1: Ça consomme aussi beaucoup moins d'eau qu'une agriculture traditionnelle, hein.
0: Exactement. Nous, alors, tout ce qu'on va prendre, alors on est dans le Val-de-Loire, on est avec des nappes phréatiques à 6 mètres, donc on utilise, toute l'eau qu'on va utiliser va servir que pour la production de légumes. Elle va pas être drainée, il y aura pas de perte dans les nappes,
1: dans les sols, pas de pollution des nappes phréatiques,
0: pas de pollution, rien du tout.
1: Et puis aussi l'aspect changement climatique, parce qu'on sait que cette technique permet de faire pousser ces plantes dans un environnement stabilisé.
0: Tout à fait. Dans une serre, actuellement, les vers sont des vers diffusants, sont des vers sécurites, sont des vers qui sont beaucoup plus puissants contre le vent, contre la grêle. Donc je trouve, mon principe dans la vie, c'est de s'adapter. Donc, les producteurs sous serre se sont adaptés au changement climatique et font en sorte qu'on a plus de production. À titre d'exemple, un hectare de serre correspond à 120 hectares de terre.
1: Adrien Couac, gérant des serres modernes du Val-de-Loire, merci infiniment d'avoir fait le trajet jusqu'à nous, d'être venu nous voir aujourd'hui en studio. Merci beaucoup Adrien.
0: C'est un grand plaisir de partager mes valeurs.
2: Ici Orléans, ici ça marche, c'est à retrouver sur notre site internet et notre application. Merci Nathanaël Bruni. 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Bonne chance à vous, c'est Selma qui est au bout du fil et qui attend avec impatience votre appel. Et nous vous accueillons avec plaisir après Jean-Louis Aubert. Voici Temps à nouveau.

0: Excellent réveil, bel été avec Jean-Louis Aubert, temps à nouveau sur votre radio, ici Orléans, il est 7h27. Je vous propose d'accueillir Sylvie depuis Saint-Y. Bonjour Sylvie.
1: Bonjour.
0: Oula, comment allez-vous?
1: Eh bien ça va,
0: bon,
1: ça va,
0: parfait.
1: Ça va, il n'y a pas très longtemps que je suis élevée.
0: Parfait, quel est le programme de votre journée Sylvie?
1: Je sais pas, j'attends la pluie.
2: Comme nous, je crois.
0: Ouais, vous n'êtes pas la seule. Alors actuellement, il y a quelques coups de tonnerre du côté de Vire-Murlin, du côté de Saint-Benoît-sur-Loire. Alors du côté de Saint-Y, j'ai rien de spécial pour le moment. Quoique, on est sur quelques coups de tonnerre depuis Bina, donc c'est pas très loin. Vous voir le marché. Ah, si ça se trouve, ça arrive, Sylvie, ça arrive. Regardez espoir.
1: Le jardin qui réclame de l'eau.
0: Oui, ça c'est sûr. Si on peut appeler ça un jardin encore. Sylvie, j'ai une bonne nouvelle pour vous. On vous offre deux places pour aller visiter le château de Mains-sur-Loire en nocturne. Vous avez trois dates au choix, ce soir, le 6 ou le 13 août prochain, avec de nombreuses animations. Bravo à vous.
1: Mais écoutez, c'est gentil.
0: Avec grand plaisir. En plus de ça, est-ce que vous aimez bien Stéphane Bern?
1: Oui.
0: Ben voilà, qui n'aime pas Stéphane Bern, j'ai envie de vous dire. Je vous offre le cahier de vacances, le village préféré des Français. Vous allez voir, il y a des quiz, il y a des mots croisés, il y a des énigmes, il y a des jeux d'observation, il y a plein d'anecdotes. Et puis je rajoute à cela 4 lunettes pour apprécier l'éclipse qui se déroulera le 12 août prochain. On en parle depuis longtemps, mais c'est dans 2 semaines maintenant. Bravo Sylvie.
1: Écoutez, je renouvelle mes remerciements.
0: Avec grand plaisir, je vous embrasse et à bientôt.
1: Bonne journée.
0: Au revoir.
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0: À suivre les coulisses de Beauval, les ratons laveurs sont des voleurs, mais peut-être un peu trop maniaques. On en parle dans quelques minutes et dans l'info d'ici, on vous emmène dans un coffre-fort, Léonie.
2: On vous emmène voir des films, des milliers de films qui sont précieusement conservés par la Cyclic. C'est l'agence régionale pour le livre, l'image, la culture numérique. Elle est basée à Issoudun, chez nos voisins du Berry. Ce sont, on l'a dit, des milliers de pellicules amateurs qui sont conservées dans cet endroit. On vous en parle juste après le 90 secondes avec vous, Valentine Letesse.
4: Le méga-feu de Gironde, toujours stabilisé ce matin, après une nuit plutôt calme selon la préfecture et une météo plus favorable aujourd'hui, puisque la Gironde comme les Landes ne sont plus en vigilance orange pour canicule ce matin. La lutte continue aussi dans le Var, où le départ d'un nouvel incendie hier a entraîné l'évacuation de 650 habitants de Brignoles dans la soirée, 24 heures à peine après l'annonce du feu fixé à quelques kilomètres dans le massif du Gros-Bessillon. Un combat remporté cette nuit par les pompiers dans la forêt de Fontainebleau, traversée elle aussi par les flammes à la mi-juillet. Les reprises de feux d'hier sont fixées, une dizaine d'hectares de plus ont brûlé. Et vous, êtes-vous prêt à monter au front? Les pompiers manquent de bras face à l'ampleur des incendies dans le pays et vous pouvez les aider sur le terrain, mais aussi pour la logistique, la restauration, les transports, le soutien aux victimes. Un formulaire pour s'inscrire est disponible sur le site internet du Syndicat National des Pompiers Volontaires. 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Des collectes de dons à l'accueil d'animaux blessés dans les incendies jusqu'au reboisement des forêts. De l'air à l'ouest, c'est la bonne nouvelle de Météo France. Les températures baissent nettement aujourd'hui grâce à l'arrivée d'une nouvelle perturbation. Reste tout de même dans un large quart sud-est, 21 départements en vigilance orange canicule, de la Saône-et-Loire à la Corse.
2: Merci Valentine. Dans l'info d'ici ce matin, on vous emmène dans un coffre-fort où des films sont précieusement conservés par la Cyclic, l'agence régionale pour le livre, l'image et la culture numérique. Elle se trouve à Issoudun, chez nos voisins du Berry. Des milliers de pellicules amateurs, en passant par les films d'entreprise, un patrimoine unique du Centre-Val de Loire que Gaëlle Fontenay a pu consulter. Nous n'avons pas le sujet tout de suite, nous tentons de le retrouver. Un instant, on part avec dans le Berry, donc on l'a dit, à Issoudun, avec la Cyclic, l'agence régionale pour le livre, l'image et la culture numérique. Nous avons le reportage, on vous emmène tout de suite avec Gaëlle Fontenay. deux énormes cartons ont atterri au milieu du bureau de Jean-Benoît Pecheberti, chargé du patrimoine pour Cyclic.
5: Vous arrivez au bon moment, puisque ça, ce sont des films qui nous ont été déposés avant-hier par le fils et le petit-fils de deux personnes qui faisaient du cinéma en couple, qui filment les événements familiaux et les événements locaux qui se passent dans la commune ou dans l'environnement dans lequel ils vivent.
2: Écosse 75, Famille 76, Mariage Guillaume, des heures et des heures de films qu'il va falloir répertorier puis archiver. Chaque année, Cyclic reçoit ainsi 500 à 1000 films. Léonie PC Magnifique, en blouse blanche, fait défiler lentement la pellicule.
6: Je dois le nettoyer et le réparer parce que souvent, comme ce sont des films anciens, il faut les réparer, réparer les collures et ensuite pour qu'ils puissent passer dans le scanner. Je numérise pas tout malheureusement, mais ce qui vaut le coup d'un point de vue historique.
2: Et au passage, elle restaure les couleurs d'origine avant de passer le relais au bureau voisin où Olivier Fourel, documentaliste, joue à un drôle de jeu. Sa mission, localiser et dater précisément toutes les images.
7: On utilise des outils tels Google Maps ou des petits sites internet qui recensent des clochers d'église ou des choses comme ça pour essayer de repérer les lieux. Ou des plaques d'immatriculation qui peuvent nous aider à dater à peu près le film. Voilà, donc c'est tout un travail d'enquête.
2: Avec parfois des histoires incroyables, comme ce comice agricole en 1939 en Eure-et-Loire. Toutes les autorités sont là, comme de bien entendu, et parmi elles, le préfet. Ça, c'est un document d'exception.
5: On s'est rendu compte que le préfet de cette époque-là est confirmé par les habits, hein, les grades et ainsi de suite, par des professionnels, nous ont dit que oui, ben, c'était Jean Moulin qu'on avait sur les images. Et à notre connaissance, à l'heure actuelle, ce sont les seules images en mouvement de Jean Moulin.
2: Le film le plus ancien, c'est Le Retour des Poilus à Châteauroux en 1919. Il est visible d'ailleurs sur le site de Cyclic. Des films qu'il faut absolument préserver.
5: Pour la pellicule, on est à 12 degrés 50% d'humidité relative. Pour les bandes vidéo, on est à 16 degrés 50% d'humidité. Relative.
2: Le tout dans deux sortes de gros coffres-forts, la mémoire de la région centre, 26 à 27 000 films qui dans ces conditions sont censés rester lisibles 500 ans. À l'heure du tout numérique, à l'heure où chacun dégaine son téléphone pour filmer tout le temps, garder mémoire, c'est presque encore plus important.
5: Du très contemporain, puisqu'on a des gens qui ont filmé, par exemple, les manifestations de Gilets jaunes à Orléans. Des choses qui sont des marqueurs de notre histoire.
2: Et d'ailleurs, allez voir sur le site Mémoire de Cyclic, il y a plus de 14 400 films disponibles gratuitement.
4: Ça en fait du visionnage. Oui. Reportage à retrouver en vidéo dès maintenant sur notre site internet ici.fr, Léo.
0: On passe à la météo. C'est parti à 7h35 avec des averses locales qui vont se raréfier au fil des heures. C'est le programme de la matinée dans le Loiret et le Loiret-Cher. Des nuages qui vont s'évacuer pour laisser place à de belles éclaircies cet après-midi. Pour ce matin, on est en vigilance jaune orage qui a chassé la vigilance jaune canicule. Orage donc jusqu'à 13h avec des vents irréguliers et des rafales proches de 55 km/h localement. Notamment en fin de matinée, on a entre 21 et 23 degrés déjà ce matin. 32 pour les maximales à Pathé, Bois-Morand. 33 à Orléans, Bellegarde, Gien, Tavers et Blois et jusqu'à 34 à Saint-Benoît-sur-Loire. 17 à 18 degrés, ce sont les températures minimales attendues pour la nuit prochaine. Donc globalement, la nuit la plus chaude de la semaine est enfin derrière nous. Évidemment, vous nous appelez au 02 38 53 25 25 si vous avez quelques difficultés dans vos déplacements. Visiblement, ça roule bien dans la métropole orléanaise, dans le Génois, dans le Pitivré, dans le Génois aussi et dans le Gâtinais et dans le Montargois. Et puis du côté du Loiret-Cher, tout va bien. En gare SNCF d'Orléans, tout va bien aussi. On a un retard rapide à vous partager. C'est en gare des Aubrais, le TER initialement prévu à 7h55 pour Paris-Austerlitz. C'est annoncé avec 15 minutes de retard. Mais sinon, tout va bien et c'est une bonne nouvelle.
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0: Au zooparc de Beauval, vous pouvez apprécier des milliers et des milliers d'animaux, mais aussi des ratons laveurs, qui sont visiblement des voleurs. C'est peut-être eux qui ont réalisé le casse du Louvre, qui sait, puisqu'ils sont un peu maniaques. En plus d'être voleurs, Yann Meraki va tout nous expliquer dans quelques minutes. Le temps de savourer un petit Francis Cabrel avec Sarbacane. Pour la suite, d'ici matin, avec Ici Orléans.
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0: vous allez retenir le nom d'un futur athlète français qui va faire parler de lui potentiellement aux Jeux Olympiques de Los Angeles 2028, mais pas que. C'est retenez bien son nom, c'est à suivre avec Olivia Le Ray dans quelques instants. Et puis dans vos vacances ici, on vous emmènera à Carcassonne. Oh, magnifique, Carcassonne à découvrir. Mais avant cela, et durant tout cet été, on découvre les coulisses du quatrième plus beau zoo du monde. Yann Merapiki a pu y pénétrer pour découvrir plein de choses et on s'amuse cette semaine à déconstruire quelques idées reçues. D'ailleurs, les ratons laveurs seraient des chapardeurs devant lesquels il ne faut rien laisser traîner.
1: C'est vrai qu'avec leur look qui rappelle ces voleurs de bande dessinée, là, pelage rayé, petit masque sur les yeux, on serait tenté de tirer des conclusions hâtives. Mais qui a inspiré qui, on ne le saura pas aujourd'hui. Par contre, nous allons tenter de redorer leur réputation.
2: Les coulisses de Beauval, Yann Merapi.
1: Dans les coulisses de Beauval, puisqu'on est vraiment juste derrière l'enclos des lions, on est en présence de Clotaire, chef du secteur fauve. C'est vous aussi qui chapeautez un peu les ratons laveurs. Il a ce petit masque sur les yeux qui lui donne un petit look et on a envie de penser que c'est des voleurs. Ou est-ce que c'est une idée reçue, quelque chose de fabriqué?
3: C'est des animaux qui sont très sociaux, que ce soit dans le parc ou dans la nature. On va avoir des gros groupes qui peuvent exister, que ce soit des groupes familiaux ou même pas. Donc non, il n'y a pas de vol inter-raton laveur. Par contre, en fait, il peut y avoir des conflits hommes-animaux avec cette espèce-là. Parce que c'est une espèce qui est invasive, par exemple, en France. Et du coup, il peut y en avoir qui vont dans les villes et qui vont faire des chapardages dans les poubelles, dans les gardes-manger, dans les poulaillers. Donc ça peut venir de ça, ce biais aussi de se dire que c'est un peu voleur, mais c'est pas du tout un animal agressif entre eux ou même envers nous.
1: Lui, il a une agilité en plus, c'est peut-être ça aussi qui développe ce petit côté voleur. Il est capable d'utiliser un peu ses mains et il s'amuse avec ça.
3: Oui, tout à fait. Ils ont les mains préhensives et c'est des animaux qui sont omnivores. Donc en plus, ils vont brasser assez large sur ce qu'ils vont aller récupérer et c'est beaucoup plus simple pour aller ouvrir une poubelle, retourner un pot de fleurs. C'est un animal qui va avoir des facilités effectivement pour chaparder les choses aux humains.
1: D'où vient ce nom laveur? Pourquoi on les appelle des ratons laveurs?
3: Le côté laveur, c'est le fait qu'ils ont été observés par les scientifiques au début en train de laver entre guillemets des aliments dans l'eau. Ça vient pas du tout du fait qu'ils veulent les laver. En fait, c'est que c'est des animaux qui ont beaucoup de capteurs sensoriels sur les mains et les capteurs sensoriels marchent encore mieux quand c'est humide et quand les aliments sont humides. Donc, ils vont venir en fait manipuler les aliments dans l'eau pour mieux comprendre cet aliment-là, est-ce qu'il y a des problématiques ou non. Sur le parc, on peut voir les animaux qui le font surtout sur les croquettes déshydratées parce qu'on a des compléments au niveau des croquettes. Ça serait plus là pour humidifier en fait l'aliment. C'est vraiment pour le sentir et le comprendre.
1: Il suffit plus à leur toucher, plus à leur vue. En général,
3: c'est un animal qui a un très bon toucher et aussi un très bon odorat. Ils vont pas forcément se fier à leur vue en tant que tel, mais c'est des animaux très développés.
2: Les coulisses de Beauval,
1: c'est ici. Voilà, donc on arrête de les prendre pour des voleurs. Ils sont juste un peu maniaques et surtout curieux. Alors, on prend soin de sceller nos poubelles, juste au cas où. Cet animal est trop mignon quand il mange et très habile. Je vous invite à faire un tour sur le site du zoo au parc de Beauval pour y découvrir une petite vidéo d'un nourrissage. Un nourrissage au matin auquel nous avons pu assister.
0: Oui, et c'est tout, Kiki. Merci beaucoup, Yann Merapi. Les coulisses de Beauval, c'est en podcast ici.fr et l'application ici pour retrouver l'ensemble de nos épisodes de cette série estivale. Nous allons découvrir les remparts de Carcassonne dans quelques minutes. Ce sont vos vacances ici avant d'écouter Amel Bent.
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0: Il est 7h44 dans vos vacances ici, direction le sud de la France, Léonie.
6: On part ce matin à Carcassonne, l'une des villes les plus touristiques de France. Après de grands travaux de restauration, il est désormais possible de faire le tour complet des remparts intérieurs, 1,5 km de circuit, immersion au cœur de cette cité médiévale avec vous, Marion Chantreau.
7: Mieux vaut s'équiper de chaussures de marche, une bonne condition physique est recommandée. La visite des remparts et du château dure 1h30 à 2h avec deux sorties intermédiaires. Enzo, médiateur culturel, nous décrit l'entrée.
8: Dès qu'on rentre dans le château comtal, on est directement face à cette façade fortifiée, cette grande porte avec un système de double herse pour protéger le château comtal.
7: Les premiers à ériger des fortifications, ce sont les Romains au 4e siècle. Après plusieurs sièges, les rois arrivent à Carcassonne au 13e siècle. D'importants travaux sont alors entrepris.
8: Pour renforcer la défense, mais aussi pour affirmer leur puissance, les rois, lorsqu'ils sont arrivés, vont décider de construire une toute nouvelle entrée. La tour du Trésor et la fameuse porte narbonnaise par laquelle

0: vous êtes sûrement rentré avec le pont-levis.
1: D'ailleurs, la grande restauration menée au 19e siècle par l'architecte Eugène Viollet-le-Duc s'inspire de cette époque.
0: Il avait un grand intérêt pour l'époque médiévale, donc forcément Carcassonne, ça a attiré son attention. Il a eu l'autorisation de Napoléon III et les travaux débutent en 1855 et vont durer jusqu'à 1911.
1: Les visiteurs sont conquis par ce parcours qui traverse 2500 ans d'histoire, y compris les plus petits.
2: Est-ce qu'on peut dire qu'on est dans la plus importante forteresse du monde ?
3: Oui. C'était intéressant, attractif, interactif. Pour les enfants, c'était top.
4: T'as monté toutes les marches ?
5: Oui.
4: Papa, il t'a pas porté ?
5: Un petit peu.
6: Ils l'ont senti dans les jambes, il y a beaucoup d'escaliers.
7: Ça fait toujours rêver comme un gamin. C'est bien rénové.
1: Alexandra, venue d'Annecy, est séduite par le panorama.
8: Impressionnée, c'est la première fois que je vois un château médiéval en entier. Avec les coursives, on fait tout le tour, on s'y croit vraiment. La vue est magnifique. La montagne noire qu'on est allé voir il y a quelques jours, on la voit depuis là. C'est très chouette.
1: Yasmine a, elle, réalisé son rêve de gosse.
9: Je voulais visiter la ville depuis que je suis toute petite. Vraiment à la hauteur des espérances. Je suis pas du tout déçue de toute l'image que je m'en étais faite. Donc c'est très impressionnant. On a fait une visite guidée de nuit et du coup ça nous a permis d'avoir du contexte.
1: La visite à la tombée du jour, Julien de Montréal l'a aussi suivi.
10: J'ai beaucoup apprécié. Donc c'était plus impressionnant que dans mes souvenirs quand je l'avais vu en 92. C'était bien restauré, conservé. C'est superbe. Le soir, ça vaut vraiment le coup. Très très bien éclairé. Puis on peut se promener autour. C'est vraiment génial.
1: Du mardi au samedi soir, les visiteurs peuvent laisser libre cours à leur talent de photographe, précise Franck Doucet, administrateur du château et des remparts.
11: On sollicite les visiteurs pour nous faire de belles photos. On ouvre le site en soirée, 19h à 21h30, pour une opération qui s'appelle « Souriez, vous êtes sur le rempart », aux plus belles heures de la journée. On voit toutes les Pyrénées, c'est absolument exceptionnel. Et donc on leur propose de faire des photos, et puis de nous les publier, de nous les poster sur nos réseaux sociaux.
1: L'opération a lieu jusqu'au 31 août.
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13: Demain, où partons-nous, Léonie ?
12: On sera en Lorraine demain.
13: Très bien, et ben on va découvrir un endroit classique de la Lorraine à visiter. Vos vacances ICI, c'est en podcast, ICI.fr et l'application ICI. Dans quelques instants, on va découvrir le pourquoi du comment le coq est devenu l'emblème de la France avec Stéphane Bern, ce sera juste avant 8h. Et puis vous allez retenir le nom de cet athlète français qui va devenir champion, c'est une certitude, dans les prochaines années. On voit cela dans quelques instants après Amel Bent.
14: Pourquoi

0: Amel Ben, pourquoi tu restes à 7h50 avec Ici Orléans? Alan Parsons Project arrive juste avant 8h. Votre nouvelle chronique ici, cette semaine, en attendant le retour des étapes du Tour de France Femmes, c'est Olivia Leray qui met en lumière les sportifs et les sportifs qui compteront dans les années à venir nos champions de demain en athlétisme ce matin.
1: Aloïs Abraham, 17 ans. Il a la coupe et la moustache naissante des jeunes de son âge. Des yeux qui donnent envie de lui dire bonjour et un sourire qui s'en va assez rarement. Alors lui, c'est simple, en athlète, il va tout faire péter. Spécialité, faire du ménage, dépoussiérer tous les records. De l'audace, oui. Du talent, bien sûr. Des complexes, pas du tout. Le 1500 mètres, 3 minutes, 39 secondes et 46 centièmes. Le temps de cuisson de votre œuf à la coque. Record de France cadet pulvérisé il y a quelques mois. 3000 mètres, 7 minutes, 46 secondes. Et 78 centièmes. Il est dans le top 5 des meilleurs juniors du monde de l'année. Et quand c'est un peu plus long, bah ça marche aussi. Hein. Aloïs a couru un 5 km en 13 minutes 38 à Barcelone cette année. Record. Ah, et j'ai oublié, il est aussi champion olympique de la jeunesse européenne sur 1500 mètres. Alors ça vient d'où ce talent? De ce que la vie nous met entre les mains dès le départ, d'accord. Du travail, de la rigueur, mais surtout, derrière Aloïs, il y a aussi son père, Alexis, ancien coureur de haut niveau qui l'entraîne. Il n'y a pas vraiment de règles préétablies entre Alexis. Il vit encore chez ses parents. Son père sait être son père quand il faut et son entraîneur quand il le doit. À part lui rappeler qu'il faut boire de l'eau à la maison, les deux rôles ne se mélangent pas. Joshua, le frère aîné d'Aloïs, il court aussi. Lui, il s'entraîne aux États-Unis. La route est encore longue pour le petit frère. Mais tenir la distance, vous l'avez compris, c'est sa spécialité. Avec sa vitesse, son talent et son endurance, on se fait pas vraiment de soucis pour lui. Et même s'il vient de Toulouse, je vous assure que Jules aurait pu écrire cette chanson pour lui.

Leray, Aloïs Abraham, donc on retient bien son nom, retenez bien son nom, c'est en podcast sur notre site ici.fr et l'application ici. Il est 7h53, j'espère que tout le monde va bien. À suivre à 8h le journal présenté par Léonie Cornet. Le rendez-vous C'est pas vrai qui va cibler une arnaque qui cible elle-même nos animaux de compagnie. On en parle juste après Alan Parsons Project, voici Eye in the Sky.

0: Alan Parsons Project, Eye in the Sky, à 7h57 sur votre radio, ici Orléans, à suivre le journal de 8h. Nous allons écouter Marc Lavoine pour une Begin avec toi. C'est le morceau qu'on vous a sélectionné. Et puis chaque jour, avec ici Orléans, un peu d'histoire juste avant l'actualité. C'est signé Stéphane Bern. Bonjour Stéphane.
1: Bonjour à tous.
0: Et ce matin, on va faire cocorico. On va voyager au temps des Romains et des Gaulois. Oui, vous avez vu, c'est passé inaperçu cette affaire.
2: Fier, bruyant, un peu vaniteux, mais pourquoi donc le coq s'est-il perché sur les églises, installé sur les blasons et maintenant les t-shirts de foot? À l'origine, traiter son voisin de coq n'était pas un compliment. Dans l'Antiquité, les Romains voient les Gaulois comme des sauvages à plumes. Et pour cause, en latin, gallus veut dire à la fois coq et gaulois. Un petit jeu de mots qui en aura fait rire plus d'un. Notez qu'en anglais, coq a également un rapport avec la Gaule, mais c'est nettement plus grivois. Le coq se laisse moquer pour mieux s'emparer de la moquerie. Au Moyen-Âge, le gallinacé devient peu à peu un emblème de fierté, de courage, d'audace, de combativité. Bref, l'inverse d'une poule mouillée. Mais le coq symbolise aussi la vigilance face à la lumière chrétienne, ce qui explique qu'il grimpe tout en haut des églises et s'installe sur les clochers. Tout cela permet au fier animal de monter en grade et de s'immiscer même dans les représentations des rois de France. À la Révolution, c'est au tour du peuple de s'en emparer. Crête fière, poitrine bombée, cocorico sonore. Vive le coq républicain et vive la cocarde, évidemment. Avec Napoléon Ier, il est brièvement mis au placard. L'empereur refuse d'en faire le symbole national au prétexte que le coq n'a point de force. Il ne peut être l'image d'un empire tel que la France. Il réapparaît dans le courant du 19e siècle, frappé sur les pièces d'or de la 3e République. Et depuis, il ne nous a plus quittés. Qui aurait pu prédire un tel avenir à un simple animal de la basse-cour? C'est bien la preuve que l'avenir appartient à ceux qui se lèvent tôt.
0: Merci beaucoup Stéphane Bern, à retrouver en podcast dès à présent sur notre site ici.fr et l'application Ici. Merci pour ce voyage dans le temps.
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0: Alors qu'on aperçoit quelques gouttes de pluie à Orléans, bienvenue, il est 8h. Jeudi, nous sommes le 30 juillet, l'actualité avec vous, Léonie Cornet. C'est une histoire sordide qu'on vous raconte ce matin sur votre radio, ici Orléans.
4: Un chat a été retrouvé mort, brûlé à la Ferté-Imbault dans le Loir-et-Cher. Son propriétaire a porté plainte. Une affaire qui fait beaucoup réagir sur les réseaux sociaux parce qu'elle fait penser à ce qu'il s'est passé en Italie. En Calabre, des pyromanes sont suspectés d'avoir utilisé des chats comme torches vivantes pour alimenter des incendies. Dans le Loiret, les gendarmes prennent le dossier très au sérieux, Vincent Giraldo.
5: Les faits se sont produits dans la nuit du 24 au 25 juillet dernier. Le chat, victime de cet acte de torture en Sologne, a été retrouvé en partie brûlé au niveau du dos. Une substance grasse et collante étalée sur lui. Un mode opératoire qui peut rappeler en effet celui déjà observé tout récemment en Italie. La protection civile de Calabre a retrouvé plusieurs chats avec des retardateurs d'allumage, des bougies surmontées d'un chiffon imbibé de liquide inflammable qui témoigne, selon les autorités italiennes, d'une intention criminel. En Sologne, le propriétaire du chat victime de l'acte de torture est persuadé que les auteurs ont imité les pyromanes italiens.
6: Visiblement, c'est avec intention d'incendiaire. J'imagine que si c'est pour foutre le feu à la forêt, il le course derrière et le chat il doit partir au fin fond de la forêt. C'est un truc qu'on voit sur les réseaux sociaux. Donc apparemment, il y a des gens qui copient ce procédé, qui enflamment les chats et qui les balancent dans les forêts. Là. Je ne suis pas dans la colère et la vengeance. Je suis plus dans une logique de que ça s'arrête. Quoi.
5: Un appel à témoins a été lancé par le propriétaire. Des analyses vont être réalisées sur l'animal. Selon le procureur de Blois, il n'existe pas à ce stade d'éléments permettant d'affirmer qu'il y avait l'intention de mettre le feu à la forêt toute proche. La gendarmerie n'a recensé d'ailleurs aucun départ de feu dans la zone.
4: Une enquête est ouverte pour acte de cruauté sur un animal domestique ayant entraîné la mort. Le ou les responsables risquent 5 ans de prison et 75 000 euros d'amende.
0: Le niveau de la Loire est particulièrement bas.
4: Alerte sécheresse avec des restrictions d'eau aux abords du fleuve Royal. Alors faut-il s'inquiéter pour nos centrales nucléaires ? Il y en a 4 dans notre région, à Belleville, Dampierre, Chinon et Saint-Laurent-des-Eaux. Elles puisent toutes dans la Loire pour rafraîchir leurs réacteurs, Cécile Dacosta.
1: Jamais depuis 2003, la Loire n'avait atteint un débit naturel aussi bas. Alors cette année, les lâchers d'eau depuis les barrages en amont ont commencé plus tôt.
7: Le soutien des tiers a commencé assez tôt, vers mi-juin.
1: Hervé Brûlé est à la tête de la DREAL, la Direction Régionale de l'Environnement, de l'Aménagement et du Logement en Centre-Val de Loire.
7: Alors les barrages étaient pleins en début de saison. Aujourd'hui, on a encore 78% de remplissage sur nos sacs, ce qui fait qu'il y a 144 millions de mètres cubes. Et 54% de Villeray, c'est-à-dire 71 millions de mètres cubes encore dans le barrage aujourd'hui. Donc on est à des niveaux qui sont encore corrects et qui permettent d'assurer la suite de la saison sèche.
1: Ces lâchers d'eau permettent de maintenir un débit qui permet encore aux 4 centrales nucléaires de la région de ne pas baisser leur production. Mais sans grosse pluie dans les prochaines semaines, ces lâchers d'eau pourraient être réduits.
7: Pour le dire, on est quand même plutôt dans une optique de baisser légèrement le soutien d'étiage. Les barrages ne sont pas infinis. Donc en fait, on règle le soutien d'étiage dans une optique précautionneuse pour s'assurer de pouvoir soutenir l'étiage jusqu'à la reprise naturelle des écoulements, date qu'on ne connaît pas aujourd'hui.
1: Même avec une réduction du soutien d'étiage, aucune baisse de production des centrales nucléaires du Centre-Val de Loire n'est prévue à ce jour.
4: Mais comme chaque été, plusieurs réacteurs sont mis à l'arrêt pour maintenance. Un feu s'est déclenché à Sandillon, près d'Orléans, hier après-midi. 7 hectares ont brûlé dans un champ le long de la départementale 14. La route a été fermée une bonne partie de la soirée et de la nuit, le temps de l'intervention. Plus de 60 pompiers étaient sur le pont. Les pompiers mobilisés aussi en Gironde, 8e jour de lutte contre le méga-feu aujourd'hui. 42 000 hectares partis en fumée, du jamais vu depuis 1949. Malgré les fortes chaleurs, hier, l'incendie n'a pas progressé. La nuit a été calme. 30 pompiers du Loiret sont toujours sur place pour aider leurs collègues.
0: Ici Orléans, il est 8h04. Des milliers de vieux films sont conservés dans le Berry.
4: Des pellicules amateurs, des films d'entreprise aussi précieusement numérisés à Issoudun. C'est la Cyclic qui s'en occupe. L'Agence régionale pour le livre, l'image et la culture numérique. Une manière de valoriser le patrimoine unique du Centre Val-de-Loire. Jean-Benoît Pechberti est chargé de patrimoine pour Cyclic. C'est lui qui réceptionne tous les films.
8: Il y a non seulement l'étape d'enregistrement du dépôt, l'indexation, le catalogage dans une base de données documentaires. Il y a la conservation physique de ces originaux pellicules à température et humidité contrôlée. Puis il va y avoir la numérisation de ces films-là. Une fois qu'ils sont numérisés, il y a un retour pour les familles qui nous déposent les films. On leur offre une clé USB avec la copie vidéo numérique dessus. Et après viendra le temps où on va valoriser ces films, soit en projection publique.
4: Et si vous avez des films chez vous, n'hésitez pas à contacter Cyclic à Issoudun. On vous a aussi mis une vidéo sur ici.fr. Au cœur de l'été, on anticipe déjà la rentrée scolaire. Le calendrier vient d'être fixé. Pré-rentrée le 31 août pour les profs, rentrée le 1er septembre pour les élèves. Dans la zone B pour l'Académie Orléans-Tours, les vacances d'hiver sont du 20 février au 8 mars et du 17 avril au 30 mai pour les vacances de printemps.
0: Triste bilan pour les Bleus au Mondiaux d'escrime.
4: Oui, 3 médailles en bronze et en argent au sabre féminin, avec notamment la médaille de bronze pour l'Orléanaise Manon Apiti-Brunet et ses coéquipières. La France était pourtant leader au dernier Mondiaux. Que s'est-il passé cette fois ? Écoutez l'explication de Patricia Réguigne, la présidente du Cercle d'escrime à Orléans.
9: C'est sûr que ce ne sont pas ceux attendus, on s'attendait à beaucoup mieux. La Russie a repris, est revenue sur le terrain, donc ça change un petit peu la donne. Manon, c'est quand même un petit peu difficile pour elle, je pense, dans la mesure où elle a fait une année blanche pour son bébé. Elle est revenue quand même à une forme, presque sa forme initiale, au bout d'un an de maternité, donc c'est quand même pas si mal que ça. Un sportif qui est tout en haut, on veut jamais le voir descendre. Pour Rémi Garrigue, oui, lui, on peut dire que quasiment c'est une contre-performance parce qu'il s'est quand même au premier tour, on pouvait espérer mieux. Après, il tombe sur un Russe. Maintenant, il y a beaucoup de pays un peu émergents, je vais dire, au niveau résultat. Donc, ça redistribue les cartes et c'est peut-être un mal pour un bien pour les futurs Jeux Olympiques où ça va un petit peu remettre en cause peut-être les pays qui étaient favoris au départ, quoi.
4: L'escrime française qui prépare en effet les Jeux de Los Angeles en 2028. On suit ce matin le résultat des sabreurs en équipe avec l'autre Orléanais Rémi Garrigue qui affronte soit Singapour, soit la Thaïlande en 16e de finale. Avis aux fans de rugby, la billetterie du RCO, le Rugby Club Orléans, est ouverte. Le premier match de la saison pour nos rugbymen orléanais, c'est la réception de Bourg-en-Bresse au Stade de la Source. Rendez-vous le 21 août à 19h. Et puis deux athlètes du Loiret retenus pour les championnats d'Europe d'athlétisme. La perchiste orléanaise Bérénice Petit et le discobol montargois Lolasson Jouan. En tout, 80 athlètes français ont été sélectionnés pour la compétition.
0: Bon, on revient juste sur les vacances de printemps.
4: Oui, c'est jusqu'au 3 mai.
0: Voilà, du 17 avril au 3 mai.
4: Voilà, au 3 mai.
0: Voilà, on est désolé à tous les professeurs qui ont fait wouhou du 17 avril au 30 mai.
4: Voilà, ma langue a fourché.
0: C'est pas grave, désolé. Ça arrive à tout le monde. La météo.
4: Voilà, on entend des éclairs et le tonnerre qui gronde dans le ciel d'Orléans.
0: Absolument, dans le ciel d'Orléans, il y a quelques coups de tonnerre, il y a quelques averses, et ce sera le cas un peu tout au long de cette matinée. Il y a quelques coups de tonnerre aussi entre Vitry-Hologe et Châteauneuf-sur-Loire, aux alentours de Néploi aussi. Voilà, va y avoir des averses avec ces quelques coups de tonnerre. Vigilance jaune orage en cours jusqu'à 13h pour le 45 et le 41. Ensuite, cet après-midi, il y aura de très belles éclaircies qui vont se dessiner. Alors ce matin, on est entre 21 et 23 degrés. D'un coup, ça s'est rafraîchi avec ces quelques gouttes de pluie. On va pas se mentir que nous avons sur Orléans. Pour les maximales, à Ferrières-en-Gâtinais, 31. À Malzerme, Neuville-au-Bois et Bonny-sur-Loire, 32, 33 à Pithiviers, Vitry-Hologe, Montargis, Mercy-en-Villette, Vendôme et Nain-sur-Beuvron. Et puis dans la nuit suivante, ça va baisser. On aura entre 17 et 18 degrés pour les minimales, la nuit la plus chaude et dernière nous. La plus chaude de la semaine, je préfère le dire. On jette un coup d'œil à présent à vos conditions de circulation. Écoutez, ça roule bien sur l'ensemble de nos routes. Rien à signaler visiblement dans l'Orléanais, dans le Génois, dans le Montargois, dans le Gâtinais et sur les routes loire-échérienne. Ça va bien aussi sur l'ensemble du réseau TAO. Et puis globalement, ça roule bien dans les gares SNCF. Mais si vous voyez quoi que ce soit, bah prévenez-nous. Hein. Vous connaissez le numéro de téléphone 02 38 53 25 25. Allez, un retard en gare des Aubrais. Le Ouigo initialement prévu à 8h22 pour Nantes est annoncé avec 20 minutes de retard. Vous le retrouvez à 8h52 en gare de Blois-Chambord.
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0: 8h09, merci d'être avec nous. Nous allons chanter faux tous ensemble, ça vous dit? Comme ça, c'est une sorte de danse de la pluie. On en a bien besoin. Voici Marc Lavoine pour une Begin avec toi. C'est ici Orléans, bon réveil.
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0: Marc Lavoine pour une Begin avec toi sur votre radio ici Orléans. Il est 8h12.
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0: À suivre Cuny Williams et puis nous allons rencontrer une prof de philo qui est à la retraite et qui a décidé de passer son temps libre en compagnie de Pierre. Pierre, c'est pas le nom d'une personne, hein, on parle de Pierre.
3: Les minéraux.
0: Les minéraux, voilà exactement. Merci, je cherchais un synonyme, Léonie. Les gens d'ici donc à retrouver dans quelques instants. Nous allons accueillir aussi Pascal Hernandez pour connaître un petit peu le programme du 9h midi, notamment de l'émission Bienvenue chez vous en mode spécialiste et puis le rendez-vous. C'est pas vrai, nous informe qu'il y a des faux vétérinaires. Dans quelques minutes, Aude Razeau nous aide à les identifier.
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4: Et Frédéric a suivi la chapelle. Cher Frédéric, bonjour.
5: Bonjour Pascal.
2: Vous êtes ici ? Nous aussi.
4: Jean-Marie, vous nous appelez de la chapelle Saint-Mémin. Bonjour Jean-Marie.
6: Bonjour Jean.
0: Bien le bonjour Nelly.
7: Bonjour.
0: Comment allez-vous à Sully-sur-Loire ?
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2: Prenez le temps.
0: Dans le C'est pas vrai, le rendez-vous anti-arnaque, on parle de nos animaux de compagnie ce matin.
3: Nos compagnons à quatre pattes sont aussi victimes d'escrocs. Aude Razeau, vous avez trouvé sur les réseaux sociaux des vidéos dangereuses pour nos chiens.
8: Effectivement, et je ne parle pas de vidéos confidentielles que j'ai trouvées en fouillant très fort sur Instagram. Non, je parle de vidéos qui font un carton.
9: Why the fuck is no one talking about this? This vet just saved me thousands of dollars.
8: Je fais la traduction, cette vidéo, je l'ai trouvée un peu partout, hein, sur des comptes français. Pourquoi personne n'en parle, dit cette dame très fâchée. Ce vétérinaire m'a fait économiser des milliers de dollars. Le vétérinaire en question, on le voit tout de suite après. C'est un monsieur, cheveux blancs, micro à la main, il a l'air de donner une conférence. Que dit-il? Eh bien, en gros, que les autres vétérinaires sont tous des escrocs et que pour éviter que votre chien ait des puces, il n'y a qu'à lui vaporiser du vinaigre de cidre. Contre les vers intestinaux, faites-lui manger des graines de citrouille. Pas besoin d'un médicament très cher. Sauf que, attention, la vidéo est truquée. Cette dame et ce prétendu vétérinaire sont des faux. La séquence est générée par intelligence artificielle et en plus, ce qui est raconté n'est pas prouvé scientifiquement.
3: Alors quel est le but de cette vidéo, Aude ?
8: L'argent, c'est toujours l'argent, parce que vient le moment où, tiens, le soi-disant vétérinaire nous parle d'une poudre dentaire incroyable et 100% naturelle, très efficace pour éviter à notre chien des problèmes de dents. Ça tombe bien, il nous donne la marque. Et ça tombe bien aussi, on nous met le lien juste en dessous pour en acheter. 45€ le petit paquet quand même, hein, je suis allée voir, et je vous le donne en 1000. Les spécialistes, les vrais, assurent que l'efficacité n'est pas prouvée non plus.
3: Comme par hasard, c'est pas vrai, est à retrouver sur ici.fr.
0: Merci beaucoup, voici Cuny Williams avant de jeter un petit coup d'œil au message concernant la météo sur la page Facebook, ici Orléans. Bon réveil.

0: L'excellent Come Back to Me, Kenny Williams à 8h19 sur votre radio ici Orléans. Vos messages concernant la météo, on les lit chaque matin. On ne change pas les bonnes habitudes, même en plein cœur du mois de juillet. Marie-Blanche est à Olivet sur la page Facebook ici Orléans. Elle a relevé 20 degrés avec un ciel qui est chargé en nuages, avec quelques coups de tonnerre à droite à gauche. Sabine est à Saint-Jean-de-Bray. 20 degrés, un ciel plein de belles couleurs ce matin, même si c'est en train de se couvrir. À Janville-en-Beauce, 19 degrés chez Marie-Françoise avec une petite averse aussi. 20 degrés à Bouche et Cécile. 21 à Ingré. Une température qui va grimper, même si ce matin il va y avoir des averses localement avec des rafales de vent qui peuvent atteindre localement les 55 km/h. Vigilance jaune orage en cours jusqu'à 13h pour le 45 et le 41. On aura jusqu'à 34 degrés au meilleur de la journée. Les pierres la passionnent et elle passe des heures à ressentir tout ce que le minéral peut lui transmettre. C'est un portrait pour les gens d'ici avec Vincent James.
1: Martine, retraitée, je ne dirais pas mon âge, orléanaise.
2: Martine, vous êtes passionnée de pierres. C'était quoi votre toute première pierre à vous ?
1: C'était les petites pierres que je ramassais dans le jardin de mes parents, comme tous les enfants.
2: Celles qui nous en mettent plein les poches.
1: Exactement, et qui en rentrent dans la maison, etc. Et là, on se laisse guider uniquement par l'aspect forme, couleur. Mais les enfants ne savent pas encore pourquoi elle les attire. Ils n'ont pas encore le ressenti.
2: On vous croise de temps en temps à l'atelier de Christophe. Vous filez un coup de main, c'est en centre-ville d'Orléans.
1: Alors, c'est un ami avec qui je partage cette passion et cette joie d'être parmi les pierres et de profiter de la vibration de ces pierres. N'oublions pas que nous sommes quand même à 95% chargés d'eau. Si je vous mets un coup de gong...
2: Vous allez mettre un coup de gong, là.
1: Vous pouvez vous dire que toutes les cellules d'oxygène de votre corps sont en train de bouillir. Sans changer de température, mais simplement par la vibration du gong.
2: Il est sympa, votre gong.
1: Ah, il est très sympa, mon gong.
2: C'est un chouette son.
1: Et mon gong, il vient du Népal, mon cher.
2: Oui. Pourquoi vous donnez de votre temps dans cette boutique, sachant que vous êtes retraité? Vous pourriez rester peinard chez vous.
1: Eh ben, c'est une boutique qui m'apporte énormément sur le plan spirituel. C'est quelque chose qui est extrêmement apaisant. Et puis, bon, j'ai beaucoup travaillé avec des profs de lithothérapie, mais des gens très très sérieux qui écrivent les bouquins, où je suis allée chez eux travailler au fin fond de la Bretagne.
2: Ah, vous êtes formée donc à l'étude de la pierre.
1: Moi, je suis une enseignante. Comment voulez-vous qu'une enseignante ne se forme pas? Et il faut passer du savoir à la connaissance. On n'a pas le choix.
2: Vous avez été enseignante avant?
1: Bah, j'étais prof de philo.
2: Ça, c'est quoi là qu'on voit?
1: Ça, c'est un cristal de roche.
2: Ça date d'il y a combien de temps, ça?
1: Oh, 3 millions d'années, lui.
2: 3 millions d'années?
1: Ah oui, petit gars. Moi, j'adore les labradorites.
2: Alors, c'est quoi cette affaire?
1: C'est ces pierres qui ont une couleur merveilleuse que vous voyez, tous ces bleus, ces mauves, ces violets, ces oranges, voilà. Et puis, j'ai une autre pierre qui personnellement me touche beaucoup, c'est la fluorite.
2: Allons bon, qu'est-ce qu'elle permet, la fluorite?
1: Elle donne de la rationalité, elle permet d'être carré, d'avoir un esprit d'analyse, et elle est extrêmement douce en même temps.
2: Il faudrait peut-être que je m'en fasse des sous-vêtements,
1: elle
2: du coup.
1: Elle est bleue, elle est violette, elle est verte, elle est magnifique. C'est une pierre très très très belle, et très douce.
2: Vous portez une pierre, là, sur vous?
1: Oui, là, j'ai de la turquoise.
2: Et ça apporte quoi, ça?
1: Oh, bah, c'est la pierre du voyageur, c'est la pierre qui travaille sur le chakra de la communication. Donc elle est bien placée aujourd'hui, hein, puisque nous sommes en train de discuter. Bon, écoute Vincent, maintenant, fin de l'interview.
2: Ah bon?
1: Et on va clore le moment, mais d'une manière remarquable.
0: Les gens d'ici sont remarquables. C'est à retrouver en podcast dès maintenant sur notre site ici.fr et l'application ici. Un grand merci à Martine pour ce moment et à Vincent James pour cette chronique. À retrouver dès à présent donc sur notre site et application. À suivre dans quelques instants l'info d'ici à 8h30. Et puis nous allons plonger au cœur de l'histoire du fleuve dans notre rendez-vous estival Souvenirs de Loire. C'est à suivre après Alain Souchon, ici Orléans.

0: a trouvé la thématique pour faire la pluie chez nous. Alain Souchon, à l'instant, sur votre radio ici en Lyon. Il est 8h26, dans quelques minutes, nous allons accueillir Pascal Hernandez et puis nous allons vous offrir des cadeaux. Également, le kiosque ici en Léon qui vous offrira le panier Gatiné et notamment cette croisière fluviale sur le Zia pour un adulte et un enfant. Et puis dans notre rendez-vous coup de cœur, nous allons découvrir ce nouveau festival Jazz au Jardin qui sera programmé le 18 et 19 septembre prochain au Jardin de la Charpenterie d'Orléans. Rencontre avec François Couturier.
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0: 8h28, il est temps d'accueillir comme il se doit Pascal Hernandez. Oh, bonjour Pascal.
4: Bonjour Léo, bonjour Léonique.
5: Bonjour Pascal.
4: C'est merveilleux, merci bien.
0: Écoutez, avec grand plaisir, dans quelques minutes, nous allons parler d'odorat avec vous, dès 9h donc.
4: L'odeur de la pluie. La pluie sur la terre.
0: Mais quel plaisir. Le pétrichor ou le pétrichor, je ne sais pas comment. Pétrichor, très
4: voilà.
0: Bien.
4: C'est ce qui nous concerne aujourd'hui.
0: Ah, mais c'est un plaisir sans nom. Moi, je peux rester des heures et des heures juste à sentir cette odeur.
4: Eh bien, écoutez, vous avez toute la journée.
0: Parfait, je vous laisse.
4: La flotte, les orages, si ça vous dit. Léonie, vous y êtes sensible aussi.
5: Oui, moi, c'est surtout le bruit de la pluie sur les carreaux que j'aime.
4: La pluie fait des claquettes, comme disait Claude Nougaro. Voilà. Alors, les odeurs, pourquoi on en parle? Parce que tout à l'heure, on va vous reproposer des moments de cette émission qu'on avait consacrée à notre sens olfactif. Comment l'aiguiser? Comment peut-être le soulager? Parfois, quand l'odeur que l'on rencontre n'est pas des plus agréables avec notre invité, quelques astuces. Les huiles essentielles ont un rôle important, évidemment, essentiel du coup, oui. Sur cette histoire. On aura quelques astuces à vous proposer. Et puis, évidemment, on est à l'écoute de vous tous qui nous suivez. Hein, si vous avez 2-3 astuces, on est preneurs aussi. N'hésitez surtout pas.
0: Absolument. Un numéro de téléphone 02 38 53 25 25. Ça marche aussi sur le Messenger ici Orléans et sur le WhatsApp de l'émission. Rendez-vous dès 9h.
4: Volontiers. Merci bien. À tout à l'heure.
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0: Dans 2 minutes, Léonie, c'est l'info d'ICI.
5: Et dans l'info d'ICI, on patrouille avec les agents de l'ONF, l'Office National des Forêts. Ils font de la prévention en ce moment pour prévenir le risque. Incendie, le Loiret était placé en risque élevé hier. Ça va mieux aujourd'hui grâce à la pluie. Mais les forestiers restent vigilants pour éviter ce drame en Gironde. Direction tout de suite, la forêt d'Orléans. Ce sera juste après l'actu en France et dans le monde. Avec vous, Valentine Letès.
6: Des petites victoires sur le front des incendies. Le méga-feu de Gironde est toujours stable ce matin pour le 4e jour d'affilée. Dans le Var, l'incendie démarré hier soir à Brignoles est sous contrôle, selon les mots du maire. Et en Île-de-France, les pompiers ont fixé les reprises de feu dans la forêt de Fontainebleau. Et maintenant, qui pour les aider face à l'ampleur des incendies en France? Il n'y a plus suffisamment de monde dans les casernes. Le Syndicat national des sapeurs-pompiers volontaires appelle tous les intéressés à se manifester. Secours, logistique, transport, administration, les compétences recherchées sont nombreuses. La solidarité, c'est aussi depuis chez vous. Émission spéciale à 13h sur votre radio ici avec toutes les initiatives en cours, du relogement des sinistrés à l'accueil des animaux perdus jusqu'au reboisement des forêts. 21 départements sont encore en vigilance orange canicule ce matin, du territoire de Belfort à l'est, aux Alpes-Maritimes et à la Corse au sud, alors qu'à l'ouest, le temps se rafraîchit. Météo France observe une baisse nette des températures. La croissance de la France, quasi nulle, elle atteint 0,2% au second trimestre selon l'INSEE, l'Institut National de la Statistique. Une reprise très timide, principalement due à un rebond de la consommation des Français au printemps. Le pire week-end de l'été sur la route approche, le chassé-croisé entre Juilletiste et Aoussien. Bison Futé annonce un trafic extrêmement difficile. Dès demain, c'est noir pour les départs dans tout le quart sud-ouest.
5: Des agents qui patrouillent dans la forêt d'Orléans, c'est le sujet de l'info d'ici pour prévenir les incendies. Le Loiret était placé hier en risque élevé et même si la vigilance est levée ce matin, il faut rester prudent. Dans la plus grande forêt publique de France, touchée par la sécheresse, les forestiers sont sur le qui-vive, Léopold Picot.
7: Les feuilles craquent sous les pieds et les fougères font triste mine, tout comme Nicolas Gaume, technicien à l'ONF.
8: Bon, voilà, la couleur, elles sont toutes rousses, c'est les couleurs qu'elles ont à l'automne. Nous sommes encore au mois de juillet, c'est de la paille tout autour de nous, tout est sec.
7: D'où cette grande mission de sensibilisation voulue par l'État qui inclut désormais la forêt privée.
8: D'habitude, notre secteur il se limite à environ 2000 hectares et là, nous sommes sur environ 20-25 000 hectares. Donc voilà, c'est beaucoup plus grand.
7: Pas question donc de patrouiller à pied. Nicolas ouvre exceptionnellement la barrière pour faire passer sa voiture. C'est la seule autorisée dans le secteur.
8: En fait, les véhicules à moteur peuvent apporter le feu avec les pots d'échappement.
7: Pas de marcheurs ou de cyclistes à l'horizon. Nicolas en profite pour confier la chose qui l'irrite le plus pendant ses patrouilles.
8: Le fait de retrouver un mégot au sol en plein milieu de la forêt, c'est fou. C'est assez compliqué. Oui.
7: Ce n'est pas faute de le rappeler à chaque promeneur. Fumer en forêt, c'est 135 euros d'amende et ce n'est pas si cher payé vu le risque, rappelle Andrea Cossoletto, coordinatrice régionale à l'ONF.
9: C'est plus un risque qui se cantonne au sud de la France. Il est vraiment là sur nos territoires. On l'a vu avec des incendies, notamment sur Fontainebleau. Donc on reste aux aguets en patrouille avec nos techniciens forestiers.
7: En période de risque élevé, le département du Loiret mobilise une trentaine de forestiers pour patrouiller.
5: Et depuis le début de l'été, la forêt d'Orléans n'a connu qu'un gros départ de feu. Un hectare a brûlé dans le massif de Loris.
0: À présent, on s'intéresse au journal de 9h. Quel est le programme ?
5: On va parler du niveau de la Loire qui est particulièrement bas, qui a des conséquences sur nos centrales nucléaires. Les quatre de notre région Centre-Val de Loire utilisent le fleuve pour rafraîchir leurs réacteurs. Des athlètes du Loiret sélectionnés pour les championnats d'Europe d'athlétisme, une Orléanaise et un Montargois. Et puis on parlera aussi de ces archives de films précieusement conservé dans un coffre-fort dans le Berry. Reportage dans les infos de 9h. Bon Léo, on parlait de sécheresse,
0: oui.
5: Mais là, la pluie est bien là.
0: La pluie est bien là, alors quelques millimètres attendus aujourd'hui. Là par exemple, il y a quelques coups de tonnerre dans le Montargois, aux alentours de Château-Renard, aux alentours de Bellegarde, du côté d'Artenay, à Cher-le-Marché. Voilà, il y a quelques coups de tonnerre en cours. Ça sera le cas jusqu'à 13h, vigilance jaune orage en cours pour le Loiret et le Loiret-Cher. Des averses qui vont se raréfier au fil des heures, les nuages vont laisser place à de belles éclaircies cet après-midi. On a 21 à 23 degrés, même si on a cette impression que c'est un peu plus frais, s'il y a eu quelques gouttes de pluie déjà chez vous. On a des vents irréguliers aussi, avec des rafales proches de 55 km/h localement, notamment en fin de matinée. Et puis pour les maximales, on aura 32 degrés à Pathé, Bois-Moran, 33 à Orléans, Bellegarde, Gien, Tavers et Blois, 34 à Saint-Père-sur-Loire. La nuit prochaine, il va faire frais, 17 à 18 degrés pour les minimales. On jette un coup d'œil à présent à vos conditions de circulation. 02 38 53 25 25. Appelez-nous dès maintenant. S'il y a un incident, un ralentissement quelconque, ça roule relativement bien sur l'ensemble des routes loiretaines et loiret-chérienne. Ça, c'est plutôt une bonne nouvelle. Sur le réseau TAO, tout va bien aussi ce matin. Et j'ai des retards à vous partager en gare des Aubrais. L'intercité initialement prévue à 9h29 pour Toulouse-Matabiau est annoncée avec 20 minutes de retard. Sinon, pour le reste, tout va bien.
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0: Merci d'avoir sélectionné Ici Orléans. On est très heureux de vous accompagner en ce jeudi matin avec Bernard Lavillier. Voici Idée Noire. Bon réveil tout le monde.

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0: Bernard Lavillier, idée noire à 8h38 avec ici Orléans, à suivre dans quelques minutes les conseils du docteur Kirzek. Vous avez des tatouages, et ben vous allez vous protéger du soleil avec ces quelques astuces, notamment si votre tatouage est tout frais. Ce sera juste avant 9h. Il y a un nouveau festival de jazz qui va s'installer à Orléans. On va en parler avec notre invité coup de cœur François Couturier dans quelques instants. Et puis on va vous offrir un joli cadeau grâce à Tourisme Loiret, juste après nos souvenirs de Loire.
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2: Oui, bonjour, je m'appelle Audrey Madec, je suis la directrice du musée de la Marine de Loire à Châteauneuf-sur-Loire. Et mon plus beau souvenir de la Marine de la Loire, pardon, est lié à mon travail.
3: Alors c'est quoi votre plus beau souvenir de Loire justement ?
2: Eh bien, en fait, en tant que directrice, j'étais invitée à participer à une journée sur un site de fouilles archéologiques. Ouais. C'est-à-dire que depuis 2013-2014, il y avait tous les étés un chantier de fouilles qui s'organisait du côté de Langeais parce qu'une épave ouais. de Chalon-de-Loire avait été découverte avec les baseaux. En fait, tout simplement, une partie des bois était visible, ce qui n'était pas le cas auparavant. Il y avait des bancs de sable qui avaient été déplacés, qui avaient permis de mettre à jour et de laisser à l'air libre une partie de cette épave. Et il y avait aussi une partie de la cargaison de cette épave qui restait encore sur place. Donc il y avait les roues de chariots, en fait. Il y avait une partie de la cargaison, des boulets, il y avait des pots de parfum. Tout ça était

0: Du côté de l'Angers, c'était l'été, donc il faisait très beau, la lumière était magnifique, et puis ça m'a permis de découvrir vraiment les pieds dans l'eau, le travail des archéologues, et sur une thématique qui me concernait et que je commençais à découvrir et un peu plus longuement. Donc c'était une journée vraiment très très particulière.
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1: 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On vous attend avec grande impatience après cette nouveauté signée Alex Warren. Découvrons ensemble Fever Dream sur votre radio Ici Orléans.
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0: Alex Warren, Fever Dream à 8h45 avec Ici Orléans.
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0: Marianne est avec nous. Bonjour Marianne.
2: Oui, bonjour.
0: Comment allez-vous?
2: Je suis super contente. C'est la première fois que je gagne quelque chose avec vous.
0: Ah bah trop bien, parfait. Vous nous écoutez régulièrement, Marianne?
2: Oui, en général, le matin, quand je suis dans ma cuisine.

0: piscine.
1: Eh ben voilà. Parfait. Écoutez, est-ce que vous avez déjà navigué au fil de l'eau à Montargis ou pas du tout?
0: Non, et en plus, c'est une escapade qu'on doit faire à vélo. Donc, quand j'ai entendu Montargis, j'ai couru sur mon téléphone pour essayer de vous joindre.
1: Eh ben, vous avez bien fait, Marianne, puisque nous avons le plaisir de vous offrir ce panier gâtiné avec Tourisme Loiret. Au fil de l'eau à Montargis, une croisière fluviale donc sur le Zia. Et puis on a rajouté aussi des petites spécialités locales. Voilà, parce que si vous allez la faire à vélo, cette véloroute, des petites pralines de Mazé, un petit thé noir aux pralines de Montargis aussi, ça fait toujours son effet.
0: Ah oui, sûrement.
1: Et ben je vous le dis, Marianne. On est très heureux aussi de rajouter 4 lunettes pour l'éclipse, évidemment, qui aura lieu le 12 août. Tout cela, Marianne, c'est pour vous. Toutes mes félicitations. Il a lieu quand, ce vélo trip?
0: Eh ben, on n'a pas encore réservé, on doit le faire au mois d'août.
1: Eh ben, très bien. Eh ben, ça avance, hein, parce que le mois d'août, c'est après-demain.
0: Voilà, voilà. Non, mais bon, il y a tout le mois, donc je pense que les places sont valables.
1: Exactement, je vous rassure.
0: On a un petit peu.
1: Voilà, tout à fait. Marianne, en tout cas, bon séjour du côté de Montargis sur la nouvelle véloroute. On espère que vous allez apprécier ce moment. Je vous embrasse et je vous souhaite un bel été.
0: Merci beaucoup, vous aussi.
1: Merci Marianne, à bientôt, au revoir.
0: Oui, je dois raccrocher ou...
1: Vous inquiétez pas, Selma qui vous a accueilli va vous récupérer et va tout vous expliquer. À 8h47, vous restez avec nous sur votre radio ici Orléans. Tatouage et soleil ne font pas bon ménage, vous l'entendrez dans quelques instants, mais nous avons de précieux conseils à vous partager. C'est le principe du rendez-vous proposé par le docteur Kirzek qui arrive, ce sera juste avant le journal de 9h. Et puis, vous êtes nostalgique du festival Orléans Jazz qui s'est déroulé jusqu'en 2014 à Orléans. Il y a un nouveau festival qui arrive à la rentrée au mois de septembre. On va en parler avec notre invité coup de cœur François Couturier et notre invité après Pierre Bachelet. Voici en l'an 2001 avec Ici Orléans.

0: Pierre Bachelet en l'an 2001 sur votre radio, ici Orléans, à 9h, le retour de l'actualité. Nous accueillons notre invité coup de cœur, il s'appelle François Couturier. Bonjour François.
1: Bonjour Léo.
0: Vous êtes le programmateur de Jazz au Jardin, prévu le 18 et 19 septembre prochain au Jardin de la Charpenterie d'Orléans. Et vous êtes président de l'association Orléans Jazz Messenger. Un petit mot déjà pour cette association.
1: Ben, l'association est née suite effectivement à l'Orléans Jazz Club, où on a mesuré l'intérêt des personnes pour le jazz. On n'en doutait pas d'ailleurs. Et c'est un peu à cet égard-là qu'on a souhaité poursuivre pour eux et pour les musiciens d'ailleurs aussi. Hein. On a eu un peu plus de 300 musiciens qui sont venus jouer à l'Orléans Jazz Club, un peu plus de 3000 personnes qui sont venues. Donc il y a matière.
0: Voilà, exactement. C'est la première édition du festival Jazz au Jardin. C'est sur 2 jours, le Jardin de la Charpenterie. Magnifique endroit, finalement, pour accueillir de la musique.
1: Voilà, un bel écrin, effectivement. On a cette ville jardin, donc on souhaitait aussi, à travers le jazz, lui rendre hommage. Le cadre y est, la programmation y est, on va faire une belle rentrée.
0: Absolument. Parlons de cette programmation. L'idée, c'est que le vendredi, on découvre des musiciens nationaux et internationaux, et le samedi, des talents régionaux. Commençons par la soirée du vendredi. Première partie. Qui ira-t-il ?
1: Alors, première partie, on a Mike Chéret, qui est un saxophoniste bien connu, qui a joué avec Scott Hamilton, qui a fait pendant près de 20 ans les jams du Sunside à Paris, quelqu'un, et puis qu'on a eu le plaisir de recevoir au club aussi, comme Hugo Lippi qui le suit. Voilà. Donc là, on a un trio autour de Mike, donc on aura des belles sonorités de saxo ténor, et puis ensuite,
0: et puis en seconde partie, Hugo Lippi, vous venez de l'évoquer, lui est un des guitaristes européens les plus sollicités.
1: Absolument, Hugo qui alors beaucoup d'humilité pour ce guitariste, je dirais, de qualité. Je suis allé le voir encore au festival Django à Fontainebleau où il était. Il sera accompagné de Hugo Gasbart, qui est aussi une pointure montante du jazz manouche, là, dans ce cas-là. Donc on aura effectivement un duo de cordes.
0: Et voilà. Ben c'est parfait, ça c'est pour la programmation du vendredi. Chaque soirée c'est entre 18h et minuit, sachez-le. Samedi, place aux talents régionaux, première partie, un quatuor Welsh.
1: Voilà, alors Welsh c'est une émanation, donc c'est un quatuor. Donc là on a effectivement Thierry Leu qui en est le contrebassiste, avec Sébastien Jean-Joux le guitariste, Huro qui est le batteur, et puis
0: Jean-Christophe Briand
1: et Jean-Christophe qui en est le pianiste. Voilà. Donc là c'est un hommage à Wes Montgomery, Wes Montgomery qui a été un grand guitariste de jazz, qui a une courte durée de vie puisque 10 ans, mais ceci étant il a fait de belles pépites. Et puis ensuite on enchaîne avec de la musique festive, un jazz festif, avec Quartato Con Café Con Pan, important, le pain, ça fait CCCP, voilà, pour un petit clin d'œil. Et là on est sur la musique cubaine, on a quelque chose de très très sympa là, c'est vraiment un beau groupe quoi.
0: Jazz au Jardin, première édition, ce sera le vendredi 18 et samedi 19 septembre au Jardin de la Charpenterie, entre 18h et minuit, deux soirées de jazz en plein air, avec une entrée de 15€ par personne. Il est possible de réserver sur Hello Asso, ou alors nous allons directement sur la page Facebook Jazz au Jardin. De toute façon, on vous mettra tous les liens sur notre podcast à retrouver sur ici.fr et l'application Ici. Merci beaucoup François Couturier, on vous souhaite une bien belle première édition qui en cache, je l'espère, une seconde par la suite.
1: C'est évident, c'est une première. Merci beaucoup Léo de cette invitation.
0: Et à très bientôt.
1: À très bientôt.
0: Il est temps à 8h56 d'accueillir le docteur Kirzek. Nous passons notre été en pleine forme grâce à ses nombreux conseils. Tatouage et soleil, comment protéger ses encres neuves ? Oui, on parle tatouage ce matin, docteur. Bonjour.
2: Bonjour à toutes et à tous. Les beaux jours sont là, les t-shirts se raccourcissent et vos tatouages s'apprêtent à sortir de leur hibernation. Mais attention, le soleil, lui, n'a aucune pitié. Alors, je vais être très clair, un tatouage tout frais que vous venez de faire, c'est comme une glace dans le désert. Ça fond, ça part en vrille, ça laisse des traces. C'est une très mauvaise idée. Un tatouage récent, c'est une plaie ouverte. verte. Bah oui, l'aiguille du tatoueur a transpercé la peau, laissant derrière elle des milliers de petites lésions, des micro-lésions. Et le soleil, lui, va brûler la surface, un coup de soleil, déshydrater la peau et surtout aggraver la formation de croûtes, de cicatrices et de boursouflures. Sans parler du risque d'infection. Bref, un tatouage exposé trop tôt, c'est un dessin qui peut perdre ses couleurs, devenir flou ou même cicatriciel. Donc même si vous avez envie de le montrer, la seule et unique solution, c'est de le cacher ce premier été. On le couvre d'un vêtement ample en coton ou d'un pansement stérile et on attend patiemment. La règle d'or, c'est au moins un mois sans exposition directe. Et en réalité, la cicatrisation superficielle prend 2 à 3 semaines. Mais la cicatrisation complète de la peau, ça dure plusieurs mois. Donc on se protège, t-shirt, manches longues, ombre. Et au bout d'un mois, si la peau est bien lisse, là on peut commencer à appliquer la crème solaire indice 50+.
0: Et pour les tatouages anciens ?
2: Même pour les tatouages anciens, le soleil reste un ennemi silencieux. Avec le temps et les expositions répétées sans protection, les rayons UV dégradent les pigments, notamment les couleurs claires comme le rouge, le jaune ou le orange. Ça peut pâlir, ça peut virer au brun. Donc la peau tatouée vieillit aussi plus vite. Elle se dessèche, s'affine et les contours du dessin s'estompent. Pour préserver l'éclat de votre encre, appliquez systématiquement une crème solaire indice 50+ sur le tatouage dès que vous vous exposez. Renouvelez l'application toutes les 2 heures et n'oubliez pas qu'un vêtement en tissu anti-UV reste la meilleure des protections. Un tatouage, ça s'entretient. Hydratation quotidienne, protection solaire, c'est vraiment les 2 clés pour qu'il reste beau le plus longtemps possible. Je résume, un tatouage récent, on joue la carte de l'ombre et du vêtement, et un tatouage plus ancien, on sort la crème SPF 50+. Et rappelez-vous, en cas de coup de soleil sur le tatouage, rincez à l'eau fraîche, hydratez et surtout ne grattez pas. Et s'il y a des cloques qui apparaissent, je vous conseille de consulter votre médecin. Allez, bon été, bonne santé, à l'écoute d'ici bien sûr.
0: Merci beaucoup Dr Kirzek. À retrouver en podcast dès à présent sur notre site ici.fr et l'application ici. À 2 doigts de se faire une raclette ce midi avec ce temps, Pascal Hernandez.
3: C'est vrai que ce serait, et je sais que vous êtes amateur, ce serait une bonne idée.
0: Ce serait une bonne idée. Mais vous avez autre chose à nous proposer, les gambas.
3: Mais oui, ça sent un peu plus le sud, oui. Les gambas, voilà, que l'on met dans les paillas par exemple.
0: Exactement.
3: Voilà, on peut les agrémenter autrement. Tout à l'heure, Guillaume Labitté à 10h nous donnera quelques astuces. Bien grillé, est-ce qu'on cuit la tête ou pas? C'est comme vous voulez.
0: On ne la retire pas, non?
3: On peut la retirer.
0: Ouais, on peut la retirer, ouais, je crois.
4: Comme les crevettes, non?
0: Ouais, c'est ça.
3: Très bien. Bah, si vous le dites.
0: Non, mais j'ose imaginer. Après, je sais pas. On va découvrir ça avec Guillaume Labitté tout à l'heure.
3: Dans les paillas, oui, c'est généralement, on vous retire la tête. Oui,
0: c'est voilà. Ça. Et puis après, il y a le grand jeu.
3: Ah bah oui.
0: Le grand jeu, le zooparc de Beauval. Il y a les coulisses de Beauval hein, tout au long de cet été qui nous accompagnent à 7h40. Mais vous allez rentrer dans le zooparc de Beauval pour voir ces milliers d'animaux qui n'attendent que vous.
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0: 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À tout à l'heure.
3: À tout à l'heure, merci.
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0: Bonjour tout le monde, excellente journée. Vous écoutez Ici Orléans, il est 9h. Avec vous, Léonie Cornet, même s'il pleut ce matin, la forêt d'Orléans s'est asséchée.
6: Les averses font du bien ce matin dans le Loiret, mais hier, notre département était placé en risque élevé pour feu de forêt. Ce n'est plus le cas aujourd'hui, mais pas question de baisser la garde. Les agents de l'ONF, l'Office National des Forêts, patrouillent dans les bois publics et privés, comme Andrea Cosoletto, en charge du risque incendie en centre-val de Loire.
7: C'est les techniciens forestiers qui ont cette mission-là d'aller patrouiller en forêt. Donc ça représente grosso modo 30 agents qui seraient mobilisables. Après, on a un planning qui est établi, évidemment. L'idée, c'est vraiment d'arpenter tout le massif, donc en visant évidemment les coins où on est susceptible de croiser du monde, donc les parkings, les aires de pique-nique. Là, ici, on est au Belvédère des Caillettes, donc on y va parce qu'on sait qu'il y a du monde, on va aller près des étangs. Donc l'idée, c'est vraiment d'informer, de sensibiliser les gens et aussi de surveiller les massifs et de pouvoir donner l'alerte aux pompiers si jamais on trouve en tout cas une fumée ou un départ de feu.
6: Depuis le début de l'été, le plus gros départ de feu de forêt a été enregistré dans le massif de Loris. 1 hectare a brûlé. Un feu aussi à Sandillon, près d'Orléans, hier après-midi. Là, ce sont 7 hectares qui ont brûlé dans un champ le long de la départementale 14. La route a été fermée une bonne partie de la soirée et de la nuit. Le temps de l'intervention, plus de 60 pompiers étaient sur le pont.
0: Le niveau de la Loire est très bas en ce moment.
6: Avec de potentiels risques pour nos centrales nucléaires. Les 4 du centre Val-de-Loire s'alimentent dans la Loire pour rafraîchir les réacteurs, risque-t-elle de réduire, voire d'arrêter la production ? Pas pour l'instant, explique Hervé Brûlé de l'Adréal Centre-Val de Loire.
4: Ce n'est pas à l'ordre du jour. Aujourd'hui, le débit, il oscille autour du débit d'objectif de soutien d'étiage qui est de 43 mètres cubes secondagiens. Néanmoins, on n'est pas du tout dans une gamme de débit qui conduirait les centrales nucléaires de Centre-Val de Loire à arrêter de produire. Hein. Ça reste des débits bas, donc qui conduisent les différentes centrales nucléaires à organiser entre elles les différents rejets pour ne pas rejeter tout en même temps des effluents, mais ça n'impacte pas la production d'électricité.
6: À noter que, comme chaque été, certains réacteurs sont mis à l'arrêt pour maintenance avec une baisse de la production. Un chat torturé en Sologne, retrouvé mort, brûlé à La Ferté-Imbault dans le Loir-et-Cher. L'histoire fait beaucoup parler sur les réseaux sociaux. Certains pensent que ce chat a été utilisé comme torche vivante pour provoquer des incendies en forêt. C'est en tout cas ce qu'il s'est passé en Italie. Des pyromanes ont d'ailleurs été arrêtés. Une enquête est en cours. Toute l'histoire est à retrouver sur notre site internet ici.fr.
0: Ici Orléans, il est 9h03, des trésors du film sont conservés chez nos voisins dans le Berry.
6: À Issoudun, la Cyclic, l'agence régionale pour le livre, l'image et la culture numérique, conserve de nombreuses archives, des centaines de milliers d'heures de vidéos conservées sur DVD, pellicules, cassettes vidéo. Elles viennent toutes de la région Centre-Val de Loire. Gaëlle Fontenay, à quoi ça sert de les conserver ?
8: Imaginez ce que peuvent représenter plus de 26 000 films. Les plus anciens datent de 1919. Tous tournés par des amateurs ou des professionnels de la région Centre-Val de Loire. Une matière première incroyable pour nourrir le travail des chercheurs. Rémi Payou est responsable patrimoine.
9: On va vers plus de l'ordre du scientifique. Tous les ans, on est au rendez-vous de l'histoire, donc des ciné-conférences. Aussi, on fait des ciné-contes pour enfants, des ciné-lectures. L'archive, en fait, va s'adapter en fonction de l'archétype et de la typologie des profils des créateurs et des créatrices.
8: Un intérêt historique, évidemment, mais pas seulement. Il y a aussi un intérêt pédagogique et même créatif. Jean-Benoît Pecheberti, chargé de patrimoine pour Cyclic.
10: On veut que ces images vivent, on veut qu'elles puissent s'adresser au maximum de personnes à travers des formes les plus variées possibles. Donc, évidemment, des ateliers pour les scolaires, participer à des spectacles vivants, de la création contemporaine à travers des performances vidéo ou mettre ces images à disposition d'étudiants en beaux-arts, en école de design et autres, pour qu'elles puissent rencontrer leur public.
8: Avec à chaque fois, bien sûr, l'accord des propriétaires des films qui sont systématiquement consultés. Une façon, en tout cas, de faire vivre un patrimoine extraordinairement riche. Plus de 14 400 films sont en ligne à consulter gratuitement sur Cyclic.
6: Reportage à retrouver en vidéo sur ici.fr. Et puis deux athlètes du Loiret retenus pour les championnats d'Europe d'athlétisme, la perchiste orléanaise Bérénice Petit et le discobol montargois Lolasson Jouan. En tout, 80 athlètes français ont été sélectionnés pour la compétition. Ça se passe du 10 au 16 août à Birmingham, en Angleterre. C'est un temps plutôt anglais d'ailleurs, Pascal. Il pleut.
3: Oui, c'est vrai. D'ailleurs, en Angleterre, ces derniers jours, on avait à peu près les mêmes températures qu'ici. Donc, la pluie, on l'attendait. C'est chez ça. Nous, donc elle est là.
6: Il était temps.
3: Situation un petit peu instable avec donc ces averses locales. Ce ne sera pas en termes de pluviométrie, des millimètres et des millimètres de fou. Mais c'est vrai que ça permet aux cultures d'être un petit peu arrosées. Donc dans l'après-midi, il y aura quand même des éclaircies. Ça va s'améliorer puisque la perturbation traverse la France d'ouest en est. Donc elle va être assez dynamique. En apportant quelques gouttes, c'est pas le grand déluge. Donc, et puis dans l'après-midi, on retrouve quelques éclaircies. Un petit peu de vent aussi en ce moment sur une partie de notre région. 40, 50, 60 km/h. Les températures, forcément en léger repli par rapport à hier, 32-33 degrés en moyenne dans l'après-midi au cœur de la journée. Donc Pithiviers-Beaugency par exemple, vous serez à 32 degrés. Romorantin, Châteaudun, Vendôme ou encore Orléans et Blois, on ira jusqu'à 33 degrés. Pour demain, ça reste plutôt sec et ensoleillé avec une petite baisse des températures. Et ce week-end, on sera aux alentours de 30 degrés. Voilà comment les choses se profilent. Oui, ça roule bien ou pas?
0: Ça roule bien. Il y a Joël qui vient de nous écrire. Actuellement, il pleut enfin sur la Ferté-Saint-Aubin. Comme quoi la pluie est bien là, on la voit sur les routes, on la voit aussi, mais globalement ça roule très très bien. C'est plutôt une bonne nouvelle. Sinon globalement ça roule bien sur l'ensemble de nos routes. Donc sur les transports en commun, sachez qu'il y a un retard en gare SNCF des Aubrais. L'intercité pour Toulouse-Matabiau est annoncé avec 20 minutes de retard, lui qui était initialement prévu. prévu à 9h29. Voilà, globalement, c'est la seule difficulté. Voilà.
3: On continue à faire la danse de la pluie, ça vous dit?
0: Exactement. Mmh. En chantant faux, ça vous dit?
3: Oui.
0: Sur du Michel Berger, qui arrive,
3: sans problème. Voilà,
0: parfait.
3: Ça ne s'entendra pas.
0: Bon, parfait,
3: si je peux me permettre.
0: On peut couper mon micro, du coup. Merci beaucoup. Et à demain.
3: À demain, ciao.
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3: Ah oui, on peut chanter, on peut danser, on fait ce qu'on veut. Voilà, c'est comme ça la vie, il n'y a pas de honte. Hein. On est ensemble avec donc différents rendez-vous. Je vais vous les détailler. On est tous les jours à vos côtés. On a plein de conseils à vous donner. Bonne matinée.

0: Orléans. Un extrait d'un album qui s'appelait Différence, Michel Berger. Il n'y a pas de honte, au cœur des années 80. Vita dans un instant, Kungs aussi, Renaud également.
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0: Des conseils, donc, c'est ce qu'on s'apprête à vous donner. Si vous en avez besoin, on a toujours besoin de conseils. Conseils concernant, tout à l'heure, et on vous souhaite évidemment en cela une belle matinée. Conseils concernant les animaux de compagnie qui sont avec nous. C'est le docteur Pierre Fabin qui s'en chargera tout à l'heure aux alentours 9h50. Conseils concernant la gestion de notre budget. Comment faire quelques économies. Valère Correa sera avec nous en petite demi-heure. Et puis, entre-temps, chaque jour, un thème différent. Et les questions de nos sens aujourd'hui, et en particulier dans l'un d'entre eux, rediffusion de l'une de nos conversations avec nos experts. On était au mois de mai dernier.
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0: On va parler de senteurs, d'huile essentielle, entre autres avec notre invitée Marjolaine Bernard, qui est réflexologue à Fleury-des-Aubrais. Bonjour Marjolaine.
3: Bonjour.
0: Merci de nous rappeler certaines choses autour de l'univers de l'odorat. Et la question qu'on a posée aux auditeurs, qu'on vous pose, vous qui nous suivez, vous pouvez intervenir et témoigner. 02 38 53 25 25, comme vous l'avez fait d'ailleurs sur la page d'Ici Orléans sur Facebook, c'est de savoir à quelle odeur vous êtes sensible, d'un point de vue positif, négatif. Bien souvent d'ailleurs, la question a été prise de façon négative.
3: Étrangement, quand on parle d'odorat sensible, c'est plutôt ça qui sort, effectivement.
0: Voilà. Jacqueline est avec nous, Jacqueline à Saint-Jean-de-Bray. Bonjour Jacqueline.
4: Bonjour Pascal. Alors, moi je suis plutôt dans les odeurs positives. Il y a beaucoup d'odeurs auxquelles je suis sensible et je pourrais en citer des tonnes. Ça commence par les bonnes odeurs de cuisine, évidemment. Et puis, ce que j'aime aussi, c'est l'odeur, vous savez, quand il n'a pas plu depuis longtemps, qu'il commence à pleuvoir, l'odeur du sol mouillé. J'aime bien sentir. Ah oui, j'avais une collègue qui se parfumait, il y avait un parfum à base de vanille. Ça me donnait faim. À chaque fois que je la suivais dans le couloir, j'avais faim. Ah oui, oui.
0: C'est
4: marrant. J'aime aussi les odeurs de champignons dans les bois.
0: Oui.
4: Puis alors, j'ai des goûts particuliers. Je fais toutes les peintures chez moi. J'aime l'odeur de la peinture.
0: C'est vrai que c'est agréable, ça peut être agréable. Faut pas que la peinture soit trop forte.
4: Agréable. Et voilà. Oui, pas trop forte, mais maintenant elles sont quand même moins fortes qu'auparavant, les peintures. Oui. Et puis, je dirais aussi qu'en nature d'odeur, pour les parfums, moi je préfère les parfums d'hommes plus poivrés, parce que je trouve que les parfums de femmes, quand il fait chaud, notamment comme ça, ça tourne plus facilement. Après, ça peut venir de moi, mais c'est vrai que je suis sensible à beaucoup d'odeurs.
0: On entend comment d'ailleurs Marjolaine expliquer qu'on n'est pas tous la même sensation, la même sensibilité à telle ou telle odeur.
3: C'est la diversité de la biologie qui explique ça. On a un odeur qui se forme in utero, c'est-à-dire que c'est le premier sens qui se développe dans la vie embryonnaire. Donc dès notre vie in utérine, on perçoit un certain nombre de parfums, notamment à travers le liquide amniotique. Et donc, en fonction de ce que maman absorbe, on a des sensibilités qui vont se développer de manière un petit peu différente. Et c'est ce qui fait qu'on a ce mythe qui se perpétue, selon lequel, quand maman a mangé beaucoup de fromage, on adore le fromage quand on est...
0: Ah, c'est pour ça
3: Ça peut. Ou d'autres aliments comme ça qui sont caractéristiques, vous savez, ces fameuses envies de grossesse, ces péchés mignons de grossesse qui peuvent se traduire ensuite comme des préférences à la vie adulte dans l'odorat.
0: Génial. Merci vraiment, chère Jacqueline. Bonne journée, à bientôt.
4: Bonne journée.
0: Au revoir. Et on continue notre conversation sur l'odorat dans un instant, juste après Vita, ça fait mal, ici Orléans.

0: chansons qui font du bien avec ici Orléans. Il y en a plein qui arrivent. Renaud, Mylène Farmer, entre autres. Kungs aussi avec Beast Girls, 9h17. On continue notre thème du jour. On vous rediffuse l'un des moments forts de notre année avec notre invité Marjolaine. Donc.
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0: On est ensemble chaque matin pour évoquer un sujet de vie quotidienne. Aujourd'hui, on parle de nos sensations olfactives, notre odorat avec vous, Marjolaine Bernard, réflexologue à Fleury-les-Aubrais, avec vos bons conseils, et puis vous qui nous suivez, vos témoignages, et puis vos questions, si vous en avez, hein, n'hésitez pas. C'est Nadia qui est au téléphone ce matin, 02 38 53 25 25. Comment fonctionne l'odorat? Finalement, c'est une mécanique assez étonnante, hein, Marjolaine.
3: Oui, tout à fait. C'est une muqueuse, en fait, qui est présente en haut de notre fosse nasale, qui est vraiment à la base de notre cerveau. C'est-à-dire c'est un des... Les neurones olfactifs sont les plus proches de notre...
0: C'est là où ça tape,
3: tout à fait. Donc, on est vraiment au bord inférieur du cerveau, avec notre nez, au bout de notre nez.
0: Très bien.
3: Et donc, ce sont des petits cils olfactifs qui servent à capter ces odeurs et à faire remonter l'information dans notre cerveau.
0: Et donc, ça veut dire que à la moindre odeur, il y a une réaction immédiate ou pas d'ailleurs.
3: Tout à fait. Il y a énormément de nos comportements qui sont commandés par notre odorat. On a le choix de nos partenaires, la relation affective avec des amis, etc. On choisit les partenaires de vie par l'odorat notamment.
0: Consciemment ou inconsciemment.
3: C'est ça, tout à fait. Il y a pas mal d'odeurs qu'on perçoit sans s'en rendre compte. Notre cerveau les capte, mais pas nous consciemment.
0: Et comment ça peut se développer si on considère ne pas être particulièrement sensible? Il faut s'habituer à diffuser, par exemple, des senteurs. En fait, c'est une éducation à avoir.
3: Alors, non seulement diffuser, mais porter son attention dessus. C'est-à-dire que, comme n'importe quel sens, le simple fait de porter votre attention, de vous concentrer sur une odeur et de concentrer votre attention dessus va lui permettre de se développer, de se déployer et donc d'attirer votre conscience sur tous ces détails. C'est ce que font les nez, les différentes personnes qui travaillent avec l'odorat.
0: Et c'est vrai qu'on perçoit le sens de l'odorat différemment en fonction de sa propre éducation, mais aussi en fonction de l'époque.
3: Tout à fait, il y a un aspect culturel, effectivement, et puis il y a aussi tout un tas de la même manière que nous savons tous courir, nous ne sommes pas tous marathoniens,
0: oui. Il
3: y a aussi des différences entre les individus, des sensibilités plus ou moins exacerbées en fonction des personnes.
0: Et en fonction des périodes historiques aussi, on sait qu'en France, si les parfums sont développés, c'est qu'il a fallu, à une certaine époque, masquer quelques odeurs.
3: Masquer quelques odeurs, effectivement, premièrement, et deuxièmement, il y avait vraiment une des propriétés médicinales très importante, qui était aussi pour entretenir la santé, puisque effectivement on se rend compte que l'odorat participe énormément à des situations de santé ou non. D'ailleurs, l'odorat décline dans certains cas de pathologies neurodégénératives.
0: Sure.
3: Ça fait partie des signes précurseurs, d'ailleurs. Donc, si vous vous rendez compte que vous avez une anosmie, donc une perte de l'acuité olfactive, ça peut être intéressant de consulter un neurologue.
0: On va s'intéresser dans un instant aux huiles essentielles, qui sont de bonnes solutions, finalement, pour aiguiser notre odorat. 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

0: Donne la pêche, Kungs, DJ français que vous connaissez, avec This Girl Renault dans un autre genre, Mylène Farmer dans quelques minutes. Et puis je vous donnerai aussi quelques idées de sortie si vous restez à Orléans dans les prochains jours, des visites guidées qui vous attendent en ce moment. Mais on revient à notre thème du jour, 9h25 ici Orléans.
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0: bienvenue chez vous. Nous sommes avec Marjolaine Bernard, qui est réflexologue, que vous retrouvez à Fleury-les-Aubrais. On va évoquer dans un instant les huiles essentielles. Vous utilisez d'ailleurs vous-même les huiles essentielles,
2: oui,
0: évidemment, dans le cadre de votre activité. C'est très utile.
2: Absolument, oui, oui, tout à fait. C'est très complémentaire à la réflexologie, d'ailleurs.
0: On va se retrouver dans un instant sur ce sujet. Mais juste avant, on évoquait avec notre auditrice, qui nous appelait tout à l'heure en début d'émission, l'odeur du sol mouillé. C'est un nom, d'ailleurs, hein, ça, je crois.
2: Oui, c'est ça. C'est le pétrichor.
0: Très
2: qui
0: bien.
2: A été détecté, enfin qui a été identifié il y a quelques années maintenant. Pétrichor qui vient du grec pétra, qui veut dire pierre, et ichor qui veut dire sang fluide. C'est d'ailleurs le ichor, c'était le sang des dieux.
0: Ah.
2: Donc il y a quand même une notion de cette odeur qui vient du ciel, qui se mélange avec les huiles végétales et le sol, avec la géosmine, qui est une protéine qui vient du sol. Et c'est une odeur qu'on sent le plus souvent quand quelques gouttes de pluie commencent à toucher le sol. C'est ce qui fait qu'on peut arriver à détecter le fameux « ça sent la pluie ».
0: Et voilà, et puis c'est quelque chose de très positif. C'est pour ça que dans l'imaginaire collectif, on apprécie cette odeur.
2: Parce
0: que ça veut dire le retour de l'humidité sur des sols qui sont parfois un peu secs. Hein,
2: tout à fait, absolument.
0: Alors les huiles essentielles, comment les diffuser? Est-ce qu'on peut considérer les huiles essentielles parfois comme des parfums d'ambiance?
2: Alors oui, c'est possible. Selon la concentration, on ne va pas avoir les mêmes effets. Certains parfums d'ambiance vont véritablement avoir un effet désinfectant, assainissant. Donc pour ça, on utilise des diffuseurs à sec, donc des petits diffuseurs avec une verrerie dans laquelle on insère une bonne quantité d'huile essentielle généralement, d'où la nécessité de diffuser peu de temps pour faire en sorte que certaines molécules soient transmises dans l'air et ensuite les laisser comme ça. Quelques minutes simplement.
0: Ça prend un petit peu de temps.
2: Ça prend un petit peu de temps, ouais. Voilà, tout à fait. Une fois que les molécules aromatiques sont en suspension dans l'air, elles restent un moment. Et puis, il y a d'autres diffuseurs, comme ce sont les plus répandus d'ailleurs, les diffuseurs à ultrasons qu'on utilise souvent dans une petite quantité d'eau, qui permet de diffuser des gouttelettes d'eau qui sont imprégnées de ces huiles essentielles.
0: Les huiles essentielles, quand on les ingère, on recommande d'être précautionneux. Est-ce que pour les inhaler, c'est la même chose?
2: Oui, tout à fait.
0: Ouais.
2: Oui, en particulier certaines qu'on évite de diffuser, notamment celles qui sont dermocaustiques, parce que ce sont des particules aromatiques et ce sont des particules qui restent dans l'air, et notamment pour les muqueuses, les voies olfactives notamment, mais aussi les muqueuses de la bouche, c'est bien de ne pas diffuser d'huile essentielle dermocaustique, donc le clou de girofle, la cannelle, etc., même si on aime le parfum, ne les diffusez pas purs, en tout cas, on peut les mélanger un petit peu, mais ça reste quelque chose qui est à faire avec beaucoup d'attention.
0: D'ailleurs, les synergies, les mélanges, c'est intéressant parce qu'on peut avoir deux diffuseurs avec deux senteurs différentes. Hein.
2: On peut avoir deux diffuseurs, mais on peut surtout mélanger les huiles essentielles, c'est-à-dire qu'on peut se fabriquer des parfums, véritablement.
0: Ah oui.
2: Alors, dans ce cas-là, vous pouvez vous référer à des ouvrages de référence, notamment, il y en a un qui s'appelle, je crois, La diffusion avec les huiles essentielles, de Dominique Baudouche, de chez Pranarum. Donc ça, vous pouvez avoir un recueil de pas mal de synergies en fonction des objectifs que vous voulez, soit vraiment juste l'ambiance, soit créer une ambiance apaisante, une ambiance désinfectante, etc.
0: Et puis, encore une fois, ça aiguise notre odorat, et parmi les plantes et les huiles essentielles qu'on peut utiliser, la camomille, hein, notamment.
2: La camomille romaine, effectivement, est une très chouette odeur pour soulager le stress, calmer les troubles d'insomnie légers. Et puis pour se concentrer aussi.
0: On va évoquer d'autres senteurs dans un instant, la citronnelle notamment, le vétiver. À tout de suite, Marjolaine Bernard.
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0: À 9h30, des idées de sortie si vous restez à Orléans, dans le cadre de l'opération Le Bel Été à Orléans, plein d'animations et notamment des visites guidées. La première que je voulais vous conseiller, c'est celle sur les grands faits d'hiver du XXe siècle à Orléans. Le rendez-vous se fait ponctuellement à date devant l'office de tourisme et c'est une plongée au XXe siècle qu'on vous propose avec les premières grandes affaires criminelles qui font la une de la presse à Orléans, notamment entre 1960 et 1910, ou 1910 et 1960 si on garde la chronologie, vous allez pouvoir découvrir les lieux où se sont passées telle ou telle affaire. Renseignements donc auprès de l'Office de tourisme d'Orléans et sur tourisme-orléansmétropole.com. Autre nouveauté cette année, une visite guidée autour de la Renaissance. La Renaissance à Orléans, c'est une balade au cœur de la Renaissance pour découvrir comment Orléans s'est épanoui à cette époque-là, entre architecture raffinée, personnages illustres et évidemment l'héritage royal qu'on connaît bien. Une visite de 2 heures, là aussi, renseignements auprès de l'Office de tourisme. Et puis, nouveauté également, une visite guidée théâtralisée concernant le port d'Orléans à sa grande époque, entre commerce et contrebande. Lors de cette découverte sur les bords de Loire, vous allez tomber nez à nez avec un personnage d'époque, un contrebandier, donc une visite théâtralisée autour de cette période-là. C'est donc là aussi sur tourisme-orléansmétropole.com que vous avez l'essentiel des dates pour cette visite guidée théâtralisée au port d'Orléans.
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0: Passez un bel été à Orléans et ailleurs. On vous accompagne, que vous soyez en bord de mer, à la montagne. Vous savez qu'avec notre application ici, ICI, on reste avec vous tout au long de ce mois d'août qui arrive et de ce mois de juillet qui se termine. Dans mon HLM, on est à la fin des années 70. Renault, ici Orléans.

0: Orléans, l'extrait de l'album qui s'appelait Marche à l'ombre, on s'en souvient, c'est la période où Renaud avait commencé à mettre son fameux bandana rouge dans mon HLM. Mylène Farmer dans quelques minutes, One Republic également, 9h36.
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0: Chaque jour, un thème différent, un sujet du quotidien. Aujourd'hui, on parle de l'odorat, de nos sensations olfactives avec notre invité Marjolaine Bernard. Vous êtes réflexologue à Fleury-les-Aubrais. Il vous arrive d'utiliser les huiles essentielles dans le cadre de votre activité, ce qui stimule effectivement à la fois évidemment l'odorat, mais plein de choses en nous. Ça réveille.
3: Tout à fait, absolument. Oui.
0: Ça booste.
3: Ça booste.
0: Les huiles essentielles, on a parlé de la camomille tout à l'heure, il y a aussi la citronnelle. Quels sont les bienfaits de la citronnelle ?
3: Alors, la citronnelle, on peut s'en servir pour pas mal de choses. On peut utiliser la citronnelle sur le plan métabolique pour drainer un petit peu la sphère hépatique, donc soulager le foie. Au printemps, c'est pas une mauvaise idée. On peut s'en servir aussi traditionnellement. C'est évidemment la plante à laquelle on pense pour chasser les insectes, notamment les moustiques.
0: Ah oui.
3: Avec la chaleur du moment, ça va être à propos. La citronnelle, effectivement, fait partie beaucoup des compositions de parfums anti-insectes. Mais ce n'est pas la seule, puisqu'on utilise également le géranium, qui est aussi très répandu, très connu pour ça. Et puis, il y a d'autres odeurs, des huiles essentielles notamment, qu'on peut faire valoir dans des synergies, donc dans des mélanges d'huiles essentielles, notamment le clou de girofle ou la cannelle, que je citais tout à l'heure. Ces odeurs-là vont être vraiment très intéressantes pour chasser les insectes.
0: Et le vétiver aussi ?
3: Le vétiver aussi, effectivement, en Inde, le vétiver est traditionnellement utilisé pour chasser les termites, notamment.
0: Alors, les bâtons d'encens, vous en pensez quoi ? Mieux vaut diffuser des huiles essentielles plutôt que des bâtonnets qui fument, dont on ne sait pas trop.
3: Alors, les bâtonnets qui fument, c'est plutôt la fumée qui chasse les insectes. Pourquoi pas ? Après, tout dépend de la composition de ces bâtonnets. Oui. Effectivement, il y en a certains qui sont qui ont des substances qui sont pas forcément géniales pour l'odorat humain, au moins. Donc, effectivement, si vous avez la possibilité de préférer les huiles essentielles, je vous conseillerais personnellement de le faire.
0: Alors, un petit exercice de respiration, parce que effectivement, on a planté le décor, on diffuse ces fameuses huiles essentielles pour, j'allais dire, stimuler notre odorat. Quel type d'exercice de respiration faut-il faire ?
3: Alors, premièrement, vous pouvez faire simplement l'exercice de sentir des odeurs. Tout à fait naturellement, tout à fait simplement. Profiter de périodes où on a quand même un petit peu de rosée, donc soit le matin de bonne heure, soit le soir au moment du dépôt de la rosée sur les végétaux, ce qui va exacerber un certain nombre de parfums. Et puis sinon, il y a un exercice, où il y a plusieurs exercices de yoga notamment, qui font intervenir la respiration, narine gauche, narine droite, on alterne. Il peut y avoir un certain nombre de choses comme ça. Inspirer, faire une pause avec les poumons pleins et pendant quelques secondes. Expirer, faire une pause les poumons vides et ainsi de suite. Enchaîner plusieurs cycles comme ça pour activer la respiration qui va de fait aussi porter un petit peu plus d'attention sur l'odorat.
0: Puisque c'est vrai que parfois on ne fait pas attention à notre respiration, c'est même recommandé, sinon on ne ferait que ça. Mais il faut en avoir conscience quand
3: Bien
0: même
3: sûr.
0: Pour l'améliorer.
3: La respiration est la fonction neurovégétative qu'on peut contrôler. C'est la seule qu'on peut contrôler. Vous ne pouvez pas décider de votre battement, de votre rythme cardiaque ou de votre digestion. Par contre, vous pouvez effectivement décider de votre respiration, d'où l'importance d'activer effectivement ces techniques de respiration.
0: Et tant qu'on peut, évidemment, que ça soit agréable à sentir.
3: Absolument.
0: Grâce aux huiles essentielles, on l'a bien compris. Merci beaucoup, Marjolaine Bernard, de vos précieux conseils, comme souvent. On vous retrouve à Fleury-les-Aubrais, vous êtes réflexologue. Et c'est toujours passionnant de vous écouter. Merci, à bientôt
3: Merci
0: sur l'antenne.
3: Merci à vous, à bientôt.
0: Bonne journée, au revoir. Ici Orléans, avec, dans un instant, Valère Coréard pour quelques idées concernant notre pouvoir d'achat. Juste après, Mylène Farmer, pourvu qu'elle soit douce. Une jolie matinée avec nous.

0: avec ici Orléans, évidemment les années 80, on continue dans un instant avec Claude Barzotti et puis avec Valère Coréard pour Par ici les économies. On vous proposera de trouver la solution pour avoir des places de théâtre ou de spectacle à des prix un petit peu plus intéressants, parfois un peu moins chers. Ici Orléans, à tout de suite.
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0: de la radio qui vous permet de chanter. C'est vrai qu'on peut pas s'empêcher de chanter en écoutant ici Orléans. Parfois on chante faux, mais pour ce qui est des paroles, en l'occurrence c'est assez simple. Hein, y a pas de problème de parole. Ici Orléans avec tout de suite Valère Coréard qui nous rejoint dans Lyon.
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0: Chaque jour avec vous, Valère, un bon plan pour notre pouvoir d'achat. Aujourd'hui, on va au théâtre, je crois, c'est ça?
2: Qu'est-ce que vous en pensez? Bonne idée, non? Qui n'aime pas le théâtre? Pas grand monde. Mais qui n'y va pas, notamment pour la question du prix des places? Beaucoup de monde. Il ne s'agit pas de dire que le prix des places de théâtre, concerts, spectacles en tout genre n'est pas justifié par la rémunération des artistes, des techniciens, des salles, tout ce qui va avec. Quoique parfois, on peut se poser la question sur certains concerts, par exemple. Mais enfin, c'est un autre sujet. Mais une sortie au théâtre en famille, ça revient cher et c'est vrai qu'il y a souvent d'autres priorités. Cela dit, il y a quelques astuces pour aller voir un spectacle en dépensant un peu moins, beaucoup moins même peut-être. Déjà, allez jeter un œil sur l'actualité des salles, hein, tout simplement leurs réseaux sociaux. Parce que lorsqu'un spectacle est lancé, il peut y avoir des opportunités. Parce que c'est une période de rodage, la salle n'est pas toujours pleine. Donc oui, il y a des promos, ça peut valoir le coup.
0: Et puis aussi des sites internet spécialisés sur des places à prix réduit, c'est bien, hein, bien sûr.
2: Absolument, et ouais. Ça c'est pas mal du tout. Hein. Vous pensez peut-être à Billets Réduc ou Ticketac par exemple. Alors, dans les deux cas, le choix est vraiment large, hein, avec des places de théâtre, de concerts, des spectacles, du cirque. Et chaque fois, une réduction. Le niveau de remise dépend de plusieurs facteurs, mais vous avez des places qui vont jusqu'à moins 60%, donc c'est quand même vraiment pas mal. Or, petite précision quand même, ce sont les salles, les organisateurs hein, qui mettent des billets comme ça en vente sur cette plateforme, on les force pas. Et on peut donc envisager de faire une soirée théâtre en famille pour 40 euros à 4. Et là, tout de suite, ben, ça change tout. Et est-ce qu'on participe à précariser les troupes et la filière en passant par ces sites? Sans doute beaucoup moins qu'en renonçant à profiter du spectacle vivant à la française. Et vous, vous avez des bons plans pour des sorties sans se ruiner? Pensez à me les partager, hein, comme ça je les donne sur votre radio locale ici. Et à la fin, ça aide tout le monde. Mon mail, c'est parici-les-économies@radiofrance.com.
0: Valère Coréard, par ici les économies, à retrouver sur ici notre application ICI, comme tous nos rendez-vous. Bien sûr, One République, avant le docteur Pierre Fabin, qui est notre vétérinaire, avec ICI Orléans.

0: One République avec ici Orléans, Runaway, Eddie Mitchell, Félix Gray, Oria et Soirée Mondaine dans les prochaines minutes, 9h53. Docteur Pierre Fabin, merci d'être là.
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0: Vous êtes notre vétérinaire et aujourd'hui on voulait évoquer le thème du massage canin qui est certes un petit peu dans l'air du temps mais c'est pas uniquement un effet de mode. Récupération, détente, lien avec le maître, ce massage aurait de vrais bienfaits pour nos compagnons à quatre pattes. On en parle avec vous docteur, dites-nous.
3: Eh oui, les massages ce n'est pas que pour les humains stressés ou les sportifs de haut niveau. Nos chiens aussi peuvent en profiter et on n'a pas besoin de formation poussée pour commencer. D'abord il faut comprendre que le massage agit à plusieurs niveaux. Il stimule la circulation sanguine, aide à détendre les muscles, soulage certaines douleurs et peut même calmer votre chien s'il est anxieux. En plus, c'est un excellent moment de complicité, on renforce la relation, on apprend à mieux connaître le corps de son chien et parfois, on peut même détecter un petit problème de santé en passant la main. Une boule, une zone douloureuse, une irritation. Mais attention, on ne masse pas n'importe comment. On ne tord pas les pattes, on ne force pas et surtout, on choisit le bon moment. Un chien qui vient de courir partout, qui est excité ou qui n'a qu'une envie, c'est d'aller se promener, ce n'est pas le bon candidat. Il faut qu'il soit calme, détendu et qu'il ait envie d'interagir.
0: Alors concrètement, on commence comment si on veut évidemment masser son chien à la maison alors.
3: Déjà, installez-vous dans un endroit calme, sur une surface confortable. Posez vos mains doucement sur votre chien et respirez. Parce que oui, il sent si vous êtes stressé et il va l'être aussi. On commence souvent par des effleurages, des caresses lentes avec la paume entière dans le sens du poil. Ça permet de chauffer les tissus, d'installer une ambiance zen. Et ensuite, on peut faire des pressions circulaires douces sur les zones musculaires, les épaules, les cuisses, les lombaires. Évitez les articulations et le ventre, parfois les chiens n'aiment pas. Et si vous voyez qu'il s'agite, qu'il commence à bâiller, qu'il détourne la tête ou qu'il gémit, on arrête, c'est qu'il n'est pas à l'aise.
0: Alors, est-ce que c'est vraiment utile pour tous les chiens ou est-ce que c'est plus pour les chiens âgés ou les chiens malades ?
3: Alors, c'est utile pour quasiment tous les chiens, à condition d'adapter. Les chiens sportifs ou très actifs, par exemple, récupèrent mieux après un effort s'ils sont massés. Les chiens stressés, eux, trouvent un apaisement dans le massage. Et les chiens âgés, ceux qui ont de l'arthrose ou des douleurs chroniques, peuvent vraiment en tirer un bénéfice. Et je connais des gens qui massent leurs chiens tous les jours pour les soulager de leur arthrose. Alors, bien sûr, ça ne remplace pas un traitement médical, mais ça peut être un très bon complément. Et si vous avez des doutes, parlez-en à votre vétérinaire ou à un ostéopathe animalier. Ils pourront vous montrer les bons gestes.
0: Les conseils du véto, c'est le docteur Pierre Fabin. Vous êtes avec nous tous les jours, docteur. Et on vous retrouve aussi, là encore, sur ici.fr et sur ici, tout simplement.
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1: L'Institut Pasteur œuvre pour transmettre aux générations futures un monde en meilleure santé. On en parle dans un instant avec Arnaud Fontanet, chercheur.
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0: On fait la route ensemble sur le chemin des vacances ou peut-être déjà du week-end, tout simplement. Musique avec Eddie Mitchell.

0: Mitchell, bien sûr, avec la dernière séance. On continue en musique, on évoquera aussi la cuisine et puis le jardinage dans la prochaine heure. Bienvenue.
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0: Nous sommes le 30 juillet, ressenti 15 octobre. Bienvenue, il est 10h. Bah oui, c'est ça. Léonie Cornet pour les infos. Un chat a été torturé en Sologne.
2: À La Ferté-Imbault, dans le Loir-et-Cher, il a été retrouvé mort, brûlé. Son propriétaire a porté plainte et sur les réseaux sociaux, beaucoup font le rapprochement avec cette affaire sordide en Italie. Des pyromanes ont utilisé des chats pour alimenter des incendies en forêt. Dans l'affaire qui nous concerne en Sologne, aucun lien n'a été fait pour le moment entre ce chat mort et un éventuel départ de feu. Une enquête est en cours. Un feu a parcouru 200 mètres carrés de champ ce matin à Saint-Firmin-des-Bois, peu avant 9h. L'incendie est parti non loin de la route de Chuel, près de la départementale 133. Personne n'est blessé. Une vingtaine de pompiers sont toujours sur place. Un feu aussi à Sandillon hier après-midi. 7 hectares sont partis en fumée dans un champ le long de la départementale 14. Plus de 60 pompiers étaient mobilisés. En Gironde, la nuit a été calme et la météo favorable aujourd'hui pour les pompiers. Ça fait 8 jours qu'ils luttent sans relâche contre le méga-feu. 42 000 hectares parcourus, du jamais vu depuis plus de 70 ans. Plus de 200 000 personnes ont été évacuées, mais le retour à la vie normale est envisageable pour les habitants, indique la préfète de Gironde. Certains salariés retournent au travail, ajoute ce matin le ministre de l'économie Roland Lescure. 30 pompiers du Loiret sont toujours sur place.
0: On connaît déjà le calendrier des prochaines vacances scolaires.
2: Dans la zone B pour l'Académie Orléans-Tours, les vacances d'hiver sont programmées du 20 février au 8 mars, celles du printemps du 17 avril au 3 mai. Mais avant de penser aux vacances, la rentrée, c'est le 1er septembre pour les élèves, le 31 août pour les enseignants. Et puis avis aux fans de rugby, la billetterie du RCO Rugby Club Orléans est ouverte. Le premier match de la saison pour nos rugbymen orléanais, c'est la réception de Bourg-en-Bresse au stade de la Source. Rendez-vous le 21 août à 19h. La pluie est là, elle fait du bien, Pascal.
0: Oui, c'est notre ami aujourd'hui, voilà. Avec cette perturbation qui est assez dynamique, hein, qui est assez active et qui va traverser la France, donc qui passe par chez nous, d'ouest en est. Donc, comme toujours, on est sur la trajectoire, donc on y a droit. Mais dans l'après-midi, retour d'un temps un peu moins humide, avec quelques éclaircies une fois que la perturbation se sera évacuée vers l'est de la France. Température en repli par rapport à hier, c'est pas plus mal. On sera sur du 32-33 degrés sur une partie de la région. Vous êtes à Courtenay, vous êtes à Pithiviers, on sera sur 31 degrés au cœur de notre journée. Vous êtes à Beaugency, par exemple, ou encore à La Ferté-Saint-Aubin, à Sully-sur-Loire, 33 degrés. Même chose pour Orléans, Blois, Gien et Montargis. Demain, c'est un ciel majoritairement voilé, une bonne partie de la journée avec quelques averses. Et encore une petite baisse des températures aux alentours de 30 degrés. Et demain, c'est là où on se revoit, demain à 6h en matinée.
2: Je suis là demain à 6h.
0: Avec Léo Simari, effectivement, pour Ici Matin. Merci Léonie.
2: À demain.
0: Comment ça roule? Très correctement pour l'instant, mais peut-être qu'avec ces pluies, on peut avoir une ou deux surprises. Si vous êtes dans un bouchon, si vous constatez un problème, vous savez comment faire, vous nous alertez. On est avec vous au 02 38 53 25 25 et on fait la route ensemble. Promis.
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0: Sur la route du soleil, pourquoi pas, avec la gitane Félix Grest, il y a quelques années. Je pense que je vais vous surprendre en train de chanter, mais rassurez-vous, on fait la même chose. Ben oui, on peut pas s'empêcher de chanter, c'est ce que je dis à longueur de temps, donc la preuve en est. Et on parlera cuisine dans un instant avec notre chroniqueur Guillaume Labitte.

0: Orléans, Félix Gray, donc la gitane.
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0: Comment dit-on crevette en espagnol ? Gambas. Ben si, c'est un mot espagnol qui est entré dans le langage courant français. Ces grosses crevettes, mais qu'est-ce qu'on en fait ? Elles sont là, toutes seules, toutes isolées, toutes tristes. Il y a plein de choses. On peut les mettre dans une paella, mais il y a d'autres idées. Guillaume Labité, notre chef traiteur que vous connaissez à Orléans, sera avec nous comme tout au long de ses vacances pour des idées fraîcheurs, des idées estivales. On a rendez-vous avec lui. Donc dans 3 minutes, on a aussi le panier gourmand à vous offrir. Ça, c'est l'un des temps forts de l'heure qui nous occupe, là, tout de suite, avec donc des produits de notre région. Il suffira de répondre à une question. On fera la Loire à vélo, enfin une partie de la Loire à vélo ensemble. Ça sera dans quelques minutes, là encore, avec nos amis du Routard et Sébastien Doucet. Et puis, sera aussi question de jardinage. Voilà ce que nous allons évoquer ensemble. On va aussi fredonner, ne serait-ce que des quelques nouveautés. Celle-ci, soirée mondaine, vous connaissez Oria, avec ici Orléans.

0: Avec ici Orléans, Oria, l'une des découvertes de cette année 2026. Son papa est corse, sa maman tunisienne, elle a grandi dans les Alpes-Maritimes. Oria, auteur, compositeur, interprète, soirée mondaine, 10h12.
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0: Avec ici Orléans, les gambas sont à l'honneur aujourd'hui dans cette astuce cuisine de l'été. Guillaume Labitté est avec nous de Petit Gona, Orléans. Guillaume, bonjour.
3: Bonjour.
0: Gambas, c'est vrai que bon, on les voit dans la paella, hein, souvent. La paella, c'est ensoleillé, mais c'est un peu bourratif. Peut-être qu'il y a d'autres recettes.
3: Alors moi, ce que j'aime bien dans la gambas, c'est que gambas ou grosse crevette. Hein, oui. Après, chacun fait comme il l'entend.
0: Ça revient au même.
3: Moi, ce que j'aime bien, c'est d'avoir un calibre relativement gros sur de la gambas, parce qu'on va avoir, en fin de compte, une chair qui, même à la cuisson, va garder une certaine résistance, même limite un peu croquante sous la bouche. Et là, c'est vraiment super agréable.
0: C'est croquant.
3: Ah ouais, c'est croquant. Et donc, cette gambas... Donc on achète, alors après les gambas, aujourd'hui on en a de multiples manières commercialisées, on en va en avoir qui vont être décongelées, on va être en congelé en boîte entière, en décortiqué, en semi-décortiqué, en fondu avec la pointe de queue qui reste, il y en a une multitude de variétés. Ouais. Moi ce que je conseille quand même, c'est de garder cette idéologie de décortiquer sa queue de gambas. Pourquoi ? Parce que ça évite que nos très chers industriels réincorporent de l'eau dans la queue de gambas, ce qui fait que vous achetez de la gambas, certes, mais qu'on vous vend de l'eau au prix de la gambas.
0: Ah, c'est dingue ça.
3: Donc l'objectif, c'est de garder une partie de... Au moins que, même si vous achetez des queues de gambas sans la tête, mais qu'il reste la carapace autour.
0: Comme ça, on est sûr que ce qui est dedans, c'est bon.
3: Voilà. Et surtout, c'est qu'à la cuisson, ça va éviter qu'elle tombe trop en purée aussi, parce qu'elle va être moins travaillée.
0: Bien sûr.
3: Donc, on prend nos gambas, et chose importante, vous les faites dégeler dans votre réfrigérateur. Par pitié, ne laissez pas vos gambas à dégeler à température ambiante. C'est une erreur fondamentale. Parce qu'aujourd'hui, on a des températures excessives, et que vos gambas sont crues, donc elles sont susceptibles de développer des bactéries à grande vitesse, voire même de vous intoxiquer par cette négligence.
0: D'accord. Donc soyons prudents.
3: Soyons prudents. Aujourd'hui, il fait vraiment trop chaud. Les gambas, vous les faites dégeler dans votre réfrigérateur. Vous allez dire, bah oui, mais ça va être long à dégeler. On est d'accord. Mais au moins, vous vous garantissez de ne pas vous intoxiquer. Donc vous me laissez ça pendant 24 à 48 heures s'il y a besoin.
0: D'accord.
3: On va décortiquer nos queues de gambas. Moi, ce que j'aime bien, c'est les piquer une par une.
0: Ah, d'accord.
3: Pour en plus, quand on va les faire snacker à la plancha, au lieu d'être embêté avec sa pince ou autre, c'est que si elles sont juste piquées sur un petit pic en bambou, je peux les retourner à la main. Donc ça va être vachement pratique.
0: C'est pratique, ouais.
3: Et donc, une fois qu'on les a piquées sur notre petit pic en bambou, ou pic à brochette, hein, après, bref, peu importe, on va assaisonner nos gambas de toutes les manières qu'on le souhaite. Par contre, petite astuce aussi, surtout quand votre gambas est cru, ne pas mettre un acide dans votre marinade, parce que sinon ça va manger votre gambas et quand vous allez la mettre sur la plancha, elle va tomber en purée. Donc, pas d'ananas cru, pas de jus de citron, pas de vinaigre. Par contre, une fois cuite, vous pouvez complètement déglacer avec un jus de citron ou autre. Mais il faut vraiment garder. Et donc, une fois que vous, après, vous snackez plancha, et comme j'avais expliqué dernièrement, une petite feuille de papier sulfu sur la plancha, ça évite que les gambas adhèrent de trop à votre plancha, et un petit filet d'huile, et on fait snacker ça, et après, vous assaisonnez toutes les manières, hein, c'est toujours bon.
0: Voilà pour les conseils qu'on pouvait vous donner, vous qui êtes avec nous aujourd'hui, concernant ces gambas. Très pertinents conseils. Merci vraiment, Guillaume Labitté. Demain, on sera vendredi, on sera avec vous, avec une autre recette, évidemment. À demain.
3: À demain.
0: Gambas. Après les gambas, les gambettes. Les gambettes de Michael Jackson. Le moonwalk. C'est fou, hein, ce qu'il arrivait à faire. Une position comme ça, sur le côté, en arrière. Michael Jackson, avant le panier gourmand, dans quelques minutes, qu'on va vous offrir bien volontiers, ici Orléans.

0: Démodable.
1: Inoxydable. Michael Jackson avec Ici Orléans. Le film Michael, le biopic qui est sorti en début d'année, est un vrai succès. C'est la preuve que son souvenir est toujours présent. C'est le biopic le plus rentable de l'histoire d'Hollywood. Très largement devant Freddie Mercury ou d'autres. Bien sûr, on a rendez-vous avec le Panier Gourmand, ça je vous l'ai dit. Et puis avec des idées de sortie dans notre région, ça sera avec notre agenda dans quelques minutes. Ici Orléans.
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avec Dany, bien sûr, ici Orléans, comme un boomerang. Modern Talking dans un instant, Jane Birkin aussi. Et c'est l'heure de jouer le panier, panier gourmand avec des produits de notre région. Ça, c'est un beau cadeau. Il suffit de répondre à une question en lien avec la thématique cuisine du jour. On y vient dans un instant à cette thématique. Bon, si vous étiez avec nous là, il y a quelques minutes, vous avez compris qu'il s'agit des gambas et des crevettes. Mais le panier. Donc, dans le panier, il y a, comme chaque matin, le guide des producteurs locaux en vente directe. Ça, c'est très utile pour avoir toutes les adresses de tous ceux qui, auprès de vous, vous fournissent, peuvent vous fournir en tout cas le guide donc, qui s'appelle Mangeons Loiret, qu'on peut aussi télécharger sur son téléphone, mais en l'occurrence, c'est la version papier. Il y a le sac en toile. Il y a aussi, en ce jeudi 30 juillet, la mayonnaise onctueuse de Martin Pourret, qui est vraiment savoureuse. Hein, vous la connaissez sûrement, cette mayonnaise. Martin Pourret, savoir-faire local de notre région. Et puis, des pâtes artisanales du Moulin Laurentais. On est là à Huisseau-sur-Mauve. Et donc, c'est un paquet de nouilles qui s'appelle pâte épi. Et donc, ces pâtes épi, c'est pour vous, 02 38 53 25 25. Donc, la question porte sur les crevettes, les gambas en l'occurrence. Les crevettes comme les gambas font partie de quelle famille? Famille des mollusques ou bien des crustacés? 02 38 53 25 25. Vous avez la bonne réponse, je suis sûr que vous avez la bonne réponse. Mollusques ou crustacés? 02 38 53 25 25. Selma vous attend au téléphone. Aucun rapport avec ce que je viens de dire, quoique. Si on cherche, on peut trouver éventuellement Modern Talking dans les années 80, ici Orléans.

0: sur Léon, les années brushing, les années 80, modern talking. Bon, c'était les années aussi où on avait les cheveux. Ça peut être utile.
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0: Pour certains, c'est devenu plus compliqué. Bon, qui est là? Luc, vous êtes avec nous à Saint-Jean-de-la-Ruelle. Luc, bonjour, comment ça va?
3: Bonjour Pascal, vous allez bien?
0: Ça va, malgré la petite pluie, vous êtes à l'abri de toute façon, cher Luc. Vous êtes
3: je suis à l'abri, moi, je suis chez moi à l'abri, là, oui.
0: Parfait. Alors, vous étiez très rapide à nous appeler, les crustacés, les mollusques, la crevette, la gamba, ça fait partie de quelle famille, à votre avis?
3: Les crustacés.
0: Mais oui, les crustacés, la différence c'est que les crustacés, ça vient du latin croûte. Et donc les crustacés ont une carapace, alors que les mollusques, c'est tout mou.
3: Ouais.
0: Donc pour vous, le panier gourmand avec les guides, guide des producteurs locaux en vente directe. Mangeons Loiret, vous avez la mayonnaise de Martin Pourret, onctueuse mayonnaise, ça c'est formidable. Et puis vous avez le paquet, paquet de nouilles, pâte artisanale du moulin Laurentais à Huisseau-sur-Mauve. Ça c'est pour vous, vous faites vous-même la cuisine, peut-être vous avez utilisé ces bons produits.
3: Un petit peu, il faut
0: se laisser tenter. Donc ça c'est pour vous, on vous met de côté et puis on vous souhaite un belle fin de mois de juillet. Vous restez dans notre région?
3: D'accord.
0: Vous restez avec nous au mois d'août, vous êtes là?
3: Oui, je suis là au mois d'août, les vacances sont faites déjà, alors je suis là au mois d'août.
0: Très bien, vous étiez parti dans quel endroit? Vous étiez où?
3: Dans le sud.
0: Ah, eh oui, là où ça chauffe.
3: Ça a chauffé, oui. Ça chauffe un appel, oui. Bon.
0: Merci vraiment d'être avec nous. À bientôt, cher
3: Luc. Merci, Pascal.
0: Au revoir, Saint-Jean-de-la-Belle. Un autre panier, on vous le met de côté demain si vous jouez avec nous, bien sûr. Dans un instant, dans quelques minutes, la musique reviendra. Jane Birkin, Tracy Chapman, Patrick Fiori et Léon.
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0: C'est l'heure de notre Ici Express avec des idées de sortie. En quelques secondes, première info, jusqu'à demain, on vous propose de profiter des lectures estivales de Chalette-sur-Loing. Si vous êtes amateur de farniente et de lecture, il y a tout un espace qui est dédié à la détente en plein air pendant les heures d'ouverture de la médiathèque. Vous pouvez vous installer donc sur un transat, comme ça profiter de quelques livres. L'entrée est libre. Chalette-sur-Loing, donc médiathèque jusqu'à demain. Jusqu'à demain aussi, Jargeau-Plage, la Loire a comme un air de Méditerranée. Hein, vous connaissez tous les ans cette belle initiative, dernières heures pour apprécier des spectacles, des activités, du sport, des concerts, le tout gratuitement, restauration sur place de 12h à 23h. Et puis samedi, à l'occasion de l'anniversaire de la Maison du Terroir et d'Animation qui est située à Beaulieu-sur-Loire, on vous propose une balade gourmande qui devrait permettre la découverte évidemment des produits du terroir, une balade qui est ponctuée de quelques haltes gourmandes sur une distance de 9 km, voilà, après l'effort, le réconfort, et après le réconfort, l'effort, puisqu'il y a différentes étapes gustatives entre différentes parties du parcours. Prévoyez évidemment des chaussures de marche, une lampe de poche, départ 19h avec un prix à partir de 15€ par personne. Beaulieu-sur-Loire, la Maison du Terroir et d'Animation. Vous pouvez vous renseigner, bien sûr.
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0: Avec Jane Birkin et Deux Sushis. Et dans quelques minutes, on parcourra la Loire à vélo avec nos amis du Routard. Nouvelle étape dans ce parcours qui nous occupe tout au long des vacances.

0: 80 avec ici Orléans. On continue avec Tracy Chapman dans quelques minutes. Et puis, la Loire à vélo, c'est une nouvelle étape qui commence.
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0: Tout au long de l'été, on revoit le parcours de la Loire à vélo pour vous inciter, pourquoi pas, à vous-même le faire, ce parcours. Bon, peut-être pas aujourd'hui. En tout cas, pas ce matin, c'est une certitude vu les pluies qui peuvent tomber, mais on s'y intéresse à ce parcours. Avec vous, Sébastien Doucet, vous êtes avec nos amis du Routard, une fois de plus, nouvelle étape, donc bonjour.
3: Oui, bonjour et bonjour à tous, et dans ce bonjour, je n'oublie pas notre spécialiste, Philippe Coupy, l'auteur du Routard, La Loire à vélo, paru chez Hachette. Bienvenue Philippe, bonjour, tout va bien?
4: Bonjour Sébastien, tout va très bien.
3: Toujours
4: prêt à partir.
3: Toujours en forme. Bon, c'est la quatrième étape, enfin troisième, mais voilà, on est concentré. 28 km aujourd'hui entre Gien et Sully-sur-Loire. Quel est l'intérêt de ce parcours? Les châteaux déjà, les châteaux, Gien, Sully-sur-Loire.
4: Alors évidemment les deux grands châteaux, mais on entre aussi avec Sully dans le patrimoine sacré du Val-de-Loire classé par l'UNESCO, hein, c'est pas rien. Avant de partir, on jettera peut-être un petit coup d'œil au musée de la faïencerie de Gien, et puis ensuite on va filer sur les bords de Loire, sur la rive gauche de la Loire. On va passer par Saint-Gondon. Saint-Gondon, c'est un beau village médiéval qui est perché, et puis on va aller tout droit vers Lyon-Sullias, où il y a notamment des artistes que tu connais peut-être dans ce secteur. Et puis on va rejoindre les bords de Loire pour arriver sur la levée de Loire à Sully. Et là, Sully, on va rentrer non pas par la route principale, mais on va faire une petite escapade de Routard et on va rentrer vers le château par le parc départemental, qui est un très très très beau parc avec des passerelles, des arbres magnifiques, et ça va nous permettre d'avoir un point de vue inoubliable sur le château de Sully-sur-Loire.
3: Ouais, et en contrebas, la Loire évidemment qui coule. La difficulté, pas de souci majeur, 28 km quand même. Mais...
4: Oui, alors 28 km, je l'explique, c'est qu'entre Saint-Gondon et Lyon-Sullias, en fait, le parcours pour éviter la route principale monte jusqu'à Saint-Florent. Honnêtement, nous, on conseille plutôt d'aller tout droit et de continuer sur cette route parce qu'elle n'est pas si compliquée et c'est plat, ça évite une bonne montée. Donc on économise à peu près 4 km.
3: Ah ouais, très bien, parfait. Et donc un secteur plat. Une bonne adresse, Philippe Coupy, adresse incontournable sur ce segment, le Gien, Sully-sur-Loire.
4: Alors il y en a plein à Sully, il y a notamment la très bonne pâtisserie Erol dans la rue principale, dans la rue du Grand Sully. Il y a l'hôtel Burgevin aussi, qui est un hôtel un peu chic avec son restaurant très très agréable. Et puis si on veut être plutôt en mode économie, on peut dormir au camping à Saint-Père, juste en face de Sully, un très beau camping en bord de Loire.
3: Parfait, merci. Donc voilà, trois bonnes adresses pour le prix d'une. Vous êtes généreux, Philippe. Merci, Philippe Coupy, l'auteur du Routard, le guide de référence La Loire à vélo, paru chez Hachette. Et donc, à demain pour une nouvelle balade. On va se balader entre Sully-sur-Loire et Germigny-des-Prés. À demain. Merci, Philippe.
4: À demain, Sébastien.
0: Merci, messieurs. Rendez-vous, effectivement, aussi sur ici.fr. Direction le Loir-et-Cher à 11h, le zoo de Beauval. Vous savez, on vous offre des places. Vous jouerez avec nous, donc.

0: Ici Orléans, le titre qui nous avait permis de découvrir Tracy Chapman au cœur des années 80, c'était Talking About Revolution. Patrick Fiori dans un instant pour Le Chant est Libre, le jardinage avec Vincent Bordeaux. Voilà ce qui vous attend. Vous êtes les bienvenus. Merci d'être là. 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
1: Patrick Fiori avec Ici Orléans, un titre qu'on adore, le chant est libre. Et du chant à NT, on passe au chant MP, bien sûr, jardinage.
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4: Vous écoutez Ici Orléans et naturellement, on retrouve notre spécialiste en jardinage. Il a la main verte, il a même les deux mains vertes, il en a de la chance, c'est Vincent Bordeaux. Bonjour.
5: Bonjour Léo.
4: Alors Aurélien Bartenet a des problèmes dans son jardin. Enfin, il a des problèmes. C'est parce qu'il a coupé un arbre. Voilà. Sauf que la souche d'arbre est encore présente. On en fait quoi? Comment on la détruit? Comment on l'enlève, cette souche d'arbre? Est-ce que vous avez des conseils, des idées?
5: Oui, alors, il y a la méthode hyper efficace. Donc, vous, le faire chez vous tout seul, ça risque d'être compliqué, mais les paysagistes peuvent le faire, les élagueurs aussi. C'est faire venir une rogneuse.
4: D'accord.
5: Alors, une rogneuse,
4: c'est
5: ça fait pas semblant, c'est une machine avec une roue, avec des dents dessus, et cette rogneuse va grignoter petit à petit la souche,
4: okay.
5: Une bonne partie de la souche, en tout cas, qui sera visible. Donc, il va y avoir du copeau mélangé avec de la terre, ça va tout chambouler dans le jardin.
4: Après, on peut en faire des pelées pour le poil ou pas?
5: Alors, faudra les trier. C'est pas moi qui le fais. Hein.
4: Donc, la rogneuse.
5: Donc, voilà, c'est très efficace. Bon, après, il y a d'autres méthodes plus simples où on va percer des trous dans la souche, qu'on peut mettre des produits qui sont pas toujours respectueux de l'environnement.
4: Et ça va détruire la souche, ça?
5: Oui,
4: ça va faire quoi, en fait?
5: En tout cas, ça va détruire la souche. En tout cas, le but, c'est que ça ne reparte pas.
4: D'accord.
5: Parce que parfois, certaines espèces, on parle du peuplier, du châtaignier, ça leur fait pas peur de repartir.
4: D'accord.
5: De la base. Bon, alors les sapins, tout ce qui sera conifère, là, il y aura pas de problème, ça ne repart pas du tout. Mais bon, c'est vrai que des fois, cette souche qui émerge dans le jardin peut gêner. Donc, la solution efficace, en tout cas, c'est la rogneuse de souche. Et faites appel à un paysagiste ou un élagueur. Ça dure pas longtemps, en même pas un quart d'heure. Tout a disparu.
4: Eh ben, parfait. Merci beaucoup à vous.

0: Cher Vincent Bordeaux, Aurélien, vous savez ce qu'il vous reste à faire. On vous souhaite une belle journée. Vincent, on vous retrouve demain à la même heure avec une nouvelle interrogation posée par l'un de nos auditeurs, l'une de nos auditrices au 02 38 53 25 25. À demain.
1: À demain, bonne journée.
2: Merci messieurs, tous les jours à vos côtés, le matin, l'après-midi, tout le temps. 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Francis Cabrel, ici en l'air. 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

0: Avec ici Orléans. On continue avec Billy Joel dans quelques instants. La musique de Joël Ursule également. Signé Gainsbourg, White and Black Blues avant 11h. Muriel Jordan est avec nous, c'est
1: là. 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
0: C'est un plaisir de retrouver Muriel chaque matin. Rendez-vous quotidien entre info et humour pour comprendre un peu mieux le monde qui nous entoure. Et aujourd'hui, Muriel, vous vouliez vous intéresser au succès des visites virtuelles.
3: Oui, ces visites immersives qui nous permettent, sans bouger du canapé, de déambuler dans les plus beaux musées de France, d'Europe, du monde. Les musées, les galeries sont passés aux visites à 360 degrés en réalité virtuelle. Plus aucune contrainte géographique, ni file d'attente, ni horaire à respecter. On peut se pointer au musée Frida Kahlo de Mexico à 23h ou au MoMA de New York à 5h du mat si on est insomniaque. Pas de souci. Il suffit d'aller sur leur site internet respectif et de cliquer sur les visites virtuelles proposées. Un bon plan pour ne pas exploser son budget ni le bilan carbone. Dites, ça vous rappelle pas un truc? En 1995, le présentateur du JT, Bruno Mazur, annonçait déjà une prouesse comme ça. Une véritable innovation. Un CD-ROM avec des centaines d'œuvres du Louvre à portée de clic.
4: Bien au chaud, chez vous, vous allez désormais pouvoir visiter le Louvre en pantoufles. Et cela grâce à votre ordinateur.
3: Évidemment, on est en 2026 et tout ça a bien évolué. Les œuvres, les galeries sont tellement bien numérisées qu'on peut zoomer et voir des détails qu'on ne verrait même pas en vrai. Surtout si on a un groupe de touristes juste devant. Tiens, je claque des doigts, un coup de baguette magique et hop, je suis en Dordogne, au temps préhistorique ou dans le château de la Renaissance à Écouen ou même entouré des dessins du musée Ingres Bourdelle de Montauban. Le kiff absolu pour s'offrir un peu de culture gratos via, par exemple, la plateforme Google Art et Culture qui donne accès aux œuvres d'art du monde entier.
0: Et donc, Muriel, on est passé de l'image à l'immersion totale, y compris dans des lieux qui, d'habitude, n'accueillent pas de public.
3: Oui, on est passé d'images fixes à des expériences totalement immersives et interactives. À Lyon, par exemple, on peut visiter les mystérieuses arêtes de poissons. Le lieu est dingue. C'est fascinant. Ces galeries souterraines, fermées au public, se visitent en ligne. On a l'impression de marcher dans ce réseau enfoui sous terre, sous la Croix-Rousse, qui reste l'une des plus grandes énigmes historiques de la ville. Une visite virtuelle née grâce à un habitant de la ville de Lyon, comme l'explique Naïs Novat du pôle médiation au service archéologique de la ville de Lyon.
5: C'est un Lyonnais qui a lancé l'idée et ensuite il y a eu un système de vote et le projet de visite virtuelle des arêtes de poissons est un des projets qui a recueilli le plus de votes. Pour expliquer alors ce que sont les arêtes, comment elles sont construites, d'où elles viennent, de quelle époque, quelle date, mais aussi ce que font les archéologues, le travail des archéologues, le travail de la métropole, de la commission des Balbes. On va expliquer tout ce qui se passe dans les arêtes depuis l'Antiquité jusqu'à aujourd'hui.
3: Bref, les visites virtuelles, c'est tendance. Bien sûr, elles ne remplaceront jamais l'expérience réelle et physique, mais elles ont le mérite d'être accessibles à tous quand on ne peut pas se les offrir en vrai parce qu'il faut de l'argent et que cet argent, lui, il est bien réel.
0: Muriel Jordan, avec cette tendance, vous avez peut-être manqué certaines chroniques tout au long de l'année, les plus récentes aussi, n'hésitez pas, vous allez sur ici, notre application, ici, sur ici.fr, ça s'appelle cette tendance, donc Muriel Jordan. On reste en musique dans un instant, je vous ai promis Billy Joel, il arrive, et puis le grand jeu spécial Beauval à 11h.
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0: Orléans, Calypso, Olivier Desroses dans un instant.
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0: La matinée se poursuit, merci d'être là. On joue ensemble. Il est 11h. C'est l'heure des infos avec Camille Huppenoir. Bonjour Camille.
2: Bonjour Pascal, bonjour à tous.
0: Des difficultés sur les trains du centre-Val de Loire ce matin.
2: Dans le secteur de Vierzon, un vol de câble a interrompu le trafic ferroviaire dans les deux sens, avec des retards de près de 2 heures ce matin pour les trains Orléans-Nevers ou encore Nevers-Paris. La circulation a repris vers 9h, mais le retour à la normale prend un peu de temps. L'épisode orageux touche à sa fin sur le Loiret et le Loir-et-Cher. La vigilance jaune devrait être levée plus tôt que prévu à 13h, selon les dernières prévisions de Météo France.
0: Le retour de la pluie que certaines communes dans notre région n'avaient pas vu depuis plus d'un mois est bénéfique, évidemment, dans un contexte de sécheresse.
2: Et c'est une météo également plus favorable en Gironde. Pour lutter contre l'incendie du nord du bassin d'Arcachon, le feu reste stabilisé ce matin. Les habitants de 9 communes évacuées sont autorisés à regagner leur logement. Un départ de feu vite contenu ce matin à Saint-Firmin-des-Bois, dans l'est du Loiret, route de Chuel. Une vingtaine de sapeurs-pompiers mobilisés. La surface brûlée n'a pas dépassé 200 mètres carrés.
0: La pluie ne veut pas dire relâcher la vigilance sur le risque incendie.
2: Le Loiret vient tout juste de quitter le risque élevé de feux de forêt, mais aucun briquet, aucune cigarette, aucune allumette n'est autorisée dans les bois de notre département. Les agents de l'ONF, l'Office national des forêts, patrouillent régulièrement à pied, une mission de sensibilisation. Reportage dans le journal de midi.
0: Les sabreurs de l'équipe de France seront médaillés d'or ou d'argent aux mondiaux d'escrime à Hong Kong.
2: Ils se sont qualifiés ce matin pour la finale à 12h30 heure française. Ils affronteront les Sud-Coréens, tout simplement les champions olympiques en titre. Après une épreuve individuelle complètement loupée, l'Orléanais Rémi Garrigue et ses camarades, les frères Patrice, anciens du cercle d'escrime d'Orléans, sont très solides. Depuis le début de cette épreuve par équipe, ce sera, quoi qu'il arrive, or ou argent, la première médaille mondiale par équipe pour le sabre masculin français depuis 2007.
0: Ah oui.
2: Quand même. Ça ne rajeunit pas tout ça.
0: Oh là là, comme vous dites.
2: La météo, Pascal, pas besoin d'un petit coup d'œil par la fenêtre, hein, parce que cette fois, on l'entend bien, la pluie qui tombe.
0: On l'entend bien, elle est là, très dynamique. Alors, vous l'avez dit, hein, à la mi-journée, en tout début d'après-midi, tout ceci sera parti, puisque cette perturbation qui traverse la France d'ouest en est s'évacue. Ça remontera vers le nord-est, vers nos amis de Champagne-Ardenne, la Franche-Comté, de Lorraine et d'Alsace, chacun son tour. Et donc, le retour de quelques belles éclaircies quand même dans l'après-midi. Température à cause de cette humidité en baisse par rapport à hier, tant mieux. Finalement, 32-33 degrés au cœur de l'après-midi, peut-être un peu moins.
2: Ça augmente beaucoup du matin à l'après-midi.
0: Forte amplitude, oui, ouais, vous avez entièrement raison. C'est souvent d'ailleurs caractéristique des intersaisons. C'est plutôt au printemps ou à l'automne qu'on a de grandes différences. Bon, là, on a compris pourquoi. Hein. On passe d'un ciel très chargé et très humide.
2: Qu'est-ce qu'on disait déjà ? Il n'y a plus de saison, ma bonne dame, c'est
0: exactement.
2: Ça ?
0: Exactement. Très bonne citation,
2: très
0: vraiment.
2: Bonne citation.
0: Et donc, dans l'après-midi, Sully-sur-Loire, Châteauneuf, Pithiviers, Vienne-en-Val, par exemple, Loris, 32 degrés. Vous êtes à Orléans, à Châteaudun, par exemple, ou encore à Vendôme et à Blois. On ira jusqu'à 33 degrés. Et nous, on se retrouve à midi pour le journal.
2: À tout à l'heure.
0: Merci beaucoup, Camille. Tous les détails concernant les conditions de circulation, on vous les apporte si nécessaire. Puis c'est vous aussi, en retour, qui pouvez nous dire ce qui se passe là où vous êtes. Vous êtes nos yeux sur la route. 02 38 53 25 25. On fait la route ensemble, n'hésitez pas. Selma décroche ce matin.
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0: La danse de la pluie, ça peut être un calypso, pourquoi pas ? Voilà. Calypso qui était et qui est toujours, j'imagine, le prénom de sa fille à Elie Medeiros. Vamos a bailar, on va danser, allez on y va. Avant de jouer bien sûr, spécial Beauval.

0: Eli Medeiros avec Vamos a Bailar Calypso. Calypso, le dieu des océans. C'est bien ça, Camille?
1: Alors ça, c'est Poséidon.
0: C'est Poséidon. Alors Calypso, c'est quoi? C'est qui?
1: C'était une femme, déjà. Femme. C'était la fille d'un des grands titans de la mythologie grecque. Et oui, elle avait un rapport avec l'océan, bien sûr.
0: Bah, voilà.
1: Les amateurs de la célèbre franchise Pirates des Caraïbes auront reconnu Calypso apparaît comme personnage.
0: Oh là là. Bah, vous en savez des trucs, c'est formidable. Vivement le grand jeu des fêtes de fin d'année. Vous allez briller une fois de plus.
1: Il faudra mettre des questions adaptées, du coup.
0: Très bien.
1: Je peux vous soudoyer maintenant?
0: Oui, d'autant que c'est plus moi qui m'occuperai. Donc vous pouvez faire ce que vous voulez. Je prends. Merci Camille. À plus tard.
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0: Et voilà, on est une équipe qui aime la culture. Vous l'avez remarqué, si vous nous écoutez, c'est aussi pour ça, j'imagine. On est là pour jouer. Le zoo de Beauval vous attend. Quatre candidats, les questions de culture générale, tous les sujets nous intéressent, la mythologie, donc l'histoire, mais aussi des questions sur notre région, la musique, la publicité, le cinéma, l'histoire, enfin bref, tout. Avec donc ces deux entrées à valoir, alors pas uniquement au mois d'août, hein, vous pouvez y aller à la rentrée en septembre, octobre, novembre, zoo au parc de Beauval, 02 38 53 25 25. Vous pouvez vous inscrire si vous voulez jouer avec nous la semaine prochaine. Il n'y a pas de problème, vous êtes là pour ça. Selma vous attend, quatre candidats donc. Et en premier, Corinne aujourd'hui. Corinne, à Jargeau, comment allez-vous, chère Corinne? Bonjour.
4: Bonjour, bonjour, je vais bien, merci, et vous-même?
0: Ça va bien, un petit peu de fraîcheur grâce à la pluie, ça fait du bien.
4: Tout à fait, et c'est pas faux.
0: Donc, c'est en deux parties que se compose le jeu. Vous avez une première partie, les quatre premières questions, vous pouvez vous permettre de faire quelques erreurs, le moins possible. Et puis, à partir de la question 5, plus d'erreurs. Sinon, on est obligé de se quitter. C'est comme ça que ça fonctionne, hein, vous savez. L'idée, c'est que vous fassiez un maximum de points. Pourquoi? Parce que votre score va servir de référence aux autres candidats qui arriveront après. Il faudra qu'ils fassent plus que vous. Donc, je vous souhaite évidemment bonne chance. Racontez-moi, vous qui aimez un petit peu le sport, la marche, les balades que vous aimez faire. Dans notre région, j'imagine, essentiellement, Corinne.
4: Tout à fait, en bord de Loire, en forêt.
0: Mais oui, bon.
4: C'est très agréable, voilà. De tout temps.
0: Dès cet après-midi, avec un petit peu de soleil, quelques éclaircies, ça pourra être très agréable, avec une chaleur tout à fait modérée. Très bonne idée.
4: Exactement.
0: Et puis une balade à Beauval, donc, avec de nouveaux espaces, et notamment l'espace qui s'appelle Bucolia, dédié à la diversité, biodiversité locale. Bonne chance, donc. Première question, question locale, si vous êtes prête. On y va, Corinne. 5 secondes pour réfléchir, comme à chaque fois, et 2 propositions de réponse. Selon le dernier baromètre INSEE, combien y a-t-il d'habitants en région Centre-Val de Loire? 2,6 millions ou bien 3,6 millions, à votre avis?
4: 3,6.
0: Alors, 2,6 millions, ce qui est déjà pas mal. Bilan démographique de l'INSEE au 1er janvier 26, la région compte 2 589 300 habitants. Et d'après une autre étude, INSEE, un peu plus détaillée, sont surtout le Loiret, l'Indre-et-Loire, qui continue de gagner des habitants, portés probablement par le dynamisme des métropoles d'Orléans et de Tours, pendant que le Cher et l'Indre perdent des habitants. Voilà pour le détail. Donc c'était 2,6 millions, pas de points sur cette question. Question 2, quel classement mondial zoo de Beauval a-t-il, d'après le site TripAdvisor, 11e ou 4e, d'après vous?
4: 4e.
0: Oui. Premier et unique zoo français à figurer dans le top 10 des zoos dans le monde. Zoo Parc de Beauval trône à la 4e place. 93% d'avis positifs sur plus de 10 000 commentaires recensés donc par TripAdvisor. Premier point pour vous, Corinne. Question 3. Au maximum, combien les araignées peuvent-elles posséder Dieu? 8 ou 12?
4: Je dirais
0: 12 ans. Et non, c'est 8, ce qui est déjà beaucoup. Ça fait envie presque. Si on avait autant d'yeux que les araignées, on pourrait regarder un peu partout. La majorité des araignées ont 8 yeux simples, mais certaines espèces pourront en avoir un peu moins. Mais donc c'est vraiment le maximum, hein, 8. Pas de points, on continue, question 4. La question 4 est une question sonore. Vous allez écouter le même mot chanté par plusieurs interprètes, mis bout à bout, donc 3 voix différentes. Alors ça va très vite, hein, évidemment. On va vous diffuser ce petit mélange 2 fois de suite. Le temps d'identifier éventuellement une voix parmi les 3. Bon, pas les 3, mais au moins une. Je vous préciserai la question après la diffusion de ce petit mix. Le mot en question, c'est le mot chanson. 3 fois chanson avec 3 voix différentes. Écoutez.
5: Chanson. Chanson,
0: chanson. On réécoute? Allez, on réécoute, deuxième fois.
5: Chanson, chanson.
0: Et voici donc mon affirmation. Parmi ces 3 voix, vous aurez reconnu celle de Pierre Bachelet. Vrai ou faux, d'après vous?
4: Faux.
0: Et si Pierre Bachelet figurait même en première position. Le mot chanson, vérification.
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0: Deuxième voix, je ne sais pas si vous l'avez identifié, vous qui nous suivez. Corinne, non, ça vous dit rien?
4: Non, j'ai très mal entendu.
0: Frédéric François.

0: également. Bon, pas de points sur cette question. On fait le bilan de la première partie. Ça fait un point. Un sur quatre. On poursuit. J'ai besoin impérativement d'une bonne réponse concernant cette question. Écoutez bien, la voici. On va s'intéresser à cette façon très particulière que dans les années 70, le pilote britannique de F1 avait de conduire sa voiture. Comment s'appelle ce pilote britannique de F1 qui était le grand rival de l'Autrichien Niki Lauda? Vous en souvenez peut-être. Est-ce qu'il s'appelait Jackie Stewart ou bien James Hunt, selon vous?
1: Jackie Stewart.
0: Et non, c'était James Hunt. Oh. Il a couru de 73 à 79. Il avait remporté le championnat du monde de 76 précisément. C'était la réponse que j'attendais. Bon, bah écoutez, on va s'arrêter là. Ça fait un point. Peut-être que certains vont vous dépasser. Peut-être, Corinne.
1: Sans aucun doute.
0: Bon, voilà. Mais je sais que vous nous écoutez souvent. Donc vous pouvez revenir quand vous voulez. Vous pouvez vous réinscrire.
1: Y a pas je vous remercie.
0: Je vous en prie. À bientôt. Au revoir. Corinne avec nous depuis Jargeau, 02 38 53 25 25. Encore une fois, vous pouvez vous inscrire si vous voulez jouer avec nous la semaine prochaine. C'est les Bee Gees avant un deuxième candidat. Too Much Heaven avec ici Orléans.

0: Bee Gees, la tendresse, l'émotion, on adore. Too Much Even, 11h20.
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0: Ici Orléans vous invite au zoo de Beauval. Le temps d'une belle journée, deux entrées pour découvrir les différents espaces, découvrir si c'est la première fois que vous y allez, et puis redécouvrir, et puis apprécier les nouveaux espaces, puisque régulièrement il y en a, notamment un qui s'appelle Bucolia, dédié à la biodiversité domestique, avec des animaux de notre région. Pour les plus jeunes d'entre nous, c'est tout à fait pédagogique et éducatif. 02 38 53 25 25, le numéro que vous avez fait, cher Xavier, à Fleury-les-Aubrais. Xavier, bonjour.
3: Oui, bonjour Pascal.
0: Vous aimez évidemment les animaux. Beauval, ça serait une redécouverte puisque vous y êtes déjà allé, j'imagine.
3: Oui, tout à fait, avec les petits-enfants, oui.
0: Parfait. L'idée, c'est de faire...
3: C'est vrai que quand...
0: Allez-y, je vous écoute.
3: Quand on a les petits-enfants, en fin de compte, c'est toujours compliqué de bien les suivre.
0: Et voilà, donc ce sont des boosters, ils vous incitent à prendre des initiatives, à découvrir plein de choses, à sortir, et donc là, voilà. Ça serait l'occasion. Donc, l'idée est de faire plus d'un point, puisque c'est le score de référence, donc il suffit que vous fassiez deux pour prendre la tête. On verra comment les choses se passent pour d'autres candidats ultérieurement.
3: Ah, on verra, parce que c'est...
0: Là, à vous de faire un maximum de points.
3: Ça va être facile quand on... Voilà.
0: Donc, les quatre premières questions permettent de vous tromper éventuellement. En revanche, à partir de la question 5, j'ai besoin d'une bonne réponse. Si je ne l'ai pas, on est obligé de se quitter. 5 secondes pour réfléchir, 2 propositions de réponse à chaque fois. Cher Xavier, bonne chance. On y va.
3: Merci, Pascal.
0: Question locale pour commencer. La commune de Saint-Benoît-sur-Loire abrite une basilique des 11e et 12e siècles. Quel est son nom? Est-ce que c'est l'abbaye de la Trinité ou bien l'abbaye de Fleury, selon vous?
3: Fleury.
0: Exactement. Oui. Dans la crypte, une chasse conserve les précieuses reliques de Saint-Benoît, justement. Ça fait un premier point. Question numéro 2. Dans la bande dessinée Boule et Bill, qui est le chien? Est-ce que c'est Bill ou Boule?
3: Boule.
0: Eh non, c'est Bill.
3: Non, c'est Bill.
0: Et voilà. Il s'appelle Bill le chien, c'est un cocker, roux et blanc, qui appartient donc à Boule. Boule, c'est le petit garçon. Voilà. Pas de point. Question numéro 3. Depuis 1996, quelle race de bœuf landais bénéficie d'une indication géographique protégée? Le bœuf de Chalosse ou bien le bœuf de Tursan? Chalosse ou Tursan?
3: Tursan.
0: C'est le bœuf de Chalosse, la bonne réponse.
3: Chalosse. Ouais.
0: Une région, micro-région dans le département des Landes, réputée pour l'élevage de bovins. Notamment. Bon, pas de points.
3: Ça va faire un effet bœuf, celui-là.
0: Exactement, très bien. Jeu de mots, merveilleux. Parfait. Voici la question sonore, question 4. On va jouer avec Calogero, dont c'est l'anniversaire aujourd'hui. Calogero, à qui on pense. Voici 3 extraits de chansons, et je vous pose la question ensuite. Premier extrait, écoutez bien. Toi, je sais.

0: la question, qui est une affirmation. Ces chansons, ces trois chansons, vous ont été proposées dans l'ordre chronologique de leur sortie commerciale, de la plus ancienne à la plus récente. Vrai ou faux, d'après vous?
1: Oui, vrai.
0: Et non. J'aurais dit la même chose que vous, mais en fouinant un peu sur les années de sortie, puisque le temps passe vite, hein, on est d'accord. Ça n'était pas dans l'ordre chronologique. Pomme C, en 2007... Juste après, il y avait En apesanteur en 2002 et J'écoute de la musique en 2017. Et donc, ça n'était pas dans l'ordre chronologique, puisque entre 2007 et 2017, c'est Niché, la chanson qui est sortie en 2002. Bon, on fait les comptes. On a combien de points? Un point.
1: Bah, pareil, un point.
0: Voilà, un sur quatre, mais la suite va vous porter chance, j'en suis sûr. Écoutez, j'ai besoin d'une bonne réponse. On va s'intéresser au jeu de cartes. Dans un jeu de cartes traditionnel, comment s'appelle le roi de cœur? Est-ce qu'il s'appelle Charles ou bien Alexandre?
1: Ah, je sais, Charles.
0: Oui, bonne réponse. Une référence possible, dit-on, à Charlemagne. Le roi de carreau, c'est César. Roi de trèfle, c'est Alexandre, donc le fameux. Et puis, roi de pique, c'est David. Ça fait un deuxième point. On poursuit.
1: Ouais, dame de carreau, c'est pas Argile.
0: Dame de carreau, vous dites, c'est ça?
1: J'ai pas entendu. C'est pas Argile, non?
0: C'est bien possible.
1: Argile?
0: C'est bien possible. Voilà. Peut-être que vous avez une aide autour de vous qui pourrait vous renseigner. En tout cas,
1: j'aime bien les cartes.
0: Très bien. Alors, on va s'intéresser maintenant à cet état des États-Unis. Nouvelle question pour laquelle j'ai besoin vraiment d'une bonne réponse. Dans quel état des États-Unis peut-on faire du roller le long de l'Ocean Drive à Miami, Miami Beach? Est-ce que c'est la Floride ou bien la Californie?
1: Miami, Floride.
0: Et oui, bien sûr. Bonne réponse. Ocean Drive. C'est une rue de Miami Beach en Floride, donc ça fait un troisième point. On continue, voici une nouvelle question pour vous. D'après le titre français d'une pièce de Shakespeare, comment est la mégère? La mégère, elle est acariâtre ou bien apprivoisée, selon vous?
1: Apprivoisée.
0: Oui, la mégère apprivoisée, bonne réponse. Très très bien. Ça fait donc un troisième point. On poursuit, nouvelle question.
1: Quatrième
0: point, oui, vous avez raison. Le cerveau des ados, ça c'est étonnant, le cerveau des ados est programmé pour ne plus entendre la voix de leur mère. Est-ce que c'est vrai ou est-ce que c'est faux?
1: Faux.
0: Eh bien, c'est vrai. Eh oui, c'est vrai. Une étude incroyable réalisée par des chercheurs de la Stanford University School of Medicine qui montre qu'à partir de 13 ans, le cerveau des adolescents n'est plus disponible à la voix de leur mère. S'ils n'écoutent plus leur mère, qui écoute-t-il? C'est la question. En fait, des voix inconnues qui viennent de l'extérieur. Et ces voix-là donc suscitent une grande activation de plusieurs zones de leur cerveau, mais la voix de la maman, c'est terminé. 13 ans, c'est fini. Voilà, c'est comme ça que ça marche. Bon, on s'arrête là. 4 points, Xavier, c'est un joli score. Hein. On va voir si quelqu'un fait mieux. Pour ça, il y a deux candidats qui arrivent dans la deuxième demi-heure. Et si personne ne fait mieux que vous, puisqu'il n'y a pas d'égalité, bah, c'est vous qui gagnerez. Et à ce moment-là, bah, je vous appelle et je vous annonce la bonne nouvelle un peu avant midi. On fait comme ça? D'accord?
1: Okay.
0: Merci Xavier. Bonne journée à Fleury. Peut-être
1: merci,
0: à tout à l'heure.
1: Bonjour à tous les auditeurs.
0: Au revoir.
1: Bonne journée, au revoir.
0: Nouveauté avec ici Orléans, Pierre Demas.

0: Pierre Demar, nouveauté, je pense à vous. L'album sortira à la rentrée, évidemment. On vous tient informé. On joue au quotidien tout au long de l'été, tout au long du mois d'août qui arrive. On sera là entre 11h et midi avec vos entrées pour Beauval qui évolue au fil des années. Et si vous voulez vous inscrire, vous avez compris la mécanique du jeu. Vous êtes 4 candidats chaque jour. Celui ou celle qui fait le plus grand score, le plus grand nombre de points, logiquement, l'emporte. Il n'y a pas d'égalité. Et donc tout ceci se passe au 02 38 53 25 25. Selma est là. Inscription pour la semaine prochaine. N'hésitez pas. Des idées de sortie dans un instant avec Ici Orléans.
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0: C'est votre Ici Express, le rendez-vous agenda par excellence avec trois idées de sortie. On vous alerte sur le fait que jusqu'à demain soir, vous pouvez profiter des animations culturelles et sportives de Chalette-sur-Loing. C'est en journée que ça se passe, avec un concert gratuit en soirée. Rendez-vous au Village Culture Loisirs sur le plateau Kennedy pour terminer cette édition 2026. Les heures d'ouverture, c'est 10h, 12h et 15h, 23h demain pour la DER de la saison pour ces animations à Chalette-sur-Loing. Demain aussi, dès 19h et jusqu'à 22h, la Maison de Loire et du Loiret organise une balade ligérienne à Jargeau, immersion en bord de Loire pour observer évidemment la faune au coucher du soleil. Et vous avez évidemment possible d'apporter votre apéro. Tous les détails vous seront fournis après réservation. Réservation auprès de la Maison de Loire et du Loiret pour la balade demain, vendredi, entre 19h et 22h. Et puis, demain soir aussi, vous pouvez assister à un concert pour animer les abords de l'étang du Puy. On est à Cerdon du Loiret avec de la disco-funk au programme, de quoi danser, ambiance good times, restauration et buvette sur place. Ça commence à 19h demain à Cerdon du Loiret, à l'étang du Puy. Donc,
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0: La musique qui fait du bien au cœur et à l'âme, surtout quand on écoute Morane sur un prélude de Bach, avant de continuer à jouer. Spécial Beauval pour le grand jeu avec Ici Orléans.

0: Orléans, évidemment. Vous avez reconnu Morane sur un prélude de Bach. On continue à jouer, c'est parti.
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0: Si vous êtes prêts, on peut y aller. On continue. Troisième candidat, c'est Claude qui nous rejoint à Orléans. Pour le zoo de Beauval. Cher Claude, bonjour. Comment ça va?
3: Bonjour Pascal, eh bien ça va très bien.
0: Ça s'entend, votre voix, vous avez une voix tout sourire.
3: Il pleut, c'est merveilleux.
0: Écoutez, est-ce que c'est parce que vous avez fait la danse de la pluie de votre côté?
3: Voilà,
0: vous...
3: c'est rare de dire, oh, tant mieux il pleut, mais là ça fait du bien.
0: Ah oui, c'est une autre ambiance, ça donne un parfum de rentrée peut-être, un parfum d'automne. Mais bon.
3: Ouais, ça rafraîchit surtout.
0: Exactement. Beauval vous attend, alors, c'est peut-être à l'automne d'ailleurs, si vous gagnez, hein, que vous pourriez y aller, puisque bon, ces invitations sont valables plusieurs mois, donc vous pouvez en profiter, deux entrées, le temps d'une journée. J'allais dire que le but c'est d'aller au-delà du score de référence, donc 4 points qui est celui de notre candidat, donc pas d'égalité possible, vous devez faire 5. Et donc pour ça, deux parties dans notre jeu, les 4 premières questions qui vous permettent éventuellement de vous tromper. En revanche, à partir de la question 5, si vous vous trompez, on se quitte bons amis, et puis on se reparle une autre fois. Voilà. Comment ça va se passer,
3: voilà.
0: Tout simplement.
3: On sera toujours bons amis.
0: Ben voilà, je sais bien que vous êtes fidèle.
3: Oui.
0: Voilà. La lecture, la randonnée, toujours. Un peu de cinéma aussi, peut-être, de temps en temps.
3: Un petit peu. Oui. D'ailleurs, les derniers films, là, les deux films sur le général de Gaulle, fantastique.
0: Ah oui.
3: Merveilleux. Il faudrait vraiment que tout le monde. Il aurait fallu que tout le monde puisse le voir, les voir, tellement c'était prenant et touchant et à arracher les larmes bientôt. Hein.
0: Avec une incarnation de Simon Abkarian qui est quand même assez étonnante.
3: Hein. Extraordinaire, hein. Franchement, des très très bons films.
0: Plein de second rôle, entre guillemets, tout à fait réussi aussi. La bataille de Gaulle, c'est au cinéma Pathé à Orléans, par exemple, c'est toujours à l'affiche pour ceux qui peuvent y aller. Voilà donc pour des considérations générales, si vous voulez, on peut entrer dans le vif du sujet. Il y a donc les 5 secondes qui vous permettent de donner une bonne réponse et puis donc une question locale pour commencer votre parcours, Claude. On y va, c'est parti. Voici pour vous cette question locale. Lors de la conception de l'université de la Source à Orléans, la presse de l'époque la compare, cette université, à un campus réputé dans le monde. Mais lequel? Harvard aux États-Unis ou bien Oxford au Royaume-Uni?
3: Oxford ?
0: Oui, très bonne réponse. Parlait d'Oxford français à l'époque, le premier campus européen, sont les titres des journaux à l'époque. Un premier point pour vous. Question 2, aux eaux de Beauval. On peut croiser des loutres géantes. Comment s'appelle le bébé de la loutre ? Un loutrinou ou bien un loutron, selon vous ? Loutron ou loutrinou ?
3: Le loutron ?
0: Mais oui, bien sûr. Ça fait un nouveau point, 2 au compteur. Question 3, selon la légende, quel animal a élevé Rémus et Romulus, fondateurs de la ville de Rome? Un centaure ou bien une louve?
3: Une louve.
0: Oui, bien sûr, histoire légendaire de ces fondateurs de Rome, Romulus et Rémus. Ça fait un troisième point. Question 4, question sonore. Qu'est-ce que j'ai pour vous? Ah, j'ai pour vous le générique d'une série. Écoutez bien et je reviens vers vous dans un instant.

0: groupe Les Rembrandts. Les Rembrandts, avec cette chanson qui a servi de générique à une série majeure des années 90. Quel est le titre de cette série? Santa Barbara ou bien Friends, selon vous?
1: Ah non, c'est Friends.
0: Mais oui, Santa Barbara, c'était un autre univers. C'était,
1: oui,
0: c'était autre chose, voilà. Avec Courteney Cox, évidemment, Jennifer Aniston, Lisa Kudrow aussi dans les personnages féminins. C'est d'ailleurs aujourd'hui l'anniversaire de Lisa Kudrow qui jouait le rôle de Phoebe, bien sûr. Ça fait donc un nouveau point, 4 points, tout va bien. Maintenant, j'ai impérativement à chaque fois...

0: Ça veut dire qu'on s'arrête là et qu'on n'a pas pu aller au-delà de 4. Aïe, aïe, aïe. On remet ça quand vous voulez, Claude. C'est un plaisir de jouer.
1: Je retenterai, c'est pas grave.
0: On est là tout au long de ce mois d'août. Ouais. Merci beaucoup, à bientôt.
1: Bonne journée.
0: Bonne journée, au revoir, Claude, à Orléans. Dernière ligne droite de notre jeu, le zoo de Beauval. Deux entrées dont vous allez pouvoir profiter si vous jouez avec nous. À tout de suite, ici Orléans.
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0: À quelques kilomètres de chez vous, de chez nous, dans notre région et partout en France, c'est une référence évidemment. Le zoo de Beauval, on l'a dit tout à l'heure, quatrième plus beau zoo du monde, selon TripAdvisor, sont les clients, les visiteurs qui disent ça, à juste titre. D'ailleurs, avec plein de nouveaux espaces à découvrir d'année en année, Bucolia, celui dédié à la biodiversité domestique cette année. C'est peut-être pour vous, chère Estelle, à Saint-Jean-de-Bray. Bonjour Estelle.
1: Bonjour Pascal.
0: Je sais que vous aimez l'univers des animaux, vous aimez sortir, vous aimez bouger, découvrir, vous aimez plein de choses. Et voilà.
1: Oui, tout à fait.
0: Je crois que vous travaillez...
1: J'aimerais bien y retourner. Voilà.
0: Vous êtes curieuse par nature, vous travaillez dans un lycée, m'a-t-on dit, c'est ça, semble-t-il.
1: Oui, je suis professeure documentaliste dans un lycée.
0: Génial, parfait, parfait. Petite période de vacances qui vous permet de rester un petit peu dans la région et peut-être de bouger aussi, vous allez changer d'horizon.
1: Voilà. Ouais. Une semaine dans les Pyrénées au mois d'août, mais voilà, c'est bien. Sinon,
0: quel côté des Pyrénées? Quel côté vous êtes dans quel coin des Pyrénées?
1: Alors, à une heure de l'Andorre, à Belcaire, c'est un peu entre la limite de l'Aude et de l'Ariège.
0: Et ben voilà, très très bien. Pas loin de Foix. Donc, semble-t-il.
1: Oui, tout à fait.
0: Bon, alors pour vous, vous connaissez la mécanique du jeu, on a déjà joué, me semble-t-il. Vous avez quatre questions, les quatre premières, qui vous permettent donc de, éventuellement de vous tromper, mais pas trop, puisque évidemment, il faut aller au-delà de quatre points, qui est le score de référence, donc il faut faire cinq. Et puis, dès la question numéro 5, plus d'erreurs possibles. On se souhaite bonne chance.
1: D'accord.
0: Je vous souhaite bonne chance, Estelle.
1: Merci.
0: Et on y va. Voici la question locale pour commencer. Quel évêque a mené le procès de Jeanne d'Arc? On est en 1431. Comment s'appelle-t-il? Évêque taureau ou bien évêque cochon, d'après vous?
1: L'évêque cochon.
0: Oui, mais ça s'écrit C-A-U-C-H-O-N, bien sûr. Ça fait un premier point. Question 2. Quel poisson pouvant dépasser les 5 mètres est aussi appelé poisson épée? Est-ce que c'est le barracuda ou bien l'espadon?
1: L'espadon.
0: Oui, même racine que épée, d'ailleurs, espadon. C'est une bonne réponse, on le trouve dans les mers tropicales et tempérées. Ça fait un deuxième point. Question 3, on est en 89. Qui a reçu le César de la meilleure réalisation pour le film L'Ours? Est-ce que c'est Nicolas Vanier? Est-ce que c'est Jean-Jacques Haneau?
1: Jean-Jacques Haneau.
0: Oui, bien sûr, qui habite notre région, bien sûr, hein, Jean-Jacques Haneau, on le sait. Sorti en 88, film qui a été un vrai grand succès, 9 millions d'entrées. Il a aussi reçu le César du meilleur montage. Bon, ça fait un nouveau point. 3 sur 4 questions. Voici la quatrième. Donc, question avec une jolie voix, une jolie musique. C'était un single. On est à la fin des années 80. Écoutez donc.

0: Tout l'album était comme ça, mais sauf qu'il n'y a eu qu'un single. Il n'y en a pas eu d'autres. Il s'agit d'une voix très haut perché, vous l'avez compris, d'une animatrice chroniqueuse de la télévision. Qui avez-vous reconnu à cette époque-là? Disque sorti donc dans les années 80. Est-ce que c'est Sophie Favier, d'après vous, Daniela Lombroso?
1: Alors, on va dire Daniela Lombroso.
0: Et non. Qui a aussi chanté, Daniela, mais... Une chanson un petit peu différente. En l'occurrence, c'était Sophie Favier, aujourd'hui plus qu'hier et bien moins que demain. Ça fait partie des collecteurs de cette période-là. Sophie Favier, à l'époque dans les Coco Girls de Stéphane Collaro, et puis ensuite chroniqueuse qu'on connaît bien sur Canal+ et sur TF1 avec De Chavannes. Sophie Favier ne vous a pas rendu service, mais ça fait quand même 3 points. Et 3 points, c'est bien. 3 points, c'est bien. Il faut aller au-delà de 4, on est d'accord. Peut-être avec cette question, écoutez bien, le match de tennis le plus long de l'histoire a opposé John Isner à Nicolas Mahut en 2010. Mais combien d'heures a-t-il duré? 9 heures ou 11 heures, d'après vous? Vite.
1: 11.
0: Je vois que le père Fouras, qui est face à moi, qui a bien changé d'ailleurs, physiquement, pas du tout... me dit que c'est après les 5 secondes.
1: Oh non.
0: Ah bah si, vous avez un peu tardé. Aïe. Match de tennis le plus long, alors imaginez 11 heures, les pauvres, ça n'en finissait plus. 2010 donc, et 183 jeux au total, c'était le mardi 22 juin 2010, et c'est terminé le jeudi 24 juin 2010. Il a fallu l'interrompre, évidemment. Aïe, je vous encourage à rejouer avec nous Estelle, parce que là on peut rien faire, c'était après les 5 secondes. Duralex, mais c'est de l'ex, comme on dit dans la région. Et voilà. Merci, chère Estelle. Vous revenez quand vous voulez. À bientôt.
1: Merci.
0: Au revoir. On va accueillir notre gagnant dans un instant. Ici, Orléans, 11h53. À tout de suite.
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0: Autant des faits, ça. Hélène, Roquevoisine, ici Orléans.
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0: On accueille notre gagnant Xavier. Vous êtes là, 4 points. Félicitations.
3: Oui, merci.
0: Et ben voilà.
3: J'y croyais pas, hein, parce que.
0: Vous allez pouvoir visiter le zoo quand vous voulez. 2 entrées pour
3: voilà,
0: vous.
3: Voilà, tout à fait. Bah, avec mon épouse, ça sera super.
0: Génial. On vous salue bien et on vous félicite. On remet ça à tous demain, 11h midi, ici Orléans.

0: Commande, Eileen, Dexys Midnight Runners, ici Orléans.
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0: Il est déjà midi, ça passe vite quand on est avec vous. Merci d'être là, c'est l'heure du journal. On retrouve Camille Huppenoir. La vigilance jaune pour orage prend fin dans une heure.
2: Dans le Loiret et le Loiret-Cher, fin de l'épisode orageux et des averses qui étaient les bienvenues dans un contexte de sécheresse.
0: Mais ce retour de la pluie ne veut pas dire relâcher la vigilance sur le risque incendie.
2: Il est toujours interdit, bien sûr, d'allumer briquets, cigarettes, barbecue dans les espaces boisés du Loiret. Les agents de l'ONF, l'Office National des Forêts, patrouillent régulièrement pour sensibiliser, voire sanctionner les promeneurs. Reportage en forêt domaniale d'Orléans, Léopold Picot.
3: Les feuilles craquent sous les pieds et les fougères font triste mine, tout comme Nicolas Gaume, technicien à l'ONF.
4: Bon, voilà, la couleur, elles sont toutes rousses, c'est les couleurs qu'elles ont à l'automne. Nous sommes encore au mois de juillet. C'est de la paille tout autour de nous, tout est sec.
3: D'où cette grande mission de sensibilisation voulue par l'État qui inclut désormais la forêt privée.
4: D'habitude, notre secteur il se limite à environ 2000 hectares et là, nous sommes sur environ 20-25 000 hectares. Donc voilà, c'est beaucoup plus loin.
3: Pas question donc de patrouiller à pied. Nicolas ouvre exceptionnellement la barrière pour faire passer sa voiture. C'est la seule autorisée dans le secteur.
4: En fait, les véhicules à moteur peuvent apporter le feu avec les pots d'échappement.
3: Pas de marcheurs ou de cyclistes à l'horizon. Nicolas en profite pour confier la chose qui l'irrite le plus pendant ses patrouilles.
4: Le fait de retrouver un mégot au sol en plein milieu de la forêt, c'est fou. C'est assez compliqué. Oui.
3: Ce n'est pas faute de le rappeler à chaque promeneur. Fumer en forêt, c'est 135 euros d'amende et ce n'est pas si cher payé vu le risque, rappelle Andrea Cossoletto, coordinatrice régionale à l'ONF.
5: C'est plus un risque qui se cantonne au sud de la France. Il est vraiment là sur nos territoires. On l'a vu avec des incendies, notamment sur Fontainebleau. Donc on reste aux aguets en patrouille avec nos techniciens forestiers.
3: En période de risque élevé, le département du Loiret mobilise une trentaine de forestiers pour patrouiller.
2: Hier, c'est à Sandillon qu'un champ a brûlé en bordure de la départementale 14, 7 hectares partis en fumée. Et ce matin, à Saint-Firmin-des-Bois, dans l'est du Loiret, un départ de feu rapidement contenu par une vingtaine de sapeurs-pompiers. Route de Chuelle, en Gironde, la météo est plus favorable à la lutte contre le méga-feu. Plus de 80 000 habitants de 9 communes évacuées sont autorisés à rentrer chez eux. Une enquête ouverte est confiée à la gendarmerie de Salbris en Loire-et-Cher pour des actes de cruauté et des sévices graves sur un chat retrouvé mort brûlé par son propriétaire qui est persuadé que l'animal a été utilisé comme torche pour tenter de mettre le feu à la forêt de Sologne. Le parquet de Blois n'a pas d'éléments pour le moment permettant de confirmer cette hypothèse.
0: Des retards importants pour les trains régionaux ce matin.
2: Entre Nevers, Orléans et Paris-Austerlitz à cause d'un vol de câble à Vierzon, la circulation ferroviaire a été interrompue dans les deux sens. Le trafic reprend progressivement.
0: Vous emmène aujourd'hui dans un lieu extraordinaire de notre patrimoine régional.
2: Le centre de ressources d'Icyclic, l'agence régionale pour le livre, l'image et la culture numérique, elle a installé un véritable coffre-fort dans le Berry à Issoudun. Elle y conserve des milliers d'heures de films, y compris des pellicules amateurs qui racontent tout simplement notre histoire, Gaëlle Fontenay.
6: Imaginez ce que peuvent représenter plus de 26 000 films. Les plus anciens datent de 1919, tous tournés par des amateurs ou des professionnels de la région Centre-Val-de-Loire. Une matière première incroyable pour nourrir le travail des chercheurs. Rémi Payou est responsable patrimoine.
7: On va vers plus de l'ordre du scientifique. Tous les ans, on est au rendez-vous de l'histoire, donc des ciné-conférences. Aussi, on fait des ciné-contes pour enfants, des ciné-lectures. L'archive, en fait, va s'adapter en fonction de l'archétype et de la typologie des profils des créateurs et des créatrices.
6: Un intérêt historique, évidemment, mais pas seulement. Il y a aussi un intérêt pédagogique et même créatif. Jean-Benoît Pechberti, chargé de patrimoine pour Cyclic.
8: On veut que ces images vivent, on veut qu'elles puissent s'adresser au maximum de personnes à travers des formes les plus variées possibles. Donc, évidemment, des ateliers pour les scolaires, participer à des spectacles vivants, de la création contemporaine à travers des performances vidéo ou mettre ces images à disposition d'étudiants en beaux-arts, en école de design et autres, pour qu'elles puissent rencontrer leur public.
6: Avec à chaque fois, bien sûr, l'accord des propriétaires des films qui sont systématiquement consultés. Une façon en tout cas de faire vivre un patrimoine extraordinairement riche. Plus de 14 400 films sont en ligne à consulter gratuitement sur Cyclic.
2: Et tous les habitants du Centre-Val-de-Loire peuvent contribuer à ces archives en confiant leurs propres films. L'or ou l'argent pour les sabreurs français aux mondiaux d'escrime à Hong Kong. L'Orléanais Rémi Garrigue et ses camarades affrontent en finale par équipe les Sud-Coréens dans une demi-heure. Le ciel s'éclaircit petit à petit, Pascal.
0: Effectivement, notre perturbation de ce matin se décale, elle est assez dynamique. Elle a donné d'ailleurs des pluies assez fortes hein, sur la région, on l'a bien vu. Donc il y a encore de l'humidité, ça veut dire que dans l'après-midi, on aura certes des éclaircies, mais encore quelques nuages. Et les températures aux alentours de 32-33 degrés localement, notamment pour Orléans et Blois, on ira jusqu'à 33 dans l'après-midi. Merci beaucoup Camille, merci aussi à Nazim Sid qui réalisait l'émission et à Selma qui était avec vous au téléphone ce matin. Pascal Hernandez, je vous dis à demain, 9h bien sûr.
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10: Bonjour à toutes et à tous. J'espère que vous allez bien et que vous avez moins chaud qu'hier. Les températures redescendent et cela fait du bien. Et ce qui va faire du bien aussi, ce sont les meilleurs moments au taquet avec Valérie Damido et Eric Bastien. Moment que nous avons sélectionné pour vous aujourd'hui. Il sera question de réveil en plein milieu de la nuit, de la couleur verte au théâtre, d'un saut d'un toit avec un parapluie ou de bons mots avec un terminal de paiement et plein d'autres choses sur votre radio ici.
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10: J'en profite également pour vous dire qu'à partir de 13h sur votre radio ici, nous sommes en édition spéciale Solidarité Incendie pour vous accompagner, vous soutenir et vous informer dans ces moments difficiles. Nous pensons à tous les sinistrés et les services de secours qui se battent depuis de nombreux jours sur les fronts des incendies. Musique, à présent avec France Gall, tout pour la musique sur votre radio ici.

0: la musique. France Gall sur votre radio ici. Et là, c'est tout pour la rigolade avec Valérie Damido et Eric Bastien. Ils sont avec Béatrice Dissinor qui a voulu voter pour un candidat de The Voice, mais cela n'aura servi à rien. Vous allez comprendre pourquoi. Et Gwenaëlle d'ici Occitanie qui faisait des blind tests au travail pour satisfaire ses clients.
1: Alors Béatrice, il y a une semaine, son téléphone a vibré deux fois. C'est la nuit. Elle se dit, mon Dieu, c'est mon réveil. Alors elle se lève, elle s'habille. Et au moment de boire ton thé, qu'est-ce qui se passe?
2: En fait, je me suis rendu compte qu'il était 2h30 du matin et que c'était une cliente qui m'a envoyé deux textos à 2 minutes d'écart comme mon réveil.
1: Donc, et voilà. Et donc du coup...
2: Ta boulette.
1: Et alors, qu'est-ce que t'as fait? Parce que tu t'es levé, tu t'es habillé, t'as pris un thé.
3: Elle a insulté la cliente.
2: Je me suis levée, je me suis habillée. Et bien, quand j'ai regardé l'heure à mon tour, j'ai dit 2h30 du mat. Puis je me suis dit, qu'est-ce qui s'est passé? Je suis quand même pas folle. Et en fait, quand j'ai pris mon téléphone, je me suis aperçue que c'était les deux messages que
1: j'avais. Ouais, mais enfin, elle est folle de t'envoyer des messages à cette heure-là.
3: 2h30 du mat.
2: Bah écoute, c'est toi.
1: Mais appelle-la, tu la réveilles une nuit comme ça, en pleine nuit, tu la réveilles. C'est moi!
3: Tu vas lui couper les cheveux en pleine nuit. Voilà, ça
1: ça suffit.
2: Non, bon. Non, je sais.
1: Alors, quand même, notre amie a un petit peu la tête en l'air. Elle est avec sa famille et elle suit The Voice, l'émission de TF1 sur les chanteurs.
4: Bonjour, c'est The Voice, Nikos.
1: Voilà, c'est Nikos. Voilà. Et elle suit l'émission. Et puis elle fait, elle chante bien celle-ci. Tiens, je vais la soutenir, je vais envoyer un SMS. Et là, toute la famille s'est foutue de toi. Pourquoi?
3: Parce qu'il n'était pas 2h30 du matin.
2: Parce qu'ils m'ont tous regardé en disant, t'es sérieuse, tu fais quoi là? Je dis, je vote pour qu'elle reste. Ils me disent, mais maman, l'émission, elle est enregistrée, c'était hier.
1: C'est un replay. Et on ne peut pas voter en replay, c'est mort.
3: Ah mince.
1: C'est bien, depuis tu essaies de la regarder.
2: Ils ont rigolé de moi pendant au moins un an avec ça. Même de temps en temps, ils le ressortent à table.
1: Moi, je serais capable, moi aussi, de ressortir. Je te le dis tout de suite. C'est-à-dire que là, quand même, tu votes en replay, c'est magnifique.
3: C'est l'attention qui compte, comme on dit.
1: Alors.
2: Tu cherches à vous joindre, Valérie.
1: Voilà, merci. Alors, écoute, mon petit chat, là, c'est le moment de marquer 5 points. Et de l'emporter.
2: Ouais.
1: Écoute bien. Tu regardes des séries à la télé? Tu aimes les séries?
2: Oui.
1: Très bien.
2: Ça dépend, mais oui.
1: Écoute bien cette question. Quelle est la série? Comment on s'appelle la série française qui raconte le quotidien d'agents artistiques parisiens? Quelle série française raconte le quotidien d'agents de comédiens artistiques parisiens? Top chrono. 10 secondes.
2: 10%. J'ai trouvé ça génial comme série.
1: Et c'est une bonne réponse.
3: Bravo.
1: Oui. Et en ce moment, il y a le film de 10% qui se tourne pour Netflix, qui sera diffusé bientôt sur Netflix. Et ils ont fait un film, un long métrage sur toute cette agence qu'on a beaucoup aimé. Bravo. 5 points, tu as 11.
3: Gwenaëlle, on ne te demande pas d'être à 10%, mais à 100% dans la question qui arrive, s'il te plaît. Tu es à 6, tu peux encore égaliser dans un instant avec la question qui vaut 5 points. Tu es toujours à Castelmoroux, là, depuis midi, dans le 31?
5: Oui.
3: Ok.
5: Ouais. Je ne bouge pas.
3: Non, tu ne bouges pas. On a un point commun, et je la porte aussi aujourd'hui. Tu as une médaille qui appartenait à qui?
5: Ouais, à ma grand-mère.
3: Et c'est ton porte-bonheur?
5: Alors, c'est mon porte-bonheur, ouais, puis j'y crois un peu plus là, depuis mon accident, parce que je rêvais sur moi.
3: Ouais.
5: Et puis, il y a les marques dedans, mes marques dedans, dans cette médaille-là, parce que quand j'étais petit, ma grand-mère, c'était...
3: Ah oui, elle mordait dans la médaille.
5: On mordillait dedans, quoi. On faisait nos dents dessus.
3: Ok, un peu superstitieux, un peu des croyances, ça t'aide, ça te donne de la force.
5: Bretagne, terre de légende,
3: bien sûr. Brosséliande, Paimpol, tout ça, Nolwenn Leroy, les crêpes. Voilà, les bons clichés.
1: Parce que c'est vrai que les crêpes, c'est une légende.
3: Ah non, c'est pas une légende, c'est une bonne réalité. Moi, j'adore. Les galettes plutôt, non? Les galettes bretonnes.
5: Ah, les galettes.
3: Sarrasin.
1: Sarrasin.
3: Et avec la saucisse, là, comment ça s'appelle? La galette saucisse.
1: Sarrasin.
3: Qu'est-ce que j'ai dit?
1: Sarrasin. Ça ne veut rien dire, mon chat. C'est Sarrasin.
3: Comme tout ce que je dis. Avant que Shazam existe, puisque je rappelle que tu travailles à la Fnac, raconte-moi les clients de la Fnac, ils faisaient comment pour demander un disque, en fait?
5: Ah bah, à l'époque, vous étiez disquaire, et qu'il en venait, puis bah, des fois, il cherchait un disque, des titres, donc il disait, oui, bah, vous savez, je cherche ça, machin, et puis bah, au bout d'un moment, on était arrivé au point de non-retour, donc bah, c'était, bah, vous n'avez plus qu'à nous le chanter pour qu'on trouve, donc on faisait des blind tests pour trouver et faire plaisir aux clients, voilà.
3: Alors, ce qui est amusant, c'est que je crois que la publicité de la Fnac a repris ce concept que tu as vécu,
5: ouais.
3: Toi.
5: C'est ouais, ouais, bah, c'est ça, c'est du vécu, hein. C'est pas que pour la
3: bon, pub, te crois.
5: C'est vraiment du vécu.

0: Vous écoutez ici Céline Dion, dansons. Dansons avec les anecdotes maintenant. Celle de Marie-Laure, d'Isidro Mardèche, qui raconte la rencontre avec son mari et surtout ce qu'elle a fait pour qu'il s'intéresse à elle. Ce qui a bien fait rire Valérie Damido et Éric Bastien. Et puis il y a celle de Bruno, d'ici Pays de Savoie, qui partage son expérience de tournage sur un film.
1: Alors, Marie-Laure, tu en parles de cette rencontre avec Jacques. Ah là là, c'est magnifique. Ça nous a fait penser à une magnifique chanson. Et oui, parce que quand elle a rencontré Jacques, elle avait 16 ans, il en avait 21. Il travaillait dans un vidéoclub et dès que tu l'as vu, brah, coup de foudre.
2: Pas tout à fait.
1: Oh là là là là, mais alors lui, bon, il s'est dit, oh là, j'ai 21 ans, elle m'ennuie la gamine là.
3: Je suis juste venu louer une vidéo, ça va quoi.
1: Ça va. Alors du coup, qu'est-ce que t'as fait pour le rendre jaloux? Parce que toi, t'étais amoureuse.
2: Je suis obligée de le dire. Ben écoutez, ben ce que j'ai fait, quelque chose de pas très gentil, de pas très bien. Je suis sortie avec son meilleur ami.
3: Oh, c'est de honte.
1: Eh ben non, parce que ça, elle a bien
3: c'est
1: fait.
3: De honte.
1: Mais elle a bien fait parce que du coup, elle est sortie avec le meilleur ami et le Jacques
3: oui,
1: il s'est
3: était
1: dit.
3: Jaloux, évidemment.
1: Ah ben il était jaloux.
3: Voilà. Mais, oui, mais ils sont fâchés du coup les deux. C'est pas sympa.
1: Oh, ils sont pas fâchés. On s'en fout. Elle a bien fait de le faire parce que ça fait 35 ans qu'ils sont ensemble et 30 ans qu'ils sont mariés.
3: Ah oui, quand même.
1: Voilà.
3: Ça fait 30 ans qu'ils dépriment l'autre.
1: Et du coup, c'est les noces de quoi, 30 ans?
2: Je sais pas.
1: Eh ben moi, je te le dis, les noces de perles.
2: Ah, bien.
1: Jacques, si tu m'écoutes, va vite tout de suite au manège à bijoux acheter des perles.
3: Et croise pas Alex. Hein,
1: et croise pas Alex. Enfin bref, écoutez, nous allons tout de suite poser la deuxième question à Marie-Laure pour qu'elle marque son deuxième point. Écoute-moi bien. Écoute bien, tu as 5 secondes pour réfléchir, écoute bien. Molière est mort sur scène pendant une représentation. Est-ce que c'est vrai ou faux? Attention, top chrono, 5 secondes.
2: C'est vrai.
1: Je t'ai dit 14 fois, fais bien attention, c'est ce que tout le monde croit. Mais si tu iras voir le magnifique film d'Ariane Nouchkine qui s'appelle Molière, il n'est pas mort sur scène, il a fait un grave malaise en jouant le malade imaginaire le 17 février 1673, mais il est mort bien plus tard chez lui. Et, mais la légende veut qu'il soit mort sur scène, alors que pas du tout, il a juste fait un malaise. Voilà, pas de points, mais tu le sais maintenant.
3: Et c'est pas une légende, il portait du vert, et c'est aussi pour ça que les artistes n'aiment pas la couleur verte, notamment au théâtre.
1: Absolument pas. C'est pas pour ça, c'est parce qu'à l'époque, les rideaux de théâtre, enfin je ne sais plus quoi, c'était
3: absolument
1: fait avec de l'acide.
3: C'est parce que c'était de la couture.
1: Et non, c'était fait avec un truc hyper toxique et que c'était dangereux. Et voilà. C'est pas pour
3: Molière. C'est l'histoire d'un citron, c'est à cause d'un citron.
1: Tiens, allez, occupe-toi
3: Bruno.
1: Je
3: ne suis pas d'accord avec.
1: Je vais te retrouver le verre, le truc.
3: Je croyais porter du verre. Bruno, on va vérifier, il y a battle. Bruno, t'as fait de la figuration dans le film Clara et le chic type, dis donc. Raconte un peu, c'était quoi, c'était quand?
4: Oui, bah, c'était en 82, quand ils ont tourné le film, là. Donc, c'était un film qui était avec Damien Auteuil, Isabelle Adjani, il y avait Thierry Lhermitte, il y avait. Josiane Balasco, une partie de l'équipe du Splendide, voilà, ça m'a donné l'occasion de les voir de près, hein, et puis de partager 2 jours de tournage avec eux.
3: Tu faisais l'étudiant qui discutait au bord de la rivière quand Adjani sortait en courant de l'église parce qu'elle ne voulait plus se marier. Si on veut voir, je parle de la scène, et t'as même tourné une scène, tu l'as dit, où t'as croisé Thierry Lhermitte en scooter, mais ça a été coupé, je crois.
4: Ça a été coupé parce que je suis arrivé en face de lui, j'ai pas bien tenu ma droite et on traversait un pont sur la rivière du Thiou, qui est la rivière qui est juste près de lac. J'ai failli le faire tomber de scooter. Donc voilà, coupé.
3: C'est pour ça que ça a été coupé. Allez Bruno, on découvrira tout à l'heure que tu as aussi participé à des émissions de télévision. Mais pour l'heure, nous allons jouer pour te permettre de t'offrir justement un point en plus. Écoute. Ça, c'est aussi à la télévision, c'est l'Euromillion. À l'Euromillion, vous avez une chance sur 39 millions de remporter le gros lot. Est-ce que tu penses que c'est vrai ou faux? Une chance sur 39 millions, top chrono.
4: Ah oui, c'est vrai, oui. C'est vrai.
3: Attends, là, on parle de l'Euromillion, tu vois. En France, on est déjà 70 millions. Non, l'Euromillion, ça comprend toute l'Europe. On a donc une chance de décrocher le lot 1 sur 139 millions. Non, ce serait quand même un peu plus accessible. 139 millions, qu'une chance sur 139 millions. Bon, on m'en dit,
1: allez,
3: c'est même pas la peine de tenter.
1: Allez, un point pour Marie-Laure, pas de point pour Bruno. Et je confirme donc que le verre, c'est ce que je disais.
3: Ah oui.
1: C'était un produit pour teindre les habits de théâtre en verre. On utilisait un produit qui s'appelle le verre de gris. C'était utilisé à partir d'oxyde de cuivre. C'était très dangereux. Et si on mettait ce mélange pour avoir du verre, les gens mouraient empoisonnés. C'était corrosif pour les artistes. Ça pouvait causer des difficultés respiratoires, de la fièvre et des vertiges. Donc c'est pour ça que le verre est interdit au théâtre.
3: Vous faites bien de
1: rien à voir avec le fait que Molière portait du verre.

0: Survivor, Eye of the Tiger, de quoi se remotiver à l'heure du déjeuner. Et pour trouver des idées de sortie, c'est l'agenda de l'été qu'il vous faut. Avec des sélections d'activités à côté de chez vous, il arrive dans moins d'une minute sur votre radio ici.
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3: C'est l'heure de notre Ici Express, trois idées sorties en une minute chrono. Des lectures estivales à Chalette-sur-Loing, amateurs de détente et de lectures en plein air, venez pendant les heures d'ouverture de la médiathèque sur un transat à l'ombre des platanes pour lire ou pour rêver. Entrée libre à Chalette-sur-Loing jusqu'à demain. Jargeau-Plage, la Loire a comme un air de Méditerranée. Dernières heures pour apprécier des concerts, des activités ludiques et sportives. Le tout gratuitement. Restauration sur place de 12h à 23h à Jargeau jusqu'à demain. Et enfin, la Maison du Terroir et d'animation de Beaulieu-sur-Loire fête son anniversaire avec une balade gourmande sur 9 km pour découvrir les produits de terroir. Prévoir des chaussures de marche, une lampe de poche et une tenue adapté à la météo ainsi que votre gobelet. Rendez-vous ce samedi à Beaulieu-sur-Loire pour un départ à 19h.
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0: Bienvenue si vous nous rejoignez, j'espère que vous allez bien. Jusqu'à 13h, ce sont les meilleurs moments d'Otake avec Valérie Damido et Eric Bastien. L'occasion de découvrir ou redécouvrir des candidats au top avec des anecdotes très sympathiques. La suite, c'est juste après Marc Lavoine, Parking des Anges, sur votre radio ici.
4: Et

0: Orange, Marc Lavoine dans la playlist de votre radio ici. Nous retrouvons maintenant Marie-Laure d'ici Dromardèche qui a une petite anecdote avec un TPE. Vous savez, c'est cet appareil pour payer par carte bancaire. Et Bruno d'ici Pays de Savoie qui a un peu de mal à marquer des points malgré le soutien de Valérie Damido et Éric Bastien sur votre radio ici.
1: Alors, ma petite Marie-Laure qui a 3 points, Bruno n'a pas de points. Oui. Un jour, dans ton métier, tu as eu un grand moment de solitude. Oh. Mmh. Oui. Et oui, parce qu'elle demande à un client de payer, et elle lui tend le TPE pour faire les cartes bleues, et elle lui dit, vous pouvez me la mettre.
2: Ah oui.
1: Et bon, le mec, évidemment, c'est un mec, hein, donc il répond, ah, mais il n'y a pas de problème, madame, ce serait avec plaisir, mais pas devant tout le monde. Voilà, et qu'est-ce qui s'est passé après ?
3: Mais ce qui s'est passé après, ce monsieur tellement content de sa blague, il repart en oubliant sa carte bleue dans mon TPE. Et donc, je l'interpelle en disant, mais monsieur, c'est pas tout de me la mettre, maintenant il faut la retirer.
2: Ah, c'est beau ça.
1: C'est magnifique, on adore ce genre d'anecdote, on adore. Alors, c'est, qu'est-ce que tu veux faire? Le mec a voulu faire une blague, il s'est retrouvé à son propre piège. Alors, ma petite chérie, c'est l'heure de la question à choix multiple qui peut te rapporter 3 points de plus. Alors, écoute bien la question. Il y a 25 ans, jour pour jour, le 15 janvier 2001, eh bien, Wikipédia naissait. Alors, selon toi, quelle est la page la plus consultée sur Wikipédia ? La page consacrée à Beyoncé ? La page consacrée à la Seconde Guerre mondiale ? La page d'accueil ? Ou la page d'Éric Bastien consultée par Éric Bastien et toute sa famille.
2: Mais bien sûr.
1: Alors, c'est quoi la page la plus consultée ? Beyoncé, la Seconde Guerre mondiale, la page d'accueil ou la page d'Éric Bastien ? Top chrono, 10 secondes.
3: Seconde Guerre mondiale ?
1: Et c'est... Eh bien, non ! C'est la page d'accueil parce que plus de 24 milliards de pages sont vues chaque mois. Et la page d'accueil, elle porte vers des millions d'articles. Et donc, c'est la page d'accueil qui est la plus vue au monde. Bon, pas de points, mais t'es toujours en tête avec 3.
2: Bon, Bruno, tu n'as pas de points. Il est 12h35, non. Bruno. Est-ce qu'on peut faire une synthèse et une analyse de ce score depuis le début de l'émission ?
4: Ouais, c'est vite fait, hein, mais je vais rattraper, là.
2: J'espère, je te le souhaite. Bruno qui habite Annecy, qui a 2 enfants. Bruno qui adore les voyages un petit peu comme tout le monde et qui a déjà vu pas mal de beaux pays, hein, l'Angleterre, l'Espagne, l'Allemagne, l'Autriche. Mais t'as une envie particulière, là.
4: L'Écosse.
2: Et oui, l'Écosse. Tu as confié à notre ami Gwenaël Coupez que dès ce mois de janvier, t'organisais le voyage.
4: Oui, tout à fait. Je suis en train de chercher un petit peu le séjour idéal.
2: Bah, je te le souhaite.
1: Ah, il y a des séjours super à faire en Écosse.
2: Bien sûr, c'est très beau. Oui.
1: C'est
2: les
1: magnifique.
2: Terres écossaises sont super. Bah, je te souhaite, si tu y vas, j'imagine, avec. Tu es divorcé. Tu es avec qui, Bruno ? Tu as une petite idée ou...
4: Avec ma compagne.
2: Ah, voilà, Je t'ai pas demandé comment elle s'appelle d'ailleurs.
4: Myriam,
2: je vous souhaite un bon voyage en Écosse. Tu feras attention où tu mets tes affaires, hein, parce qu'il paraît que t'es bordélique dans la vie.
4: Oui, un peu, oui.
1: Ouais, mais bordélique, ça veut pas dire perdre ses affaires. Hein.
2: Non, mais ça veut dire j'en mets un petit peu partout, quoi. C'est pas faux.
1: Voilà.
2: Alors, si tu étais un animal, parce qu'on aime bien savoir un petit peu, votre vie, vos envies, tu serais un cheval.
4: Oui, c'est un animal noble, qui est très noble, c'est tellement beau, le cheval.
2: Oui, je suis assez d'accord avec toi, on a un beau séjour d'équitation d'ailleurs pour la semaine prochaine.
1: Mais c'est pas cette semaine.
2: Alors le cheval, oui c'est vrai qu'il est beau, qu'il galope magnifiquement. Et ton héros, un dernier mot sur ton héros, c'était un héros, et moi je ne connais pas, j'aimerais que tu me parles de ce personnage de BD que tu aimes.
4: Black Le Rock ?
2: Ouais, Black Le Rock, c'est qui Black Le Rock ?
4: Oui, c'était un trappeur qui était, c'était dans un illustré, ce qu'on appelait les illustrés à l'époque qu'on lisait quand on était jeune et adolescent et tout ça, et donc ça se passait aux États-Unis, c'était la lutte des trappeurs pour l'indépendance contre les Anglais, les tuniques rouges.
2: D'accord. Trappeur américain donc qui se battait pour l'indépendance des États-Unis contre les Anglais. Ok, je note. Black Le Rock, je ne connaissais pas. Que de bons conseils que tu nous donnes, Bruno. Nous allons jouer à présent avec ta question à choix multiple, question cinéma.
4: Oui.
2: Quelle star de cinéma américaine a pour vrai nom Karine Helen Johnson ? Karine Helen Johnson. Est-ce qu'il s'agit de Whoopi Goldberg, de Meryl Streep, de Julia Roberts, ou de Valérie D'Amido, car en fait, elle ne le dit pas, mais c'est une star américaine, personne ne le sait. 10 secondes, Whoopi Goldberg, Meryl Streep, Julia Roberts, Valérie D'Amido. Qui est Karine Helen Johnson?
4: Allez, on va dire Meryl Streep, au pif.
2: Meryl Streep, Karine Helen Johnson, écoute la réponse en musique. Et si tu reconnais bien, il s'agit de Ghost avec entre autres Whoopi Goldberg qui a reçu l'Oscar du meilleur second rôle pour ce film sorti en 91. Elle a même eu un Golden Globe pour ce film Ghost.

0: Une des dernières chansons de Bruno Mars, on adore, On My Soul, sur votre radio ici. Ce que l'on adore aussi, ce sont les candidats d'au taquet, comme Aurélie, d'ici Bourgogne, qui était très concise dans ses réponses, ce qui a un petit peu perturbé Éric Bastien. Et puis il y avait aussi Rémi, d'ici Pays de Savoie, qui a eu une drôle d'idée quand il avait 10 ans, avec un parapluie. Et ça, cela a bien fait rire Valérie Damido, sur votre radio ici.
1: Mon petit Rémi, eh ben, il paraît que t'as fait un petit truc un peu rigolo hein, quand t'étais petit. Il paraît que t'avais 8-10 ans, t'es le petit Rémi, et puis t'as fait un drôle de truc rigolo. T'avais acheté un très grand, enfin ta mère avait acheté un très grand parapluie, et oui. Toi tu t'es dit, bon du dos, et que si je sautais du toit comme Mary Poppins?
2: Oh la vache.
1: Comment ça se passe au niveau de...
2: De l'atterrissage?
1: Enfin, je veux dire, non, déjà dans ta tête, vas-y.
3: Bah, en fait, j'avais 10 ans, puis j'étais sur cette terrasse là-bas, au-dessus de la cuisine, quoi. Et c'est vrai que j'avais vu ce grand parapluie, je dis, tiens, j'ai vu beaucoup de gens sauter en parachute, je dis, ça peut faire parachute ou pas, quoi. Puis finalement, ça... J'étais un peu plus lourd que le parapluie, quoi. En fait, je suis arrivé sur le coccyx, j'ai eu une tête et mal.
1: Bah oui, c'est...
3: Voilà, quoi. Enfin,
1: bah t'as le mal au cul, oui, c'est clair. Oui. Bah tu l'as jamais...
3: Très très belle expérience.
2: Mm-hmm. Oui, il vient de dire très très belle expérience.
1: Oui.
3: Oui, oui.
2: Après, on est d'accord.
3: Il fallait atterrir, quoi.
2: Un parapluie pour sauter.
1: Ouais. Bah c'est une belle expérience. Il a vu qu'il était plus lourd que le parapluie et que Mary Poppins c'était une mytho et que tout le monde nous mentait. La vie était vraiment injuste.
2: C'est pour ça qu'on l'appelle Rémi sans famille. Hein.
1: Oh là là. Alors.
2: Aïe.
1: Alors mon chat, c'est le moment de la question qui peut te rapporter 3 points. La question à choix multiple. Je vais te poser la question, te faire des propositions de réponse. T'auras 10 secondes pour me donner ta réponse. Tiens, ambiance.

0: 2h20. Je sais pas.
1: Oui, c'est 2h20. Les trains Eurostar sont à 300 km hors tunnel et donc 160 km dans le tunnel, donc c'est ça. Bravo, 3 points de plus, tu as 6.
2: Aurélie, qui est toujours à Nolé, en Côte d'Or. Aurélie qui a beaucoup voyagé, hein, la Tunisie, le Maroc, Dubaï, ah oui, tu dis, ah oui, oui. Vraiment, les voyages, t'es prête à tout, quoi.
3: Ouais.
2: C'est un vrai livre ouvert, Aurélie. On apprend plein de choses avec Aurélie. La Thaïlande, la Martinique, les pays d'Europe. Tu aimerais visiter quel pays ?
3: L'Amérique du Sud.
2: Merci pour toutes ces précisions. Eh ouais, l'Amérique du Sud. Alors, qu'est-ce qui t'attire dans l'Amérique du Sud ? Dis-moi un petit peu, qu'est-ce qui te plaît là-bas ?
1: La drogue.
3: Déjà, je parle un petit peu.
2: Le cartel.
3: Non.
1: Le cartel du Medellin, le Mexique, tout ça.
2: Non. Et j'ai envie de venir truand, donc voilà. Ah, quel beau projet d'avenir. Je te souhaite ce beau voyage. Bon, je ne poserai pas la question sérieusement. Par contre, on va être sérieux. À midi, t'aimerais bien déjeuner avec qui ? Si tu pouvais déjeuner avec une personnalité, voilà, quelqu'un que tu aimes bien, ce serait qui ?
3: J'aimerais bien rencontrer Vianney.
2: Vianney pour ce midi. Est-ce que Vianney est disponible ce midi ? Non, il n'est pas là.
1: Mais non, je vous ai déjà dit, il est dans la forêt.
2: Logique.
1: Il construit une cabane en bois. Jeannette, depuis 6 mois, c'est la petite maison dans les bois.
2: Il va faire un remix de la cabane au fond du jardin du pêcheur de
1: Chamay. Du pêcheur de la vie.
2: Non, mais Vianney, il est sympa, on aime. Bon, je te souhaite d'avoir un déjeuner un jour avec ce garçon qui est charmant d'ailleurs, qui est très sympa. Aurélie, voici ta question. C'est une question à choix multiple. Elle vaut 3 points. Et la voici tout de suite. Je vais mettre mes lunettes de papier
1: pour ne pas
2: écorcher cette question. Qu'est-ce que l'héliciculture ? L'héliciculture, avec un H au début. Une méthode agricole utilisant des cultures en spirale, ou bien l'élevage d'escargots, l'étude scientifique des coquillages, ou Valérie faisant de la gymnastique, mais en hélicoptère. Est-ce que c'est vrai ou faux ? 10 secondes. La méthode agricole, l'élevage d'escargots, l'étude scientifique, ou l'héliciculture, Valérie.
1: Ouais, qui fait l'hélico.
2: L'élevage d'escargots. Oh, l'héliciculture qui concerne surtout la gastronomie. Alors en France, figure-toi, on élève le gros gris et le petit gris, notamment pour les escargots et la bourguignonne.
1: Ah, la bourguignonne.
2: Et voilà, donc l'élevage nécessite des conditions d'humidité et d'alimentation qui sont très contrôlées, qui en plus durent plusieurs mois.
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0: Elle sera sur scène en concert à l'Opéra de Vichy le 3 octobre prochain. Véronique Sanson, rien que de l'eau. Dans un instant, Valérie Damido et Éric Bastien seront avec Lionel d'ici Normandie. Lionel qui est daltonien, ce qui peut lui jouer des tours. Et Karine d'ici Pays d'Auvergne qui a un point commun avec Valérie. C'est une histoire de dragon. Allez, à tout de suite sur votre radio ici.
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4: Alors, Lionel, j'aime bien, parce que il paraît que tu es daltonien.
5: Mmh. Oh là là, il paraît pas, Valérie, c'est la vérité.
4: Eh oui, et il paraît qu'il y a longtemps, tu as acheté une voiture, et ton frère te dit de quelle couleur est ta voiture, et tu dis quoi ?
5: Je dis vert, alors c'était marron ou le contraire.
4: Ah bah oui, et donc t'as pas vu... T'as pas vu la vraie couleur ?
5: Moi, elle était verte, hein.
4: Et, mais en vrai, elle était quelle couleur ? On ne saura jamais, en fait. Est-ce que c'est un peu handicapant d'être daltonien ou ça t'amuse ?
5: Oui, non, c'est un petit peu handicapant, surtout là dans mon métier, parce que bah, des fois, j'ai des petits soucis de bobine de fil, Valérie.
4: Ah, mais oui, cordonnier, bien sûr.
5: Mais j'arrive toujours à me...
4: Bah oui.
5: À retomber sur mes pattes.
4: Alors, en bon cordonnier qu'il est, cette anecdote m'a beaucoup fait rire. Eh bien, il va au concert de Michael Gregorio.
5: Et oui,
4: à la fin du spectacle, il y a Michael qui se jette dans la foule et le public le rattrape. Et toi, qu'est-ce qui s'est passé ?
5: Eh bien, en fait, il se fait porter à plat et d'un seul coup, il nous demande de se mettre debout. Donc là, je me retrouve avec le pied de Michael Gregorio dans mes deux petites mains. Et qu'est-ce que je vois au bout de mes mains ? Des zizi de chez Repetto, vernis noir.
4: Des petites chaussures de zizi Jean-Mère. Eh ben oui, bravo. Bah ça c'est bien. Donc le cordonnier même en concert, regarde.
6: Le gars n'en a rien à faire de Michael Gregorio. Il
4: regarde
6: les chaussures.
4: Sa godasse. Voilà.
6: Il a eu le temps de lui repeindre, lui mettre le petit truc. Voilà, normal.
5: Mais alors, j'ai la photo
6: des Repetto.
4: Tu vas nous envoyer immédiatement cette photo auprès de Maître Coupèze. Je veux la voir. Bon, alors, il paraît que c'est l'heure de marquer 5 points.
6: Oui, enfin, on va voir. Attendez.
4: Bah quoi, jusqu'à présent, il a fait un
6: sans faute. C'est vrai.
4: Écoute bien cette question. Elle est très simple, tu as 10 secondes pour réfléchir. Écoute bien. Quel célèbre réalisateur est surnommé le maître du suspense ? Quel célèbre réalisateur est surnommé le maître du suspense ? Top chrono, 10 secondes.
5: Alors, Spielberg, il y en a plusieurs, mais Spielberg. Ou Coppola. Il y en a plein, mais...
4: Mais non, c'est pas lui. C'est notre ami Alfred Hitchcock.
6: Ben oui, oh là là.
4: Eh oui, Alfred Hitchcock. C'est lui qui a révolutionné le cinéma. Il a joué avec la peur, la psychologie des personnages. Et c'est lui qu'on surnomme le maître du suspense. Bon, pas de points, mais tu restes en tête avec 7.
6: Les oiseaux d'Hitchcock.
4: Eh oui.
6: Karine en Auvergne. Karine, une passionnée de fromage, de raclette au Saint-Nectaire, nous a fait saliver tout à l'heure. Tu fais quoi manger à midi, Karine, là ?
7: Oh, j'ai un reste d'hier soir qui est une blanquette, donc je vais me faire une petite blanquette parce que je suis toute seule le midi.
6: D'accord, petite blanquette, profite bien, ce sera juste après l'émission. Alors on a découvert ta passion pour les nains de jardin, ta passion pour la décoration, mais il y a aussi une passion pour les dragons et les têtes de mort. Ambiance Game of Thrones en Auvergne, c'est vrai que t'es fan de tout ça ?
7: Je suis fan juste des figurines, en fait. J'aime énormément les figurines dragons et têtes de mort.
6: Tu collectionnes les statuettes à la maison ?
7: Voilà.
6: Ah ouais, donc chez toi, dragon et têtes de mort à fond, plus les nains de jardin dehors. Ouais, ambiance, quoi.
4: Et tu t'es fait tatouer un dragon ou pas ?
7: Oui.
4: Eh oui, comme moi aussi, j'ai un dragon.
6: Et où ?
4: Bah, moi, il est là, regarde.
7: Sur l'avant-bras.
4: Comme moi, dragon, c'est mon signe astrologique chinois.
6: Sur quel bras, Karine ?
7: sur le bras droit.
4: Ah bah alors. Et voilà, on est copines de tatouage.
6: Oh là là, les copines de tatouage. Voilà. Bon, alors, je dépeins quand même quelqu'un d'extraordinaire depuis le début. Normal, tu es auvergnate. Mais Karine, une petite manie, malgré tout. Grosse manie. Il paraît qu'il faut que ton verre soit centré sur la nappe par rapport au dessin de la nappe.
7: Oui, ce qui fait énormément rigoler mon mari et il m'embête, il le pousse à chaque fois,
6: ah,
7: il pose mon verre. Si la nappe est unie, je suis pas embêtée, mais s'il y a des dessins, des formes ou quoi que ce soit sur la nappe, il faut que mon verre soit vraiment posé, soit symétrique par rapport à tout le reste.
6: Oui, bah, faut te détendre un petit peu quand même, ça va aller.
4: Ah bah oui, mais ça c'est les tocs, tu peux pas.
6: C'est les tocs, c'est les troubles obsessionnels, ça. Bon, et si t'étais un animal, alors c'est un tout petit. Oui, voilà. Et y'a peut-être sale bête.
4: T'aimerais être un moustique?
6: Ouais, elle aimerait être un moustique. Pourquoi?
7: Juste pour faire chier le monde.
6: Voilà.
4: T'irais piquer ton mari pour te venger qu'il se soit moqué de toi.
6: Mais parce que c'est une auvergnate et voilà, c'est son caractère.
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0: Just Can't Get Enough, Dépêche Mode. Les meilleurs moments de ta caisse sont terminés pour aujourd'hui. Nous recommençons demain à partir de 12h05, toujours avec Valérie Damido et Eric Bastien sur votre radio ici. Bonjour Emeline Ferry.
1: Bonjour Catherine Kikandon.
0: À suivre le journal de 13h et une édition spéciale Solidarité Incendie avec vous.
1: Oui, face au désastre, comment agir, comment aider les sinistrés, les secours, les pompiers. Eh bien, vous allez entendre qu'un véritable élan de générosité s'organise partout en France pour aider face à cette crise. Émission spéciale sur votre radio. Ici, rendez-vous dans quelques secondes.
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1: Bonjour et merci, il est 13h. Bonjour et merci d'être avec nous. Votre radio ici se mobilise, émission spéciale jusqu'à 13h30, émission consacrée à la solidarité face à ces violents incendies. Vous vous sentez peut-être démunis, impuissant. Eh bien, il y a plusieurs façons d'aider. Vous l'entendrez avec nos reportages, nos invités tout au long de cette demi-heure. La belle initiative d'ici Gironde, par exemple, pour aider à mettre en relation les sinistrés, les habitants qui peuvent prêter un toit. Ce grand appel à la générosité lancé par la Fondation de France, soutenu par Radio France. La responsable du pôle urgence de cette fondation sera avec nous dans quelques minutes. Comment participer à des collectes de produits, à des cagnottes, sans se faire piéger. On va vous donner des conseils pour éviter les arnaques. On parlera aussi tout à l'heure de cette chouette idée, les magasins jouets club mobilisés pour que les enfants qui ont perdu leur maison puissent quand même retrouver leurs jouets. Un petit peu de baume au cœur face à la violence de ces incendies dans les Landes, en Gironde, dans le Var. Restez avec nous, il est 13h. On va d'abord faire le tour de l'actu, le journal, avec Valentin Bertrand. Bonjour Valentin.
3: Bonjour Emeline, bonjour à tous.
1: Jusqu'à 40 degrés attendus aujourd'hui.
3: La canicule se décale vers l'est du pays. 21 départements du Var, Haut-Doubs et du Puy-de-Dôme à la Savoie, sans oublier la Corse, sont en vigilance orange sur la carte Météo France. Le secteur le plus chaud se trouve entre Grenoble et Chambéry, avec 38 degrés annoncés à l'ombre, intenable pour ces seniors interrogés par ici, pays de Savoie.
4: Ça recommence, ça s'arrête, ça recommence. De plus en plus dur, oui. On supporte moins, hein, en vieillissant. On a envie de rien, on a envie de rien faire. On est obligé de rester enfermé, c'est pas marrant.
5: Moi, je suis fatigué, oui. Déjà, j'ai du diabète, et puis tout. Ouais, là, je suis fatigué. C'est épuisant, voilà. Le moral aussi, et puis je fais que dormir. Ouais, c'est très, très, très dur, voilà. Je suis pas bien.
6: On ressent la solitude un petit peu et puis la chaleur, c'est insupportable quoi.
7: Ben quand on dort pas la nuit, on rumine, hein, c'est sûr. Il y en a marre, ça suffit.
3: Ça suffit, sauf que ce n'est pas fini. En l'espace de 2 ou 3 décennies, chacun peut déjà mesurer l'effet du dérèglement climatique, des pluies plus extrêmes l'hiver, des étés de plus en plus arides. Une situation qui va s'intensifier et s'aggraver, prévient la PDG de Météo France, Virginie Schwartz.
8: Les effets du changement climatique, nous, on les mesure déjà. Par exemple, sur les vagues de chaleur, on a eu plus de vagues de chaleur ces 15 dernières années que pendant les 60 années précédentes. Et ça, c'est effectivement quelque chose qui va se poursuivre. On attend une multiplication par 5 d'ici 2050 et une multiplication par 10 d'ici 2100, en gros. On voit d'ores et déjà cette évolution du climat. Hein, le changement climatique, vraiment, il est déjà là. Après, il n'en reste pas moins qu'il y a des différences d'une année à l'autre par rapport à un climat moyen. C'est le climat moyen qui se transforme et la variabilité climatique, elle nous amène à avoir des années particulièrement exceptionnelles au sein d'un climat moyen. Donc des années qui peuvent être particulièrement chaudes et ça va être le cas cette année.
3: Et ce 30 juillet marque aussi le jour du dépassement selon le calcul de l'ONG Global Footprint Network. Nous, les humains, nous avons consommé toutes les ressources que la Terre est capable de produire en une année. En l'espace de 20 ans, ce seuil, ce jour du dépassement s'est avancé en moyenne de 2 mois dans l'année.
1: Après la canicule, la pluie est de retour en Gironde.
3: Quelques gouttes, toujours bienvenues pour appuyer le travail des pompiers. Hier, ils ont lutté contre 7 reprises de feu et réussi à garder le feu dans son périmètre. Résultat aujourd'hui, 84 000 évacués ont reçu l'autorisation de rentrer chez eux dans 9 communes situées au nord-ouest et au sud de Bordeaux, parmi elles Saint-Jean-d'Illac, où l'on vous retrouve en direct. Thibaut Delmarle, bonjour.
9: Bonjour.
3: Vous êtes sur le rond-point à l'entrée de la commune avec de nombreux habitants sur le retour, Thibault.
9: Ah ouais, voilà, depuis le milieu de la matinée, on voit des dizaines et des dizaines de voitures entrer dans cette commune de Saint-Jean-d'Illac. Les habitants qui rentrent à la maison avec un soulagement que l'on peut lire sur les visages. Je pense notamment à Colette que j'ai vue ce matin. Elle avait un grand sourire en mettant la clé dans son portail après cinq nuits d'inquiétude passées chez une amie à Mérignac. Alors ce n'est pas très loin, mais Elle a eu tellement peur de perdre sa maison dans les flammes.
3: Des habitants soulagés, vous nous le disiez, Thibault, mais aussi de nombreux pompiers toujours sur place dans la commune.
9: Oui, encore des engins par dizaines qui circulent. Et c'est pour ça que le maire, Édouard Quintano, veut que tout le monde fasse très attention.
10: Il va falloir que ce retour se fasse non pas dans la précipitation, mais dans la sérénité. Tout simplement parce que on a 10 000 personnes globalement à Saint-Jean-d'Illac. Maintenant, quand ils vont revenir, il faut surtout ne pas perturber le travail des pompiers.
9: Des pompiers qui vont donc rester dans cette base arrière installée dans la commune jusqu'à venir à bout de feu qui semble calmé, mais toujours proche de Saint-Jean-d'Illac.
3: Thibault Delmarland, direct de Saint-Jean-d'Illac, donc l'une des 9 communes où les habitants de Gironde ont eu l'autorisation de rentrer chez eux. La liste complète est à retrouver sur ici.fr. Et pour faciliter ces retours et la circulation aussi qui s'annonce chargée le week-end prochain avec le grand chassé-croisé entre Juliettiste et Aoussien, l'autoroute A63 va rouvrir dans une heure entre Bayonne et Bordeaux. Pas de reprise par contre du trafic des trains pour le moment. Le train de nuit Paris-Tarbes et les TGV pour Hendaye, Bayonne ou Arcachon sont pour le moment toujours suspendus jusqu'à dimanche inclus. L'échange ou l'annulation sans frais des billets sont eux aussi reconduits. Pour accompagner ces retours, la solidarité s'organise. C'est le thème, je vous le rappelle, de notre émission spéciale à suivre dans quelques minutes sur votre radio ici.
0: Les pompiers aussi mobilisés en Côte d'Or.
3: Autour de Couchet, au sud de Dijon, le feu parti hier a parcouru 150 hectares. Il est contenu, sa progression est ralentie mais pas encore stoppée. Un hélicoptère bombardier d'eau est arrivé sur place et va commencer ses largages.
0: Une injection de Botox qui vire au drame dans un institut de beauté à Nice. Et aujourd'hui, 3 personnes mises en examen.
3: La gérante de l'institut, son compagnon et une femme d'une trentaine d'années, c'est elle qui est accusée d'avoir pratiqué sans formation ni autorisation l'anesthésie d'une patiente, une jeune femme de 25 ans décédée lundi, quelques instants plus tard d'un arrêt cardiaque. L'enquête est ouverte pour homicide involontaire et exercice illégal de la médecine.
0: C'est le 13h dans le journal de nos régions, le coup de gueule d'une éleveuse, Valentin.
3: Effarée par la quantité de déchets qu'elle retrouve dans ses prés situés dans la touristique vallée de la Tarentaise en Savoie. Une pollution qui est aussi et surtout une menace pour son troupeau. En guise de preuve, elle vient de poster sur les réseaux sociaux la photo d'un de ses veaux morts, Isabelle Godin.
11: C'est le deuxième veau qui meurt après une occlusion intestinale en l'espace de 6 mois. Alors cette fois, c'est trop. Laetitia a voulu frapper fort et dénonce ce fléau des déchets que les vaches ingurgitent.
12: Faire prendre conscience aux gens qu'on fait pas n'importe quoi dans les prés. Il y a tellement de poubelles mises à disposition dans les villages. Ou alors après, s'ils n'ont pas la possibilité, ils mettent dans les sacs à dos. Et puis dès qu'ils trouvent une poubelle, ils jettent leurs déchets. Ils s'imaginent pas les dégâts que ça peut faire sur les animaux.
11: Cette éleveuse de Tarentaise est effarée de ce qu'elle trouve dans les prairies où broutent ses vaches.
12: De tout et n'importe quoi. Des déchets poubelles, des pots de yaourt, les cyclistes qui passent, qui prennent leur petite dosette et puis qui jettent, les canettes en alu, même les bouteilles en verre. Nous, ça fait du coup depuis 2012 qu'on est là et on ne trouve pas ça normal de trouver encore ces choses-là aujourd'hui.
11: Car une canette, ça peut tuer. Quand elles sont ingérées par les vaches, elles agissent comme autant de lames de rasoir.
12: C'est un veau qui est né cet automne, un veau même pas de 1 an. Ça lui perfore l'intérieur et ça fait une infection, puis ça fait une occlusion. Les gens, ils respectent rien.
11: Alors Laetitia espère qu'avec cette image choc, elle arrivera à en amener certains à une prise de conscience. Les déchets, elle n'en veut plus dans les prés et les alpages.
3: Enfin là, c'est un art qui nécessite patience, délicatesse et surtout beaucoup d'imagination. Le grand concours du plus beau château de sable s'est tenu hier à Dinard. 49 équipes de 2 à 6 personnes. Et alors surtout, ne leur proposez pas une vulgaire suite de pâtés, car il y a du niveau, Corentin Dévé.
13: Sous l'œil de dizaines de spectateurs, les différentes œuvres prennent forme, dont celle de Salomé.
14: Mon projet, c'est de faire une sirène, bien décorée, bien belle.
13: Cheveux en algues, queue en coquillage, tout est prévu. Salomé a même la technique pour dessiner un beau corps.
14: Faut faire un peu une montagne et après aplatir sur les bords. Et faire ça pour les bras et la tête, c'est aussi le buste.
13: Une sirène, une pieuvre, une voiture de course même. Fabien, lui, inspecte son œuvre.
15: Là, on est sur des bonnes bases. On peut battre notre plus beau château qu'on a jamais fait.
13: Une grande pièce qu'il a vue sur les réseaux sociaux.
15: Nous, on va faire une pyramide aztèque avec un petit tunnel dedans. Après, pas mal d'escaliers pour donner du volume.
13: Internet, source d'inspiration pour Jérôme aussi.
16: J'ai regardé vite fait une vidéo sur YouTube.
13: Lui construit une tortue, un moment de partage en famille, mais pas que.
16: On s'est inscrit, on était quatre. Et sur le côté, il y avait un enfant qui attendait avec sa maman, qui est allemand. Et il n'avait pas d'équipe, donc on l'a pris dans notre équipe. Léonard, qui creuse bien avec son maillot du Barça et son plâtre.
13: Mais le prix spécial est revenu à Garance, Constance, Erin et leur grand-père pour leur œuvre sur la route du Rhum.
17: On a fait les murailles de Saint-Malo et le trajet jusqu'à la Guadeloupe.
13: Et avec forcément des petits bateaux.
17: On a pris des sèches.
18: Ouais. Avec un petit trou à la perceuse et un petit piquet en bois. Et donc la voile, elle est faite en algues.
13: Une œuvre qui a aussi conquis le public.
3: Et pour voir le résultat, rendez-vous sur ici.fr, reportage d'ici Armorique de Corentin Dévé.
1: 13h et bientôt 10 minutes, c'était le journal de Valentin Bertrand.
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1: Émission spéciale pour vous faire entendre donc la France qui s'entraide, la France qui se mobilise pour soutenir les sinistrés des incendies. Allons tout de suite en Gironde où les pompiers luttent sans relâche contre un monstre de feu, c'est le mot qu'ils utilisent. Il a démarré il y a 8 jours, il a dévoré une immense partie de la forêt et dévasté des communes entières. On ne connaît pas encore le nombre d'habitations détruites, plusieurs centaines. Face à l'ampleur de ce désastre, Ici Gironde a lancé une grande opération. Elle s'appelle Ici Gironde Urgence Solidarité pour favoriser le relogement des sinistrés. Éric Valmire est avec nous, directeur territorial ici, dans le Sud-Ouest. Bonjour Éric.
19: Bonjour Emeline.
1: Vous êtes en charge de l'antenne spéciale et de cette opération. Expliquez-nous en quoi elle consiste, cette initiative.
19: Toutes les radios ici, quand elles sont confrontées à un problème de catastrophe naturelle, que ce soit inondation, submersion, incendie, canicule, se met tout de suite en édition spéciale en quelque sorte, et il y a toujours un canal de solidarité qui opère. Il n'a pas échappé à cette règle quand on a créé cette antenne spéciale, qui est une antenne quand même assez inédite, puisqu'elle va de 6h du matin à 1h du matin, avec des renforts venus de toute la région, des autres radios locales et même au-delà de la région. Quand on a créé cette antenne, évidemment, le principe de solidarité a opéré tout de suite. Mais c'est un principe de solidarité dans l'urgence, comme on a l'habitude de le faire. C'est-à-dire des mises en relation, des interactions à l'antenne, besoin de vivre, besoin de matériel, besoin de nourriture, les évacuer, où vont-ils, tout s'organise. Nous, ce qui nous a semblé important de bâtir dans l'urgence, c'est quelque chose qui s'inscrive dans le long terme, qui aille au-delà de cela. Puisque quand les feux vont s'arrêter et que l'attention de l'information va se porter sur d'autres fronts, là, il n'y aura plus personne et le besoin sera toujours immense. C'est-à-dire qu'aujourd'hui, on est à près de 300 maisons détruites, ce qui veut dire des gens qui retournent chez eux et qui n'ont absolument plus rien. Et quand d'un seul coup, l'élan de solidarité qui est énorme, vaste, à tel point que des appels aux dons ont été interrompus, tellement les gens et les organisations ont été dépassés par cet appel aux dons, eh bien nous on s'inscrit dans la durée, c'est-à-dire que quand la détresse sera totale et que les gens ne seront toujours sans rien, c'est-à-dire qu'aujourd'hui ils arrivent à se reloger chez des amis, chez des proches, chez des parents, ils vont dans les centres d'hébergement, ou même les assurances relogent à l'hôtel certains de leurs assurés, mais ça ne dure qu'un temps, eh bien c'est vraiment s'inscrire dans la longue durée, donc ça veut dire solliciter les gens pour qu'ils nous fassent des propositions d'hébergement qui s'inscrivent encore une fois dans la durée.
1: Et vous mettez en relation tous ces gens. On va écouter justement un message, un des nombreux messages que Ici Gironde a reçu sur WhatsApp.
20: Bonjour, je voulais offrir la possibilité à une maman avec son enfant d'être hébergée chez nous dans notre maison en Barrèse. On a une chambre disponible, on a une fille de 7 ans, on a un jardin, pas d'animaux. Et voilà, une personne qui a dû quitter le bassin sera la bienvenue chez nous à Ambarès. Merci.
1: Des messages comme ça, vous en avez reçu combien, Eric ?
19: Près de 600. Le canal WhatsApp est ouvert, mais attention, on ne fait pas de la mise en relation, Emeline. On recueille, on collecte ces propositions et ensuite on check évidemment le sérieux, la fiabilité, le fait que cette offre soit vraiment pérenne dans le temps, que ce soit pas quelque chose qui dure 3 jours. Et ensuite, on le transmet aux autorités. C'est-à-dire les services de l'État, le département, qui travaillent eux auprès des sinistrés, qui recueillent les dossiers de sinistres. On n'a pas les moyens, nous, de vérifier qui est sinistré, qui ne l'est pas, en fin de compte. Parce que si d'un seul coup, on commence à donner les coordonnées de ceux qui nous appellent pour proposer leur service, leur logement, leur chambre, on peut profiter, évidemment, de se dire qu'on est sinistré et profiter de cette générosité, alors qu'on n'en a pas forcément besoin. On peut tomber sur des escrocs, en quelque sorte. Donc nous, on n'a pas cette capacité à faire ça. En revanche, les services de l'État et ceux du département qui travaillent justement sur le relogement, eux savent précisément qui a besoin. Et nous, on est comme une force donc de proposition qui vient s'ajouter, comme une force publique de proposition, qui donc recueille les propositions, les check. Dire qu'on fait une sélection, c'est pas un bien joli mot, mais c'est en fait prendre vraiment les propositions qui sont les plus adaptables dans le temps, en fait.
0: Dans
19: et
0: une
19: on
0: démarche
19: les transmet
0: qui...
19: à ce moment-là au service de l'État.
0: Dans une Comment démarche qui va donc s'inscrire dans le long terme. Merci beaucoup, Éric Valmire, de nous avoir expliqué cette opération ici, Gironde Urgence Solidarité. Merci beaucoup. Une solidarité qui est émouvante, qui s'organise aussi à Bordeaux, au Parc des Expositions. C'est là que de nombreux évacués ont été accueillis ces derniers jours, accueillis en catastrophe. Ils ont souvent quitté leur maison à la hâte, avec quelques affaires seulement, mais personne n'avait prévu de rester aussi longtemps. Alors les évacués peuvent profiter des distributions gratuites de vêtements organisées par la métropole. Alice Marot a croisé Marie-Pierre, une bénévole au point de don de vêtements. Écoutez.
4: On a des tonnes et des tonnes d'habits. Voilà, on essaye des gens qui sont là depuis 2-3 jours. Ils ont besoin de se changer. Voilà, donc on essaye de les aider au maximum. Les gens ont vidé leurs armoires. Merci à tous les Bordelais, voilà, qui ont prêté main forte. Et on essaie de gérer au mieux, puisque les gens vont être encore là quelques jours. Voilà, on essaye de leur apporter un petit brin de lumière.
21: Je cherche un pantalon court,
4: oui,
21: et puis un t-shirt.
4: Des grandes tailles ?
21: Oui, grandes de taille.
4: Vous êtes en carton, des dames.
21: Okay, parce que je suis partie, quand je suis partie, j'ai amené trois fois rien, quoi. Hein. Ça commence à manquer.
22: Alors là, qu'est-ce qu'on peut chercher dans ce grand bac de carton là ?
21: J'en ai trouvé déjà deux. J'en ai trouvé déjà deux, je vais voir.
22: Il n'y a pas de cabine d'essayage quand même.
21: Ah non, il n'y a pas de cabine d'essayage, mais bon, c'est presque les soldes.
22: Parce que là, on est lundi. Ça commence à faire pour certains 3 nuits ou plus, hein, même d'autres.
4: Ils sont là encore au moins minimum 48 heures. Certains n'ont absolument rien pris. Hier, j'ai accueilli 5 personnes chez moi. J'avais notamment une dame âgée qui était handicapée, qui a pris les affaires de ses petits-enfants. Elle était partie qu'avec ses médicaments. Voilà, il y a des gens qui sont partis avec rien, vraiment dans l'urgence.
0: Et puis il y a aussi un immense élan de solidarité, d'entraide qui s'organise pour prendre soin de ceux qui sont au front. Vous avez vu ces images, vous avez entendu les témoignages bouleversants des pompiers épuisés par le combat face aux flammes en Gironde sur le gigantesque incendie, mais aussi dans le Var, en Côte d'Or, en Corse il y a quelques jours ou à Fontainebleau la nuit dernière. Et puis dans les Landes, écoutez ces jeunes qui se sont réunis à Saint-Sevé en cuisine pour préparer des repas pour les pompiers et devinez ce qu'ils ont cuisiné, du poulet basquaise évidemment.
23: Comme on est à Saint-Sevé, on a préparé des repas à base de poulet, du poulet basquaise, grâce aux dons des entreprises, des particuliers et des associations de Saint-Sevé.
24: On fait la finition, on fait les cuissons, voilà.
23: Il n'y a même pas deux jours où on a contacté la ville de Biscarros pour proposer notre aide. On a eu un retour et donc on a fait un appel aux dons. On a appelé des gens pour savoir s'ils voulaient nous aider et donc on est là ce matin pour tout préparer.
25: Arnaud Farr, conseiller municipal, ville de Saint-Sevé. On s'est greffé à la Peña Manigou parce qu'on avait contact également avec la mairie de Parentis-sans-Borne. Donc il y a aussi des repas qui vont partir pour les pompiers qui sont basés à Parentis-sans-Borne. Et donc on unit nos efforts pour ce poulet basquaise. L'idée c'est de pouvoir, à notre petit niveau, aider les pompiers qui luttent contre ces feux qui sont terribles, à pouvoir leur donner un peu de réconfort et puis leur donner un petit côté sud-ouest également.
23: On a récupéré de quoi faire comme de la ratatouille piperade qu'on a mélangé avec du poulet. On va faire du riz.
26: Et des tomates pour faire une soupe.
27: Nous, c'est pareil, on a coupé pour faire un pilfrane, des légumes et tout ça. On a été chercher des tourtières et des pastis.
23: Et grâce aux dons, en dessert, il y aura des tourtières, des pastis et même des entrées avec du melon, du jambon.
0: Un reportage au micro, ici Gascogne. On peut donc donner de son temps pour aider. Autre façon d'être solidaire, donner de l'argent. Mais là, attention, il faut être prudent parce qu'il y a pas mal de cagnottes et de collectes qu'on voit passer sur les réseaux sociaux. Certaines sont des arnaques. Cyril Ardo-Redon, tous les sites ne se valent pas.
5: Oui, il y a d'abord les sites et organismes considérés comme 100% sûrs. Quand vous faites un don au Secours Populaire, à la Croix-Rouge, à la Fondation de France ou à la Fondation du Patrimoine, vous pouvez être certain que votre argent servira vraiment à la cause que vous souhaitez aider. Ce sont des associations et institutions qui ont pignon sur rue. Soyez attentifs tout de même à l'adresse du site. Certains petits malins parfois changent juste une lettre dans l'URL et créent une copie conforme de la page pour vous arnaquer. En cas de doute, approchez-vous de l'organisme pour vous faire aider. Il y a ensuite toutes les cagnottes créées en ligne par des particuliers ou des associations moins connues. Via des plateformes comme Litchi ou onparticipe.fr, des centaines ont déjà été créées. Ces hébergeurs expliquent avoir des algorithmes pour détecter les fraudes. Mais menez quand même votre petite enquête et cherchez qui est à l'initiative de la collecte et qui en est le bénéficiaire. Enfin, si vous tombez sur des sites un peu louches ou des réseaux sociaux de particuliers ou d'associations qui vous sont inconnus, ne rentrez pas vos coordonnées bancaires. Vous n'aurez aucune certitude que votre don sera bien utilisé et que vos données ne seront pas détournées.
1: Et si on a un logement qu'on peut prêter aux sinistrés ?
5: C'est le cas de beaucoup de particuliers qui ont une chambre ou un logement libre. Des pages Facebook et des sites internet fleurissent, vous proposant de laisser vos coordonnées pour être contacté par des sinistrés. Ça part d'une bonne intention, mais attention, c'est rarement une bonne idée de laisser son nom, son email, son numéro de téléphone, voire son adresse en libre accès sur le web. C'est une mine d'or pour de futures potentielles arnaques. Préférez les institutions qui se proposent de jouer les intermédiaires, à l'image de la ville de la Teste de Buch ou de votre radio locale. Ici Gironde, avec l'opération Ici Gironde, Urgence Solidarité. C'est beaucoup plus sûr.
1: Les explications, merci de Cyril Ardo-Redon.
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1: Un organisme reconnu, sérieux, dont Cyril vient de nous parler, c'est la Fondation de France, dont vous faites partie, Karine Mau. Bonjour.
6: Bonjour.
1: La Fondation de France qui se mobilise souvent lors des grandes catastrophes, des grandes crises. Vous, vous êtes la responsable du pôle Urgence. Un grand appel à la générosité est lancé, appel soutenu par Radio France. À quoi va servir tout l'argent que vous récoltez ?
6: Alors l'argent que nous récoltons va servir à différents niveaux de réponse par rapport aux impacts à la fois de des différentes canicules qui frappent la France et des incendies. Dans un premier temps, sur donc cette phase d'urgence que nous sommes en train de vivre, ça va servir à soutenir les initiatives des associations qui viennent en aide à ces victimes et à ces sinistrés des canicules et des incendies. Vous l'avez évoqué dans vos reportages juste avant, il y a énormément de citoyens, d'associations qui se mobilisent pour faire à manger pour les pompiers, faire à manger pour les populations sinistrées, les mettre à l'abri, leur apporter un petit peu de soutien moral, psychosocial. Dans le cas des canicules, on a aussi un certain nombre d'associations qui se mobilisent pour aller vers les personnes âgées, pour s'assurer qu'elles sont en bonne santé et qu'elles respectent toutes les bonnes pratiques à avoir en cas de forte chaleur.
1: Donc, grâce aux associations. Grâce à ces associations, justement, les retours du terrain que vous avez, vous savez où est-ce qu'il faut envoyer l'argent concrètement, quand est-ce qu'il y en aura besoin, parce qu'il va y en avoir besoin sur le long terme aussi de cet argent.
6: Oui, tout à fait. Vous savez, la Fondation de France travaille certes aux réponses aux catastrophes, mais aussi sur toutes les causes de l'intérêt général. Donc, nous sommes en contact avec des dizaines de milliers d'associations sur le territoire national qui nous interpellent pour nous partager leurs besoins de financement. Hein. On parle bien de financement puisque y compris quand elles doivent acheter du matériel pour leurs différentes activités, hein. Ça peut être des équipements. De l'alimentation, des frais de déplacement, etc. Elles ont besoin d'argent pour pouvoir s'acheter ce dont elles ont besoin. Et donc elles nous interpellent par le biais voilà de petits documents écrits. Et puis on a un comité avec des experts bénévoles qui sélectionnent ces projets. Et tout ça va très vite hein, puisqu'on est en capacité quand on reçoit des demandes d'envoyer l'argent à l'association dès la semaine qui suit.
1: On donne à la hauteur de ces moyens évidemment. Combien vous avez déjà récolté ?
6: Alors à ce stade, on est à peu près à 1,5 million d'euros, sachant que nous-mêmes nous avons contribué à hauteur de 300 000 euros. Et puis on a déjà sur en ligne donc des donateurs, des individus, des familles, etc. qui voilà contribuent, qui sont solidaires et remercient énormément et qui ont contribué aussi.
1: Merci beaucoup Karine Mo de la Fondation de France, responsable du pôle urgence, pour cet appel aux dons, appel à la générosité lancé par votre fondation et soutenu par Radio France. Je rappelle aussi qu'il y a une cagnotte, un appel aux dons lancé pour financer le reboisement des forêts, cagnotte lancée par la Fondation du patrimoine. Il est 13h23, émission spéciale, vous l'entendez, on peut donc aider en donnant de l'argent, en participant à des collectes, en donnant des produits, des produits de première nécessité pour les sinistrés, pour les personnes qui ont été évacuées. Mais attention, peu importe où vous habitez en France, vous pouvez donner. Il faut contacter votre mairie ou des associations. Mais il y a une liste précise de dons à respecter pour être sûr d'être dans les besoins. Écoutez le maire de Saint-Hilaire-du-Harcouët, Laurent Piron.
7: On s'est renseigné donc avec les autorités sur place. Et effectivement, on ne peut pas donner tout et n'importe quoi. À titre d'exemple, il faut des couvertures, il faut des rallonges électriques, il faut des piles, il faut de l'alimentaire, mais qui se conserve. Enfin voilà, il y a effectivement une liste à respecter et on ne pourra pas prendre ce qui n'est pas dans cette liste-là.
8: Et il y a aussi des entreprises qui vous aident dans cette démarche, c'est ça?
7: On a par exemple l'entreprise PMS à Saint-Hilaire qui va nous fournir des cartons. On a contacté une entreprise à Virée pour avoir des palettes, on a contacté le transporteur local, la société Jourdan, pour voir s'il pouvait acheminer les dons. Bon voilà, moi j'ai un réseau assez important, donc je lance mes hameçons, je vais à la pêche. L'objectif c'est qu'on aimerait faire partir cela en fin de semaine, voire tout début de semaine prochaine.
1: Saint-Hilaire du Harcouët, un petit village dans la Manche, une commune qui se mobilise comme tant d'autres en France pour aider les sinistrés. Il y a des images qui vous ont aussi ému, ce sont les images des animaux. Certains évacués ont pu emporter avec eux leurs chiens, leurs chats, mais il y en a d'autres qui sont en difficulté. Des associations se mobilisent un peu partout en France, comme le refuge SPA de Poitiers qui a participé à une opération d'évacuation des animaux dans le département de la Gironde face à ces incendies. C'est la SPA de la Gironde en fait qui avait lancé un appel. Écoutez Caroline Langlois, elle est bénévole au refuge SPA de Poitiers, elle n'a pas hésité une seconde.
9: On a vu le message sur la page Facebook de la SPA de Bordeaux, donc qui se situe à Mérignac, comme quoi le front du feu se rapprochait. Et nous, tout de suite, on leur a proposé, en disant le refuge est plein chez nous, mais on se propose de vous prendre, on peut vous prendre 8-9 chiens, quelques chats également pour vous aider. Et en fait, ils nous ont appelés de très bonne heure dimanche matin et on a dit bon bah banco, on y va. Donc on est parti à 6 bénévoles, 2 camions, des cages, des couvertures. Et en fait ce qui fait chaud au cœur, c'est qu'il y a une vraie solidarité qui s'est mise en place. Il y a un refuge à Angoulême, à Oléron qui sont venus, de sorte que dimanche soir en fait le refuge était entièrement évacué, sachant qu'il y avait à peu près 200 chiens et plus d'une centaine de chats à prendre en charge.
1: Et j'en profite pour vous conseiller d'aller faire un tour sur notre site ici.fr pour découvrir les très très nombreux reportages sur cette solidarité partout dans les locales ici. Et puis il y a une belle opération qu'on a voulu mettre en avant pour terminer cette émission consacrée à la générosité. Des magasins, jouets, clubs qui vont relayer un appel à la solidarité pour aider les enfants qui ont perdu peut-être leur maison, qui ont été évacués, qui ont perdu leurs jouets. On va retrouver tout de suite Céline Kern, PDG de Jouets Club. Bonjour.
10: Bonjour.
1: Et merci beaucoup
10: d'être parmi vous.
1: Merci beaucoup de nous accorder un petit peu de temps. Expliquez-nous cette jolie idée.
10: Eh bien, écoutez, avant tout, au nom du groupe Jouets Club et de nos deux marques, vous avez cité Jouets Club, mais il y a aussi la Grande Récré. Et au nom des collaborateurs et des patrons qui composent notre groupe, je voudrais adresser nos pensées aux familles des sinistrés, aux familles sinistrées, aux personnes évacuées, évidemment aux communes.
1: On a peu de temps, expliquez-nous ce que vous mettez en place pour ces petits-enfants.
10: Alors, pourquoi déjà on l'a mis en place? Parce que le groupe Jouets Club est profondément ancré en Gironde, on ne le sait pas toujours, notre site est à Bordeaux. Notre siège est à Bordeaux, notre site de logistique principale est à Cestas, est aujourd'hui fermé jusqu'à demain matin. Nous organisons donc dans nos magasins, nos deux marques, Jouets Club et La Grande Récré, une collecte de fonds et une collecte de jouets. Que vous pourrez dont vous aurez les détails sur nos sites internet, nos réseaux sociaux nationaux et locaux, ainsi qu'évidemment en magasin. Donc je vous donne rendez-vous dans nos magasins Jouets Club et dans nos magasins La Grande Récré. Cette collecte se fait en partenariat avec le Fonds de solidarité aux sinistrés. C'est une collecte que nous organisons aujourd'hui, mais nous ne nous arrêterons pas là.
1: L'idée, c'est d'accompagner les familles. On pense à ces petits-enfants qui ont perdu leur maison, par exemple, en Gironde, dans les Landes. L'idée, c'est vraiment de leur donner redonner le sourire.
10: Voilà, tout à fait. Alors, quand on a toute une vie à reconstruire, je conviens effectivement que le jouet, c'est pas la première chose à laquelle on pense. Mais néanmoins, pour un enfant, un jouet, c'est sérieux. Un jouet, c'est souvent l'objet auquel on se confie, l'objet qui nous rassure, l'objet pour lequel on pleure. Donc, quand on a tout à reconstruire pour l'enfant, avoir un jouet auquel se raccrocher, ça peut ouvrir de nouveau la possibilité de rêver et remettre des étoiles dans les yeux.
1: Leur redonner des repères aussi, de l'espoir.
10: Exactement, de l'espoir. Permettre aux familles de partager des moments simples, avec le sourire. Et donc, au-delà de l'urgence actuelle, on restera proche des familles, toujours en partenariat avec le Fonds de solidarité aux sinistrés.
1: Merci Céline Kerr.
10: Après, voilà. Et je voulais aussi vous annoncer le partenariat avec le Festival ODP à Talence.
1: Merci beaucoup. Le temps file. Céline Kern, PDG de Jouer Club, merci beaucoup d'avoir été avec nous ce matin. Merci à tous ceux qui ont participé à la préparation de cette émission. Je vous renvoie sur notre site ici.fr pour parler de cette solidarité et adresser tout notre soutien aux sinistrés de ces incendies partout en France, notamment en Gironde, dans les Landes ou encore dans le Var. Il est 13h30. Bon après-midi à l'écoute de votre radio locale ici.
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13: Ici Express, le rendez-vous agenda par excellence avec trois idées sorties. Des animations culturelles et sportives en journée à Chalette-sur-Loing avec un dernier concert gratuit en soirée. Rendez-vous au village culturel Loisirs sur le plateau Kennedy de 10h à 12h et de 15h à 23h demain pour la dernière de la saison. La Maison de Loire du Loiret organise une balade à Jargeau. Immersion au bord de Loire pour observer la faune au coucher du soleil et il vous est possible d'apporter votre apéro. Tous les détails vous seront fournis après réservation auprès de la Maison de Loire du Loiret. Ça se passe demain dès 19h à Jargeau. Et enfin, assistez à ce joli concert pour animer les abords de l'étang du Puy avec de la disco funk au programme grâce à Good Times. Restauration et buvette sur place, ça débute à 19h et c'est demain soir à Cerdon.
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Bonjour, bienvenue, c'est Fabien Hémot. On va passer notre jeudi 30 juillet ensemble au programme Info Locale, musique, bonne humeur. Et tiens, profitez des vacances pour vous connecter sur notre site, le site de votre radio, ici.fr. Il y a plein de jeux pendant les vacances et des quiz en ligne pour tenter de gagner des beaux cadeaux. Par exemple, il y a un quiz sur la Bretagne, il y a un questionnaire sur la région Grand Est, un autre sur la Corse. Bref, testez vos connaissances et à la clé, comme toujours, il y a de beaux cadeaux car on vous gâte tout l'été ici sur votre radio. Et la preuve, encore une fois, on vous gâte avec votre musique. Tout de suite, on écoute Jérémy Frérot avec la chanson Frérot. Bel après-midi.

0: Ici Orléans, Vincent James nous fait découvrir les gens d'ici.
1: Martine, retraitée, je ne dirais pas mon âge, orléanaise.
2: Martine, vous êtes passionnée de pierres. C'était quoi votre toute première pierre à vous ?
1: C'était les petites pierres que je ramassais dans le jardin de mes parents, comme tous les enfants.
2: C'est qu'ils nous en mettent plein les poches.
1: Exactement, et qui en rentrent dans la maison, etc. Et là, on se laisse guider uniquement par l'aspect forme, couleur. Mais les enfants ne savent pas encore pourquoi elles les attirent. Ils n'ont pas

0: Donner de votre temps dans cette boutique, sachant que vous êtes retraité, vous pourriez rester peinard chez vous.
1: Eh ben, c'est une boutique qui m'apporte énormément sur le plan spirituel. C'est quelque chose qui est extrêmement apaisant. Et puis, bon, j'ai beaucoup travaillé avec des profs de lithothérapie, mais des gens très très sérieux qui écrivent les bouquins. Où je suis allée chez eux travailler au fin fond de la Bretagne.
0: Ah, vous êtes formée donc à l'étude de la
1: pierre. Moi, je suis une enseignante. Comment voulez-vous qu'une enseignante ne se forme pas ? Et il faut passer du savoir à la connaissance. On n'a pas le choix.
0: Vous avez été enseignante avant ?
1: Bah, j'étais prof de philo.
0: Ça, c'est quoi là qu'on voit ?
1: Ça, c'est un cristal de roche.
0: Ça date d'il y a combien de temps, ça ?
1: Oh, 3 millions d'années, lui.
0: 3 millions d'années ?
1: Ah oui, petit gars. Moi, j'adore les labradorites.
0: Alors, c'est quoi cette affaire ?
1: C'est ces pierres qui ont une couleur merveilleuse que vous voyez, tous ces bleus, ces mauves, ces violets, ces oranges, voilà. Et puis, j'ai une autre pierre qui personnellement me touche beaucoup, c'est la fluorite.
0: Allons bon, qu'est-ce qu'elle permet, la fluorite ?
1: Elle donne de la rationalité, elle permet d'être carré, d'avoir un esprit d'analyse, et elle est extrêmement douce en même temps.
0: Il faudrait peut-être que je m'en fasse des sous-vêtements,
1: du coup.
0: Elle
1: est bleue, elle est violette, elle est verte, elle est magnifique. C'est une pierre très très très belle, et très douce.
0: Vous portez une pierre, là, sur vous ?
1: Oui, là, j'ai de la turquoise.
0: Et ça apporte quoi, ça ?
1: Oh, bah, c'est la pierre du voyageur, c'est la pierre qui travaille sur le chakra de la communication. Donc elle est bien placée aujourd'hui, hein, puisque nous sommes en train de discuter. Bon, écoute Vincent, maintenant, fin de l'interview.
0: Ah bon ?
1: Et on va clore le moment, mais d'une manière remarquable.
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0: C'était Alex Warren sur votre radio ici. Dans un instant, les infos de 14h arrivent pour vous, mais avant de la musique avec la voix de Mylène Farmer et la chanson California. Bel après-midi.
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1: Merci pour votre fidélité à votre radio ici. Il est 14h. 14h, c'est l'heure de retrouver toute l'info en France et dans le monde en 90 secondes avec Valentin Bertrand.
2: Le soulagement en Gironde, où 84 000 évacués sont autorisés à rentrer chez eux dans 9 communes situées à l'ouest et au sud de Bordeaux. 3300 pompiers toujours mobilisés pour continuer d'encercler cet incendie resté contenu depuis dimanche soir. Pour aider les familles à sinistrer, la Fondation de France indique avoir récolté 1,5 million d'euros. Bilan dressé il y a quelques minutes sur notre antenne. Tous les conseils pour donner sont à retrouver sur ici.fr ou en réécoutant notre émission spéciale. Autre foyer qui mobilise là 200 pompiers en Côte d'Or à Couché au sud de Dijon, 150 hectares parcourus et un foyer maintenant stabilisé. Des feux qui se décalent vers l'est comme la canicule, 21 départements du Var au Doubs et du Puy-de-Dôme à la Savoie, sans oublier la Corse, sont en vigilance orange avec notamment 38 degrés attendus cet après-midi à Grenoble, Chambéry ou encore Strasbourg. En pleine quatrième vague de chaleur, les 30 000 climatiseurs d'appoint promis par le gouvernement sont désormais livrés, notamment dans les hôpitaux, indique la ministre de la Santé Stéphanie Rist, malgré quelques couacs et notamment ces clims équipés de prises italiennes livrées dans le Pas-de-Calais. Un nouveau sursis d'un mois pour les 270 salariés de l'usine Fibre Excellence de Saint-Gaudens en Haute-Garonne. Le tribunal de Toulouse laisse aux candidats à la reprise jusqu'à fin août pour consolider son offre, sans quoi ce sera la liquidation judiciaire pour le dernier papetier français, sentence déjà tombée hier pour l'autre site de Tarascon. Et puis, les assurances vie plébiscitées comme jamais depuis le début de l'année, le volume de placements a gonflé de plus de 36 milliards d'euros du jamais vu depuis 20 ans.
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4: Et le temps prévu pour notre après-midi pour cette soirée, c'est un ciel encore chargé, évidemment en lien avec la présence de la perturbation ce matin qui a été assez active avec pas mal de millimètres de précipitations, donc quelques nuages, des éclaircies quand même, un soleil qui se fait, en tout cas qui tente de se faire un peu plus généreux, les températures de 32 à 33 degrés sur la région, Beaugency, Pithiviers, 32 degrés, Gien, Montargis, Orléans et Blois, on ira jusqu'à 33 degrés. Pour demain, ça va baisser un tout petit peu avec un peu de soleil aussi quand même.
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Soyez les bienvenus sur votre radio. Ici, c'est Fabien Hémot. Quel plaisir de vous retrouver, de partager voilà mes après-midi avec vous. Dans un instant, trois chansons françaises à la suite. Mais avant, j'aimerais partager avec vous un top 3. Vous le savez, hein, la France n'a pas gagné, malheureusement, la Coupe du Monde cette année. Eh bien, je vais vous remonter le moral et vous redonner le sourire cet après-midi avec le top 3 des supporters qui ont fait des trucs de dingue pour leur équipe préférée. Troisième place pour cet Anglais qui s'est fait tatouer cette année la Coupe du Monde sur son mollet. Pas de bol, l'Angleterre a perdu en demi-finale face à l'Argentine. Deuxième place pour un Gallois qui a vendu sa voiture en 2016 pour financer son rêve, suivre le Pays de Galles pendant l'Euro qui s'est déroulé en France. Et là encore une fois, son équipe a perdu. Et numéro 1 pour un supporter péruvien qui a traversé une grande partie de l'Amérique du Sud à vélo pour rejoindre la Russie en 2018 et encourager sa sélection à la Coupe du Monde. Plus de 12 000 km d'aventure pour assister au match de son équipe qui a malheureusement perdu également, ça fait toujours plaisir. Allez, comme on dit, un match de perdu, trois chansons françaises de retrouver. C'est pour moi, c'est ma tournée. On écoute Francis Cabrel, Manon Lisa et on démarre avec le duo Véronique Jeannot, Laurent Voulzy. Bel après-midi.

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1: C'est l'heure de notre Ici Express, trois idées sorties en une minute chrono. Des lectures estivales à Chalette-sur-Loing, amateurs de détente et de lectures en plein air, venez pendant les heures d'ouverture de la médiathèque sur un transat à l'ombre des platanes pour lire ou pour rêver. Entrée libre à Chalette-sur-Loing jusqu'à demain. Jargeau-Plage, la Loire a comme un air de Méditerranée. Dernières heures pour apprécier des concerts, des activités ludiques et sportives. Le tout gratuitement. Restauration sur place de 12h à 23h à Jargeau jusqu'à demain. Et enfin, la Maison du Terroir et d'animation de Beaulieu-sur-Loire fête son anniversaire avec une balade gourmande sur 9 km pour découvrir les produits de terroir. Prévoir des chaussures de marche, une lampe de poche et une tenue adaptée à la météo ainsi que votre gobelet. Rendez-vous ce samedi à Beaulieu-sur-Loire pour un départ à 19h.
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0: Midi sur votre radio ici, dans quelques minutes, les infos de 15h, mais avant de la musique, toujours avec un classique, Patricia Cass, avec la chanson « Elle voulait jouer cabaret ». Bel été !
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1: Merci d'avoir choisi votre radio ici. Il est 15h. C'est l'heure de retrouver toute l'info en France et dans le monde en 90 secondes. Avec vous, Valentin Bertrand.
2: 1,5 million d'euros déjà récoltés par la Fondation de France pour venir en aide aux sinistrés des incendies, mais aussi aux personnes les plus touchées par les canicules à répétition. La responsable du pôle urgence de la Fondation l'a annoncé dans notre émission spéciale Solidarité ce midi. Tous les conseils pour donner en sécurité sont à retrouver sur ici.fr. La vie reprend doucement dans 9 communes au sud et à l'ouest de Bordeaux. 84 000 évacués autorisés à rentrer chez eux. La bataille contre les flammes, elle, se poursuit en Gironde, mais le feu reste stable. Depuis dimanche soir, 3300 pompiers restent mobilisés sur place. Autre signe encourageant, l'autoroute A63 a rouvert il y a une heure entre Bordeaux et Bayonne. Sur les rails, pas de reprise des circulations prévues avant lundi prochain. Si la température retombe dans le sud-ouest, le thermomètre s'affole aujourd'hui dans l'est. 21 départements du Var jusqu'au Doubs en vigilance orange avec jusqu'à 40 degrés attendus entre Grenoble et Chambéry. Et vigilance maximale en Moselle et en Meurthe-et-Moselle. Les deux départements sont à risque très élevé de feux de forêt. 3 mises en examen à Nice après une injection de Botox qui a viré au drame dans un institut de beauté. La gérante, son compagnon et la femme accusée d'avoir pratiqué sans formation ni autorisation l'anesthésie d'une patiente. Une jeune femme de 25 ans décédée lundi, quelques instants après d'un arrêt cardiaque. L'enquête est ouverte pour homicide involontaire et exercice illégal de la médecine. C'est le premier titre de l'année et il est en or pour les sabreurs français, vainqueurs des championnats du monde d'escrime. À Hong Kong, ils viennent de battre la Corée du Sud.
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4: Et le temps prévu pour notre après-midi pour cette soirée, c'est un ciel encore chargé, évidemment en lien avec la présence de la perturbation ce matin qui a été assez active avec pas mal de millimètres de précipitations, donc quelques nuages, des éclaircies quand même, un soleil qui se fait, en tout cas qui tente de se faire un peu plus généreux, les températures de 32 à 33 degrés sur la région, Beaugency, Pithiviers, 32 degrés, Gien-Montargis, Orléans et Blois, on ira jusqu'à 33 degrés. Pour demain, ça va baisser un tout petit peu, avec un peu de soleil aussi quand même.
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0: C'était John Lennon sur votre radio ici. Soyez tous les bienvenus, c'est Fabien et Mo. Ici, on s'occupe de tout. Dans un instant, trois chansons françaises à la suite. Mais avant, comme je sais que beaucoup d'entre vous sont en vacances, j'ai avec moi le top 3 des choses insolites que les Français ramènent des vacances. Vous savez, les petites merdouilles, les petits souvenirs. Alors, troisième place pour le sable. Et oui, sans le vouloir, les Français ramènent dans leur valise plusieurs centaines de grammes de sable. Vous savez, ça reste coincé dans les tongs ou dans les serviettes de plage. Deuxième place pour les galets. Et oui, beaucoup de vacanciers aiment repartir, vous savez, avec un petit galet dans sa poche comme souvenir. Mais attention les amis, c'est interdit, comme sur la plage d'Étretat en Normandie. En plus, vous risquez une amende. Et première place pour les spécialités locales, où le souvenir préféré des Français reste souvent ce qui se mange. Fromage, charcuterie, biscuits, confitures ou produits régionaux. Voilà une façon de se replonger dans les vacances. Une fois rentré à la maison, ça fait toujours plaisir, ce petit réconfort. Allez, maintenant, on se replonge dans d'autres souvenirs grâce aux trois chansons françaises à la suite. On écoute Jane Birkin, Florent Pagny et tout de suite Jeanne Masse. Bel après-midi.
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1: Ici Express, le rendez-vous agenda par excellence avec trois idées sorties. Des animations culturelles et sportives en journée à Chalette-sur-Loing avec un dernier concert gratuit en soirée. Rendez-vous au village culturel. Loisirs sur le plateau Kennedy de 10h à 12h et de 15h à 23h demain pour la dernière de la saison. La Maison de Loire du Loiret organise une balade à Jargeau. Immersion au bord de Loire pour observer la faune au coucher du soleil. Et il vous est possible d'apporter votre apéro. Tous les détails vous seront fournis après réservation auprès de la Maison de Loire du Loiret. Ça se passe demain dès 19h à Jargeau. Et enfin, assistez à ce joli concert pour animer les abords de l'étang du Puy avec de la disco-funk au programme grâce à Good Times. Restauration et buvette sur place, ça débute à 19h et c'est demain soir à Cerdon.
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0: Merci de passer votre après-midi ici avec nous. On s'occupe de tout, hein, comme d'habitude, dans quelques minutes, les infos de 16h. Mais avant, de la musique que vous aimez avec Lionel Richie, Benjamin Biolay. Mais avant, un classique funk, Earth, Wind and Fire avec Let's Groove. Bel été sur votre radio.
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1: Merci d'être à l'écoute de votre radio ici. Il est 16h. C'est l'heure de retrouver toute l'info en France et dans le monde en 90 secondes avec Valentin Bertrand.
2: Le soulagement en Gironde où 84 000 évacués sont en train de rentrer chez eux dans 9 communes situées à l'ouest et au sud de Bordeaux où le feu reste stable depuis dimanche soir. Le ministre de l'Intérieur, Laurent Nunez, annonce qu'un pompier a été grièvement blessé hier soir lors d'une collision entre son camion et une voiture à Sestas. Les pompiers comptent depuis le début du feu 200 blessés dans leur rang. Autre foyer, toujours pas fixé, cette fois en Côte d'Or, accouché au sud de Dijon, 150 hectares parcourus, la progression des flammes attisées par des rafales de vent jusqu'à 70 km/h. Des feux qui se décalent vers l'est, comme la canicule, 21 départements du Var, Haut-Doubs et du Puy-de-Dôme à la Savoie, sans oublier la Corse, sont en vigilance orange avec notamment 38 degrés attendus cet après-midi à Grenoble, Chambéry ou encore Strasbourg. En pleine quatrième vague de chaleur, les 30 000 climatiseurs d'appoint promis par le gouvernement sont désormais livrés dans les hôpitaux. C'est ce qu'indique la ministre de la Santé, Stéphanie Rist, malgré quelques couacs et notamment des climatiseurs équipés de prises italiennes livrées dans le Pas-de-Calais. Un nouveau sursis d'un mois pour les 270 salariés de l'usine Fibre Excellence de Saint-Gaudens en Haute-Garonne. Le tribunal de commerce de Toulouse laisse aux candidats à la reprise jusqu'à fin août pour consolider son offre, sans quoi ce sera la liquidation judiciaire du dernier papetier français, sentence déjà tombée hier pour l'autre site de Tarascon. Les Français et Françaises font de moins en moins de bébés, ça se confirme encore, 3000 naissances de moins au premier semestre 2026, soit 1% de moins comparé à l'année dernière. Malgré tout, la natalité française reste la deuxième d'Europe.
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4: Et le temps prévu pour notre après-midi pour cette soirée, c'est un ciel encore chargé, évidemment en lien avec la présence de la perturbation ce matin qui a été assez active avec pas mal de millimètres de précipitations, donc quelques nuages, des éclaircies quand même, un soleil qui se fait, en tout cas qui tente de se faire un peu plus généreux, les températures de 32 à 33 degrés sur la région, Beaugency, Pithiviers, 32 degrés, Gien-Montargis, Orléans et Blois, on ira jusqu'à 33 degrés. Pour demain, ça va baisser un tout petit peu, avec un peu de soleil aussi quand même.
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0: beau duo, la signature vocale de Grand Corps Malade et la voix mélodieuse de Stilto. Quoi de beau pour vous accompagner cet après-midi? Des idées sorties autour d'une balade pas comme les autres, avec des points pour déguster des produits locaux. Avant la balade, de la musique avec Nicolas Perrac, Je pars et Chris Isaac, Blue Hotel. Allez, c'est le moment de jardiner avec ce problème qu'on rencontre régulièrement quand on a des souches d'arbres. Comment s'en débarrasser? Réponse avec Léo Simard et Vincent Bordeaux dans Tous au Jardin.
1: Vous écoutez ici Orléans et naturellement, on retrouve notre spécialiste en jardinage. Il a la main verte, il a même les deux mains vertes, il en a de la chance. C'est Vincent Bordeaux. Bonjour.
2: Bonjour Léo.
1: Alors Aurélien Bartenet a des problèmes dans son jardin. Enfin, il a des problèmes. C'est parce qu'il a coupé un arbre. Voilà. Sauf que la souche d'arbre est encore présente. On en fait quoi? Comment on la détruit? Comment on l'enlève, cette souche d'arbre? Est-ce que vous avez des conseils, des idées?
2: Oui. Alors, il y a la méthode hyper efficace. Donc vous le faire chez vous tout seul, ça risque d'être compliqué, mais les paysagistes peuvent le faire, les élagueurs aussi. C'est faire venir une rogneuse.
1: D'accord.
2: Alors une rogneuse,
1: c'est
2: ça fait pas semblant, c'est une machine avec une roue avec des dents dessus, et cette rogneuse va grignoter petit à petit la souche,
1: okay.
2: Une bonne partie de la souche en tout cas qui sera visible. Donc il va y avoir du copeau mélangé avec de la terre, ça va tout chambouler dans le jardin.
1: Après, on peut en faire des pelées pour le poil ou pas?
2: Alors, faudra les trier. C'est pas moi qui le fais. Hein.
1: Donc, la rogneuse.
2: Donc, voilà, c'est très efficace. Bon, après, il y a d'autres méthodes plus simples où on va percer des trous dans la souche, qu'on peut mettre des produits qui sont pas toujours respectueux de l'environnement.
1: Et ça va détruire la souche, ça?
2: Oui,
1: ça va
2: ça va détruire la souche. En tout cas, le but, c'est que ça ne reparte pas.
1: D'accord.
2: Parce que parfois, certaines espèces, on parle du peuplier, du châtaignier, ça leur fait pas peur de repartir.
1: D'accord.
2: De la base. Bon, alors les sapins, tout ce qui sera conifère, là, il y aura pas de problème, ça ne repart pas du tout. Mais bon, c'est vrai que des fois, cette souche qui émerge dans le jardin peut gêner. Donc, la solution efficace, en tout cas, c'est la rogneuse de souche. Et faites appel à un paysagiste ou un élagueur. Ça dure pas longtemps, en même pas un quart d'heure. Tout a disparu.
1: Eh ben, parfait. Merci beaucoup à vous, cher Vincent Bordeaux. Aurélien, vous savez ce qu'il vous reste à faire. On vous souhaite une belle journée. Vincent, on vous retrouve demain à la même heure avec une nouvelle interrogation posée par l'un de nos auditeurs, l'une de nos auditrices au 0238 53 25 25. À demain.
2: À demain. Bonne journée.
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0: L'incontournable Chris Isaac, Blue Hotel avec Ici Orléans. Vos trois chansons françaises à la suite avec Alain Souchon, Oria qui nous invite à une soirée mondaine et Les Joueurs de Blues de Michel Jonas. Ensuite, des idées sorties comme cette balade gourmande à Beaulieu-sur-Loire. Bel été avec Ici Orléans.
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1: C'est l'heure de notre Ici Express. Trois idées sorties en une minute chrono. Des lectures estivales à Chalette-sur-Loing. Amateurs de détente et de lectures en plein air, venez pendant les heures d'ouverture de la médiathèque sur un transat à l'ombre des platanes pour lire ou pour rêver. Entrée libre à Chalette-sur-Loing jusqu'à demain. Jargeau-Plage, la Loire a comme un air de Méditerranée. Dernières heures pour apprécier des concerts, des activités ludiques et sportives. Le tout gratuitement. Restauration sur place de 12h à 23h à Jargeau jusqu'à demain. Et enfin, la Maison du Terroir et d'Animation de Beaulieu-sur-Loire fête son anniversaire avec une balade gourmande sur 9 km pour découvrir les produits de terroir. Prévoir des chaussures de marche, une lampe de poche et une tenue adaptée à la météo ainsi que votre gobelet. Rendez-vous ce samedi à Beaulieu-sur-Loire pour un départ à 19h.
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0: C'est toujours plaisir de les écouter avec Ici Orléans. À suivre, Les Tournesols de Marc Lavoine et le duo Elsa Glenn Medeiros. Un roman d'amitié. Et oui, l'amitié, c'est le remède contre les chagrins. C'est beau. Et du temps de Voltaire, on n'avait même pas besoin d'une journée mondiale pour célébrer l'amitié. Mais aujourd'hui, on fête l'amitié, le fou rire aux lèvres avec Fred Ballard dans L'Humour en Tube.
1: Et on a encore parmi vous qui se demandent si une sincère amitié homme-femme est authentiquement possible. C'est possible. Enfin, pas avec moi, hein, mais c'est possible.
2: Ok, bon bah tant pis hein, pour toutes celles qui auraient bien aimé avoir Thierry's amitié comme poteau pour passer un été bien déglingo à se fendre la poire en buvant des mojitos. Ce qui est possible pour certains est impossible pour lui et il a des arguments implacables.
1: J'ai toujours pensé que l'amitié homme-femme est aussi hypocrite que l'amitié franco-allemande entre début 40 et fin 44. Ou l'amitié Villepin-Sarkozy entre début 04 et milieu 07. Ou l'amitié Zidane-Materazzi entre juillet 06 et juillet 06, vous voyez.
2: Alors c'est sûr que vu comme ça, la mixité en amitié c'est pas gagné. Mais c'est pas grave, hein, parce que d'un autre côté, quand on reste entre filles, on se marre comme des fofolles. Et on développe des complicités de dingue. On a toutes hein, une meilleure amie et aussi la meilleure des meilleures amies.
3: Tu sais, c'est la fille, tu te fais larguer, elle t'écoute pendant des heures, tu... ton appart, elle te prête le sien. Tu veux partir en vacances, elle t'accompagne à l'aéroport à 6h du matin. Et toi, t'es là, mais c'est incroyable tout ce que tu fais pour moi, je sais pas comment te remercier, sérieux, c'est fou. Et elle te dit, mais c'est normal, t'aurais fait la même chose pour moi. Franchement, non hein.
2: Oui, bon, il peut arriver que la réciprocité ne soit pas une règle absolue en amitié. L'amitié se calcule-t-elle en nombre de services rendus? Certainement pas. L'amitié se jauge au nombre de fous rires partagés. Donc, à votre bon cœur, les amis, aujourd'hui, on rit.
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0: Ah oui, l'été avec les chants de tournesol, c'était Marc Lavoine avec Ici Orléans. La suite avec du rythme et le nouveau soprano, DJ, avant de danser avec Madonna sur La Isla Bonita. Merci de nous écouter sur votre radio Ici Orléans.
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1: Très bon après-midi avec Ici Orléans, il est 17h. C'est l'heure de s'informer avec Camille Huppenoir. Bonjour Camille.
2: Bonjour Nathalie, bonjour à tous.
1: La fête des Duits à Orléans n'aura pas lieu cette année.
2: Elle devait commencer le 12 août, s'achever le 17, mais les organisateurs annoncent renoncer à l'événement. La faute, disent-ils, au refus de la mairie d'Orléans de délivrer les arrêtés nécessaires pour l'organisation de cette fête sur la Loire. Autorisation d'occupation de l'espace public notamment. Contactée, la mairie d'Orléans répond qu'elle n'a jamais interdit la fête des Duits, mais qu'en raison des contraintes budgétaires, elle ne peut pas assurer la accompagnement logistique qu'elle assurait les précédentes années. Les chaînes de solidarité s'organisent pour venir en aide aux sinistrés des incendies en Gironde et dans les Landes. Demain, une collecte est organisée au Leclerc de Fleury-les-Aubrais de 10h30 à 14h. Pas de vêtements, pas de jouets. En priorité de la nourriture en conditionnement sec et des produits de pharmacie et parapharmacie. Les dons seront acheminés samedi en Gironde par les particuliers qui ont organisé cette collecte. Les communes, elles, répondent à l'appel de l'Association des maires de France pour de l'aide financière à leurs collègues des départements touchés par les incendies. La ville de Saint-Jean-de-la-Ruelle, par exemple, va voter une aide de 5000 euros au prochain conseil municipal pour alimenter cette opération menée par les collectivités avec la protection civile. C'est une contribution qui revient à moins de 30 centimes par habitant, nous précise le maire de Saint-Jean-de-la-Ruelle. Sur le front des incendies, justement, plutôt de bonnes nouvelles en Gironde, grâce à une météo plus favorable, avec plus d'humidité. Un cap a été franchi, selon les services de secours. Le méga feu qui dure depuis plus d'une semaine est toujours stabilisé et il n'y a plus que 3 points chauds. Les pompiers se disent raisonnablement optimistes.
1: La colère de la municipalité de Chon en Sologne.
2: Village du Loir-et-Cher à la frontière du Loiret et du Cher. L'aire de jeu pour enfants de l'étang de la commune a été dégradée et les rondins de bois des structures utilisées par plusieurs individus pour allumer un feu au bord de l'eau en dépit du risque incendie. Les faits se sont produits le week-end dernier. Le maire a porté plainte auprès de la gendarmerie. Il a fallu attendre la toute dernière journée et la dernière finale des mondiaux d'escrime à Hong Kong pour voir la France en or. Grâce aux sabreurs, les frères Jean-Philippe et Sébastien Patrice et l'Orléanais Rémi Garrigue ont parfaitement maîtrisé la finale par équipe face à la Corée du Sud ce midi pour décrocher un titre mondial rare pour le collectif masculin tricolore. La dernière fois, c'était en 2006. Les Panthères, les handballeuses de Fleury-les-Aubrais connaissent leurs adversaires pour la prochaine saison en National 1. La composition de leur poule a été dévoilée avec entre autres Angoulême, Toulouse, les Girondines de Mios-Biganos, les voisines de Bléré et de Chambray en Touraine. Ne reste plus maintenant qu'à attendre le calendrier. Les travaux sur le chemin de halage entre Orléans et Saint-Jean-de-Bray dont nous vous parlions cette semaine se sont achevés avec quelques jours d'avance sur le calendrier. Il sera à nouveau possible de circuler à pied en vélo sur la partie haute et la partie basse du chemin, même s'il reste une zone de sécurité. Vous pourrez y passer dès demain matin. La météo, Nathalie, on a eu de la pluie ce matin, ça s'est plutôt calmé.
1: Oui, on pensait que ça allait durer et puis finalement, hein, bonne nouvelle, le ciel est bleu, il fait beau, le soleil est revenu pour la soirée. Ça s'annonce plutôt agréable. Hein. Pour demain, un temps sec et nuageux, 20 degrés au réveil. Et pour l'après-midi, les températures baissent légèrement. À Loury, Pithiviers, Montargis, Nogent-sur-Vernisson et Gien, 29 degrés. Pour Orléans, La Ferté-Saint-Aubin et Mer, 30 degrés. À tout à l'heure, Camille.
2: À tout à l'heure.
1: Sur nos routes, écoutez, c'est plutôt calme, hein, c'est les vacances. Quelques ralentissements à vous signaler du côté d'Orléans. Rue du Faubourg Saint-Jean, rue du Faubourg Bagnier, à Saran, du côté de la RN20 et puis du côté de Saint-Jean-de-la-Ruelle, rue Charles Boer. Côté SNCF, les trains partent à l'heure.
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1: Le week-end approche et le week-end, peut-être un petit coup de folie permis. Hein. Voici Thierry Pastor. Bon jeudi après-midi avec votre radio ici Orléans.

0: De la bonne humeur sur votre radio ici Orléans avec le coup de folie de Thierry Pastor.
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0: Et de la folie, il y en a sur votre radio ici Orléans dans moins de 10 minutes en écoutant La Loire à vélo. Comme chaque jour, vous gagnez le guide du routard Pays des Châteaux et chaque gagnant participe au tirage de demain pour gagner un très beau VTT orange offert par la région Centre-Val de Loire. À 17h40, rencontre avec Lydia Zatella, chargée des recherches documentaires au château-musée de Gien avec une exposition consacrée à nos fidèles compagnons à quatre pattes, nom d'un chien, quelle expo. Et pour la musique, on écoute Shakira, elle met du soleil dans nos têtes avec Dai Dai. Bel après-midi avec ici Orléans.

0: C'est la chanson de l'été, Shakira, Dai Dai, avec Ici Orléans. Et ça aussi, c'est votre jeu de l'été cette semaine. En gagnant le guide du Routard Pays des Châteaux, vous participez au tirage de demain pour un magnifique VTT orange. Je vous pose une question après la chronique, car redécouvrir calmement, sereinement la Loire, c'est le concept de notre rendez-vous estival La Loire à vélo. Avec une nouvelle étape aujourd'hui au départ de Gien. Bonjour Sébastien Doucet.
1: Oui, bonjour et bonjour à tous. Et dans ce bonjour, je n'oublie pas notre spécialiste Philippe Coupy, l'auteur du Routard, La Loire à vélo, paru chez Hachette. Bienvenue Philippe, bonjour, bon, tout va bien?
2: Bonjour Sébastien, tout va très bien.
1: Toujours
2: je suis prêt à partir.
1: Toujours en forme. Bon, c'est la quatrième étape, enfin troisième, mais voilà, on est concentré. 28 km aujourd'hui entre Gien et Sully-sur-Loire. Quel est l'intérêt de ce parcours? Les châteaux déjà, les châteaux, Gien, Sully-sur-Loire.
2: Alors évidemment les deux grands châteaux, mais on entre aussi avec Sully dans le patrimoine sacré du Val-de-Loire classé par l'UNESCO, hein, c'est pas rien. Avant de partir, on jettera peut-être un petit coup d'œil au musée de la faïencerie de Gien, et puis ensuite on va filer sur les bords de Loire, sur la rive gauche de la Loire. On va passer par Saint-Gondon. Saint-Gondon, c'est un beau village médiéval qui est perché, et puis on va aller tout droit vers Lyon-Sullias, où il y a notamment des artistes que tu connais peut-être dans ce secteur. Et puis on va rejoindre les bords de Loire pour arriver sur la levée de Loire à Sully. Et là, Sully, on va rentrer non pas par la route principale, mais on va faire une petite escapade routard et on va rentrer vers le château par le parc départemental, qui est un très très très beau parc avec des passerelles, des arbres magnifiques, et ça va nous permettre d'avoir un point de vue inoubliable sur le château de Sully-sur-Loire.
1: Ouais, et en contrebas, la Loire évidemment qui coule. La difficulté, pas de souci majeur, 28 km quand même.
2: Mais... Oui, alors 28 km, je l'explique, c'est qu'entre Saint-Gondon et Lyon-Sullias, en fait, le parcours pour éviter la route principale monte jusqu'à Saint-Florent. Honnêtement, nous, on conseille plutôt d'aller tout droit et de continuer sur cette route parce qu'elle n'est pas si compliquée et c'est plat, ça évite une bonne montée. Donc, on économise à peu près 4 km.
1: Ah ouais, très bien, parfait. Et donc, un secteur plat. Une bonne adresse, Philippe Coupy, adresse incontournable sur ce segment, le Gien, Sully-sur-Loire.
2: Alors, il y en a plein à Sully. Il y a notamment la très bonne pâtisserie Erol dans la rue principale, dans la rue du Grand Sully. Il y a l'hôtel Burgevin aussi, qui est un hôtel un peu chic avec son restaurant très très agréable. Et puis, si on veut être plutôt en mode économie, on peut dormir au camping à Saint-Père, juste en face de Sully. Un très beau camping en bord de Loire.
1: Parfait, merci. Donc, voilà, trois bonnes adresses pour le prix d'une. Vous êtes généreux, Philippe. Merci, Philippe Coupy. Auteur du Routard, le guide de référence La Loire à vélo, paru chez Hachette. Et donc à demain pour nouvelle balade. On va se balader entre Sully-sur-Loire et Germigny-des-Prés. À demain, merci Philippe.
2: À demain Sébastien.
0: Merci Sébastien, c'est le moment, comme chaque jour, de gagner le guide du Routard Pays des Châteaux. Et chaque gagnant participe au tirage demain pour gagner un splendide VTT offert par la région Centre-Val de Loire pour vous balader le long de la Loire, seul ou accompagné, c'est vous qui choisissez. Et puis, cadeau bonus, on vous offre vos 4 paires de lunettes pour voir l'éclipse solaire du 12 août. Alors, la question... Quel est le nom du village médiéval dont on parle dans ce parcours Gien-Sully-sur-Loire? Est-ce que c'est Saint-Gondon ou est-ce que c'est Saint-Florent? Votre bonne réponse au 02 38 53 25 25. On se retrouve au téléphone après Renaud, Morgane de Toi, avec Ici Orléans.

0: J'adore cette chanson de Renaud, Morgane de Toi, un instant avec Ici Orléans, et je sais que vous l'aimez aussi. Jérôme est avec nous, il nous a rejoint par téléphone. Bonjour Jérôme.
1: Bonjour, ici Orléans.
0: Vous nous appelez depuis Saran, ravi de vous accueillir, et je sais que vous aimez la musique et les concerts.
1: Et les concerts de plein air, oui, les guinguettes, de guinguettes aussi au bord de bord de Loire, à Orléans même.
0: Ben voilà, et je vais vous rappeler la question, hein, puisque vous nous avez appelé pour jouer. Hein. Quel est le nom du village médiéval dont on parle dans ce parcours Gien-Sully-sur-Loire? Est-ce que c'est Saint-Gondon ou Saint-Florent?
1: Saint-Gondon.
0: Exactement. Eh bien, c'est gagné. Bravo. Le guide du routard Pays des Châteaux est à vous. Et en plus, on vous inscrit pour le tirage qui aura lieu demain pour gagner un superbe VTT orange offert par la région Centre-Val de Loire.
1: Très bien. Merci beaucoup.
0: Voilà. Vous allez peut-être faire des balades le long de la Loire, du coup.
1: Oui. Et au bord du canal aussi.
0: Et au bord du canal. Bonne balade. Bonne découverte.
1: Merci.
0: Et à bientôt, Jérôme.
1: Merci, peut-être à demain.
0: Ah bah peut-être. On vous inscrit. Du rock pour la suite et Damiano David. Et je vous passe aussi Étienne Dao et Paul Tatou avec Ici Orléans.
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0: Ici Orléans, avec le rythme tranquille et efficace d'Étienne Daou, c'était Épaule Tatou. Sur nos routes, vous êtes ralenti du côté d'Orléans, rue du Faubourg Saint-Jean, rue du Faubourg Bagnier, rue du Faubourg Bourgogne. Du côté de Saron, il y a du monde sur la RN20. À Saint-Jean-de-la-Ruelle, vous êtes nombreux à circuler rue Charles Boer, et puis sur la tangentielle, au niveau de Saint-Jean-de-la-Ruelle. Du côté de la Chapelle-Saint-Mémin, ça coince, avenue Georges Clémenceau et route de Blois.
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0: Ici Express, le rendez-vous agenda par excellence avec trois idées sorties en une minute. Des animations culturelles et sportives en journée à Chalette-sur-Loing avec un dernier concert gratuit en soirée. Rendez-vous au village culture loisirs sur le plateau Kennedy de 10h à 12h et de 15h à 23h demain. La maison de Loire du Loiret organise une balade à Jargeaux. Immersion en bord de Loire pour observer la faune au coucher du soleil. Et il vous est possible d'apporter votre apéro. Tous les détails vous seront fournis après réservation auprès de la Maison de Loire du Loiret. Ça se passe demain dès 19h. Et enfin, assistez à ce joli concert pour animer les abords de l'étang du Puy avec de la disco-funk au programme grâce à Good Times. Réservation, restauration et buvette sur place. Et ça débute à 19h. Et c'est demain soir à Cerdon.
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0: À suivre, une exposition qui a du chien avec Lydia Zatella, la chargée des recherches documentaires du Château-Musée de Gien, nom d'un chien, quelle expo, après Eddie Mitchell et le nouveau Bruno Mars, On My Soul, avec Ici Orléans.

0: C'est dynamique, on chante avec Bruno Mars, On My Soul, sur votre radio ici Orléans.
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0: Nos compagnons à quatre pattes sont à l'honneur avec l'exposition Nom d'un chien, quelle expo à voir actuellement à Gien. C'est notre coup de cœur, rencontre avec Lydia Zatella, chargée des recherches documentaires au Château-Musée de Gien. Bonjour Lydia.
3: Bonjour.
0: Alors j'arrive au Château-Musée de Gien, qu'est-ce que je vois ?
3: Eh ben, un bel édifice qui date de la fin du XVIe siècle et qui a été construit par Anne de Beaujeu, qui était la fille aînée du roi Louis XI et dans lequel on installera un musée de la chasse en 1952.
0: Alors pourquoi on installe un musée de la chasse ?
3: Parce que son créateur, Pierre-Louis Duchard, qui était inspecteur principal des musées de province, voulait créer un musée de la chasse à l'instar du musée de la vannerie de Senlis. Et en fait, quand il arrive à Gien après la fin de la Seconde Guerre mondiale, quand il voit la bâtisse, il se dit « c'est ici que je veux installer mon musée de la chasse ».
0: D'accord. Et donc, qui dit chasse, dit chien. Alors, vous proposez une exposition jusqu'au 3 septembre intitulée « Nom d'un chien, quelle expo ». Qu'est-ce qu'on va voir dans cette exposition ?
3: Alors, on va y voir plein de choses, des peintures, des sculptures, des jouets, des affiches de cinéma, tout ce qui touche de près ou de loin à l'image du chien. Ça va du porte-lait jusqu'aux peluches des 101 Dalmatiens.
0: Et donc, on retrace, cette exposition balaye plein de périodes.
3: Tout à fait. On part de l'histoire du chien qui est le descendant des deux loups qui datent d'il y a très très longtemps. Et à travers ça, on va voir sa représentation, par exemple, avec les vasomorphes qui viennent du Mexique et qui sont datés entre 300 avant ou après Jésus-Christ, jusqu'à une niche tabourée qui date de Napoléon III, et je vous dis, jusqu'à aller à des peluches des 101 Dalmatiens, ou la figurine de Boule dans Boule et Bill. Voilà, ça va du loup jusqu'à aujourd'hui, sous toutes ces représentations.
0: Vous êtes chargé des recherches documentaires. Comment avez-vous travaillé ? Comment vous avez constitué cette exposition ?
3: Alors, cette exposition, en fait, elle germait depuis longtemps parce que c'est un sujet qui n'avait encore jamais été abordé pour le musée de la chasse. Le chien est un ami fidèle et c'est un des participants à la chasse, peu importe le type de chasse, que ce soit la fauconnerie, la chasse à courre ou la chasse à tir. Donc, on avait commencé à regarder dans nos collections. On a beaucoup de collections sur le chien. Et en fait, l'année dernière, au moment où le musée du chien a ouvert à la Société Centrale Canine à Aubervilliers, il y a eu un reportage qui présentait l'ouverture de ce musée. Et je me suis dit, il faut qu'on rentre en contact avec eux.
0: Donc alors, de là, qu'est-ce que la Centrale Canine, c'est quoi exactement ?
3: Alors, la Société Centrale Canine, elle existe depuis 1881. Et en fait, c'est la fédération officielle qui gère le milieu du chien de race français.
0: D'accord.
3: Et elle est reconnue d'utilité publique depuis 1914. C'est elle qui a rédigé le LOF, le livre des origines du chien de race en France.
0: D'accord. Et du coup, Nom d'un chien, quelle expo ? C'était un titre. Pourquoi ce titre ?
3: Alors en fait, on a fait un brainstorming entre collègues et on cherchait un titre, on voulait un titre accrocheur. Et on a une de nos collègues, Maggie, qui nous dit « Nom d'un chien, quelle expo ?» Et en fait, comme on l'a trouvée très peps et très accrochante, on a gardé celle-ci.
0: C'est un petit jeu de mots. Donc c'est une exposition à voir jusqu'au 30 septembre, de 10h à 18h, au Château-Musée de Gien. Merci Lydia Zatella, chargée des recherches documentaires au Château-Musée de Gien. À bientôt.
3: À bientôt, au revoir.
0: Au revoir. Dans un instant, je vous couvre de cadeaux avec des places pour vous balader dans un château et découvrir une exposition consacrée à Léonard de Vinci. Mais avant, on se fait plaisir avec Tina Arena. Allez plus haut avec Ici Orléans.

0: et de souvenirs. Je l'ai tellement écouté, cette chanson. C'est toujours un plaisir de l'écouter. C'était Tina Arena, Aller plus haut, avec Ici Orléans.
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0: Allez, venez jouer, venez gagner vos deux entrées pour le château Clos Lucé à Amboise, la dernière demeure du génie Léonard de Vinci, avec l'exposition qui lui est consacrée, Léonard de Vinci, maître de l'eau. Découvrez ses projets, ses inventions autour de l'eau. Je vous offre aussi 4 paires de lunettes pour ne rien louper de l'éclipse solaire du 12 août et le cahier de vacances de Stéphane Bern, le village préféré des Français, avec des jeux, des quiz, des énigmes autour des plus beaux villages. Appelez-moi dès maintenant 02 38 53 25 25 pendant qu'on écoute The Cure. Boys Don't Cry, 02 38 53 25 25. Bonne chance et bonne fin d'après-midi avec Ici Orléans.

0: C'est excellent. The Cure, Boys Don't Cry sur votre radio ici.
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0: J'accueille Mélanie de Neuvy-en-Sillias. Bonjour Mélanie.
2: Bonjour.
0: Alors, qu'est-ce que vous faites de beau pendant l'été ?
2: Eh bien, j'étais partie en vacances et puis à nouveau je retravaille.
0: Voilà. Vous étiez où en vacances ?
2: Dans le Morvan.
0: D'accord, le Morvan. Et vous aimez le tai chi ? Vous avez fait un peu de tai chi là-bas ?
2: Non, je pratique le tai chi sur Sully-sur-Loire.
0: D'accord. Et vous aimez aussi vous balader et découvrir des châteaux, par exemple le château du Clos Lucé à Amboise.
2: Exactement, voilà. Voilà.
0: Eh bien, c'est gagné. Les places, vos deux places sont pour vous. Vous allez pouvoir découvrir l'exposition qui lui est consacrée. Léonard de Vinci, maître de l'eau, découvrir ses projets. Et puis, on vous glisse quatre paires de lunettes pour ne rien louper de l'éclipse solaire qui aura lieu le 12 août.
2: C'est super, merci beaucoup.
0: Oui, et puis vous allez même pouvoir prolonger les vacances, puisqu'il y a le cahier de vacances de Stéphane Bern, le village préféré des Français, avec des jeux, des quiz et des énigmes autour des plus beaux villages. Profitez bien, Mélanie.
2: Merci beaucoup.
0: Allez, on vous embrasse, à bientôt.
2: Au revoir.
0: On prend la direction de 18h avec Kate Bush et Zazie. Belle

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0: peu importe le nouveau Zazie qu'on apprécie avec Ici Orléans.
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0: Merci d'avoir choisi Ici Orléans. Bienvenue, il est 18h. Place maintenant à l'actualité avec Camille Huppenoir. Bonjour Camille.
2: Bonjour Nathalie, bonjour à tous.
0: La solidarité s'organise pour venir en aide aux communes sinistrées suite aux incendies dans le sud-ouest.
2: Avec ce fonds de soutien lancé par l'Association des maires de France en partenariat avec la protection civile, les dons des collectivités iront surtout en Gironde mais aussi dans le Var. Parmi les villes qui annoncent leur participation, Saint-Jean-de-la-Ruelle va voter au prochain conseil municipal une aide financière de 5 000 €, ce qui revient environ à moins de 30 centimes d'euros par habitant de cette commune de la métropole orléanaise. Le maire socialiste Fabien Rivière da Silva.
3: Cette catastrophe met en avant notre vulnérabilité face au changement climatique, aux incendies, et il nous semblait important de pouvoir accompagner cet élan de générosité en fléchant une subvention exceptionnelle de 5 000 € pour venir en aide aux associations et aux actions qui sont menées. Nous avons regardé les subventions que nous apportons au territoire. Je pense notamment à Chido pour les territoires de Mayotte. Nous avions voté une somme de 5 000 €. Vous le savez, les budgets des collectivités sont particulièrement contraints aujourd'hui. Nous savons qu'il y aura des actions sur le long terme pour la reconstruction, l'accompagnement des collectivités, la préparation aux urgences en passant par ce dispositif. Cela bénéficiera aux territoires qui sont actuellement touchés par ces incendies.
2: Et pour les dons matériels, une collecte possible dans le Loiret demain au Leclerc de Fleury-les-Aubrais de 10h30 à 14h, organisée par des particuliers qui emmèneront les dons directement en Gironde et dans les Landes samedi. Pas de vêtements, pas de jouets. Les besoins portent surtout sur de la nourriture en conditionnement sec et des produits de pharmacie et parapharmacie. La police nationale du Loir-et-Cher annonce avoir interpellé 2 hommes ce matin à Blois après les avoir surpris en train de déposer illégalement des déchets sur l'espace public au sud de la Loire à l'aide d'un camion ben. Le conducteur et son passager ont tenté de prendre la fuite avant d'être arrêtés. À Chon en Sologne, village proche de Cerdon, le maire a déposé plainte après les dégradations commises sur l'aire de jeu de l'étang de la commune. Des rondins en bois des structures ont été utilisés pour allumer un feu en dépit du risque incendie.
0: La 16e édition de la fête des Duits à Orléans n'aura pas lieu.
2: Cette fête sur la Loire devait se tenir du 12 au 17 août, mais l'association Nanoprod qui l'organise a fait savoir qu'elle renonçait, qu'elle annulait. Selon elle, la mairie lui a refusé l'autorisation d'occuper l'espace public et n'a pas délivré l'arrêté de circulation nécessaire. Incompréhensible pour Arnaud Métivier, le directeur artistique de Nanoprod.
4: Nous, l'association Nanoprod, on était prêts à la faire. Il nous manque une autorisation d'occuper l'espace public. On ne l'a pas. Elle ne nous est pas accordée. C'est une stupéfaction parce que les membres de l'association Nanoprod, les sympathisants, sont des Orléanais. Ça questionne aujourd'hui, est-ce qu'on peut encore créer sur le territoire, sur notre territoire? Nous payons des impôts, nous sommes chez nous. Ici, c'est chez nous. Tout a été fait comme d'habitude. Voilà. Mais il y a une réponse, il y a quelques jours, qui dit « ça ne sera pas comme d'habitude ». La fête des Duits, c'est une institution, devenue un peu une institution. On ne peut pas faire la fête des Duits. Le chantier n'est pas autorisé. Voilà.
2: La ville d'Orléans conteste la version de l'association. Elle assure avoir donné toutes les autorisations nécessaires, mais explique qu'elle ne peut pas assurer l'habituel soutien logistique sur fond de contraintes budgétaires pour la même raison. La municipalité confirme qu'elle n'a pas accordé de subvention.
0: L'équipe de France décroche l'or aux mondiaux d'escrime.
2: Dans l'épreuve de sabre masculin par équipe, les frères Jean-Philippe et Sébastien Patrice et l'Orléanais Rémi Garrigue ont maîtrisé la finale face à la Corée du Sud ce midi. 45 touches à 31. Bonsoir Clément Viron.
5: Bonsoir Camille.
2: C'est un titre mondial rare pour le collectif masculin tricolore. La dernière fois, c'était en 2006.
5: Oui, une médaille d'or au goût de revanche pour ce collectif malmené dans l'épreuve individuelle où aucun sabreur n'a décroché de médaille et où le jeune Orléanais Rémi Rémi Garrigue, est sorti dès son premier tour. Et même s'il s'est montré un peu en dessous des frères Patrice dans cette demi-finale par équipe, en remportant un relais sur trois, rappelons quand même qu'il n'a que 21 ans et que son titre européen l'an dernier l'a propulsé un peu par surprise sur le devant de la scène. Mais Rémi Garrigue n'a jamais paniqué au cours de cette journée globalement maîtrisée de bout en bout par les sabreurs. Seule la Hongrie en demi-finale leur a donné du fil à retordre, mais a fini par s'incliner 45-40. Cette belle médaille d'or qui donne de l'éclat à des mondiaux assez mitigés pour les Bleus est très orléanaise, avec Rémi Garrigue bien sûr, mais aussi Sébastien et Jean-Philippe Patrice, des ex du cercle d'escrime d'Orléans. Orléans, décidément une place forte du sabre tricolore.
2: Merci Clément Viron. À noter qu'ils sont bien 4 sabreurs dans cette équipe à être médaillés d'or, mais le 4e, Maxime Pianfetti, n'a pas pris de relais en finale. Le fameux chassé-croisé entre juilletistes et haussiens commence demain. Prenez les devants. Bison futé, voie rouge dans le sens des départs et même noir vers le sud-ouest dès que vous quittez la région Centre-Val de Loire. Dans le Loiret, demain, évitez surtout la 10 entre Paris et Orléans et la 71 entre Orléans et Bourges à partir de midi et jusqu'à 16h environ. La météo, Nathalie, je vous avoue que je ne sais plus quoi penser, parce que, voyez-vous...
0: oui, on est complètement décontenancés.
2: Météo France vient de nous ressortir une vigilance jaune orage pour demain, pour une bonne partie de la journée, 8h, 16h ou quelque chose comme ça. Sauf que dans les prévisions d'à côté, on ne voit pas une seule goutte de pluie ni un seul éclair, donc on a un petit peu du mal à comprendre ce qui se passe.
0: Écoutez, c'est un temps variable.
2: Voilà.
0: Actuellement, le ciel est bleu, il fait beau, hein, on ne l'attendait même pas après la pluie de ce matin. Le soleil est revenu pour la soirée. La soirée s'annonce bien plutôt agréable. Pour demain, un temps sec et nuageux, 20 degrés au réveil. Pour l'après-midi, les températures baissent légèrement. À Loury, Pithiviers, Montargis, Nogent-sur-Vernisson et Gien, 29 degrés. Pour Orléans, La Ferté-Saint-Aubin et Mer, 30 degrés. Bon bah, profitons quand même, hein, de la soirée.
2: Tant qu'on peut.
0: Tant qu'on peut. Et on verra demain. Bonne soirée Camille.
2: Bonne soirée.
0: On vous accompagne sur nos routes. Hein. Vous êtes ralenti du côté d'Orléans, Faubourg Saint-Jean, rue du Faubourg Bagné, rue du Faubourg Bourgogne, sur les quais de la Madeleine et avenue Saint-Mémin. Des ralentissements du côté de Saran sur la RN20. Et puis il y a du monde, hein, du côté de Saint-Jean-de-l'Arvel, rue Charles Boer et sur la tangentielle.
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0: On vous accompagne en ce début de soirée avec Simple Minds, Don't You, sur votre radio ici Orléans. Belle soirée à vous.

0: classique de Simple Minds, Don't You à l'instant, pour votre début de soirée sur votre radio ici Orléans.
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0: Très heureuse de vous accompagner. Est-ce que vous saviez que le raton laveur, cet animal très amusant, est aussi voleur que maniaque? On apprend sur cet animal d'ici quelques minutes dans les coulisses de Beauval. Dans nos idées sorties, je vous propose une balade gourmande à Beaulieu-sur-Loire. C'est à 18h30 dans votre ICI Express. Et si on découvrait aussi les secrets, mais cette fois les secrets des plus grands succès de William Scheller. Et tout de suite, on se pose au bord de l'eau avec Le Petit Pêcheur. Voici Manon Lisa avec votre radio, ici Orléans.

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1: 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Ces animaux fréquentent aussi le bord de l'eau. Saviez-vous que les ratons laveurs sont aussi voleurs que maniaques ?
2: C'est vrai qu'avec leur look qui rappelle ces voleurs de bande dessinée, là, pelage rayé, petit masque sur les yeux, on serait tenté de tirer des conclusions hâtives. Mais qui a inspiré qui ? On ne le saura pas aujourd'hui. Par contre, nous allons tenter de redorer leur réputation.
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2: Dans les coulisses de Beauval, puisqu'on est vraiment juste derrière l'enclos des lions, on est en présence de Clotaire, chef du secteur fauve. C'est vous aussi qui chapeautez un peu les ratons laveurs. Il a ce petit masque sur les yeux qui lui donne un petit look et on a envie de penser que c'est des voleurs. Ou est-ce que c'est une idée reçue, quelque chose de fabriqué?
4: C'est des animaux qui sont très sociaux, que ce soit dans le parc ou dans la nature. On va avoir des gros groupes qui peuvent exister, que ce soit des groupes familiaux ou même pas. Donc non, il n'y a pas de vol inter-raton laveur. Par contre, en fait, il peut y avoir des conflits hommes-animaux avec cette espèce-là. Parce que c'est une espèce qui est invasive, par exemple, en France. Et du coup, il peut y en avoir qui vont dans les villes. Et qui vont faire des chapardages dans les poubelles, dans les gardes-manger, dans les poulaillers. Donc ça peut venir de ça, ce biais aussi de se dire que c'est un peu voleur, mais c'est pas du tout un animal agressif entre eux ou même envers nous.
2: Lui, il a une agilité en plus, c'est peut-être ça aussi qui développe ce petit côté voleur. Il est capable d'utiliser un peu ses mains et il s'amuse avec ça.
4: Oui, tout à fait. Ils ont des mains préhensives et c'est des animaux qui sont omnivores. Donc en plus, ils vont brasser assez large sur ce qu'ils vont aller récupérer et c'est beaucoup plus simple pour aller ouvrir une poubelle, retourner un pot de fleurs. C'est un animal qui va avoir des facilités effectivement pour chaparder les choses aux humains.
2: D'où vient ce nom laveur ? Pourquoi on les appelle des ratons laveurs ?
4: Le côté laveur, c'est le fait qu'ils ont été observés par les scientifiques au début en train de laver entre guillemets des aliments dans l'eau. Ça vient pas du tout du fait qu'ils veulent les laver. En fait, c'est que c'est des animaux qui ont beaucoup de capteurs sensoriels sur les mains et les capteurs sensoriels marchent encore mieux quand c'est humide et quand les aliments sont humides. Donc, ils vont venir en fait manipuler les aliments dans l'eau pour mieux comprendre cet aliment-là, est-ce qu'il y a des problématiques ou non. Sur le parc, on peut voir les animaux qui le font surtout sur les croquettes déshydratées parce qu'on a des compléments au niveau des croquettes. Ça serait plus là pour humidifier en fait l'aliment. C'est vraiment pour le sentir et le comprendre.
2: Il suffit plus à leur toucher, plus à leur vue. En général,
4: c'est un animal qui a un très bon toucher et aussi un très bon odorat. Ils vont pas forcément se fier à leur vue en tant que tel, mais c'est des animaux très développés.
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2: Voilà, donc on arrête de les prendre pour des voleurs. Ils sont juste un peu maniaques et surtout curieux. Alors, on prend soin de sceller nos poubelles, juste au cas où. Cet animal est trop mignon quand il mange et très habile. Je vous invite à faire un tour sur le site du zooparc de Beauval pour y découvrir une petite vidéo d'un nourrissage. Un nourrissage au matin auquel nous avons pu assister.
1: Rendez-vous demain avec un super-héros qui nous dévoilera ses super-pouvoirs qui pourraient bien faire pâlir de jalousie les humains, le ratopnu. Incroyable. Prince aussi est incroyable. Voici Kiss, suivi de Michel Berger avec Ici Orléans.

0: Le paradis blanc, le grand succès de Michel Berger avec Ici Orléans. La suite avec Alex Warren, Fever Dream. Et à venir, vos idées sorties avec une balade gourmande et conviviale à Beaulieu-sur-Loire.
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0: Orléans avec Alex Warren et son invitation à danser sur Fever Dream. Sur nos routes, il y a du monde à Orléans, rue du Faubourg-Bannier, rue du Faubourg-Bourgogne. Du monde également du côté de Fleury-les-Aubrais, rue Marcelin-Berthelot. Et puis toujours du côté de Saint-Jean-de-l'Arbelle, rue Charles-Bauer. Comptez 6 minutes de plus.
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0: C'est l'heure de notre Ici Express, 3 idées sorties en 1 minute chrono. Les lectures estivales de Chalette-sur-Loing, si vous êtes amateur de farniente, de lecture en plein air pendant les heures d'ouverture de la médiathèque, venez prendre un transat, lire à l'ombre des platanes ou simplement rêver. L'entrée est libre à Chalette-sur-Loing et c'est jusqu'à demain. À Jargeau-Plage, la Loire a comme un air de Méditerranée. Dernières heures pour apprécier des spectacles divers, des activités ludiques et sportives, des concerts, le tout gratuitement. Restauration sur place de 12h à 23h à Jargeau jusqu'à demain. Et enfin, la Maison du Terroir et d'animation de Beaulieu-sur-Loire fête son anniversaire. Une balade gourmande sur 9 km pour découvrir les produits du terroir, prévoir des chaussures de marche, une lampe torche, une tenue adaptée à la météo et votre gobelet. Rendez-vous ce samedi à Beaulieu-sur-Loire pour un départ à 19h. Vos idées sorties pour les vacances dans Ici Express.
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0: Dans un instant, rencontre avec l'animateur télé Laurent Fontaine dans Les Coulisses TV. Après le tube de Daniel Balavoine et Nanette Workman, Quand on arrive en ville. Et puis Louane avec Chien arrive avec votre radio Ici Orléans.
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0: Antoine avec Chien pour vous accompagner avec Ici Orléans. On retrouve à présent les coulisses TV avec vous ce jeudi, Johan Rock. On s'apprête à tirer le rideau sur une émission culte des années 2000, de retour depuis quelques mois sur la TNT.
1: Il y a que la vérité qui compte est une émission qui a déjà eu trois vies. D'abord créée sur TF1, elle est ensuite revenue sur Feu C8 pour cette saison s'installer le jeudi sur W9.
2: Connaissez cette musique. Les émotions fortes sont de retour, de nouvelles vérités vont être dévoilées, car le mythique rideau va bientôt se rouvrir.
1: Une vérité qui a parfois dérangé, s'attirant les foudres de la critique, qui a souvent reproché à l'émission d'être racoleuse. Avec le temps, la polémique a désenflé et à la tête du programme, on retrouve le binôme inséparable Bataille et Fontaine. Aujourd'hui, comme à l'époque, ils accueillent en plateau les téléspectateurs désirant parler à quelqu'un qui leur est cher. Ainsi, depuis presque un quart de siècle, se sont succédés derrière le rideau les coups de foudre, demandes en mariage, tentatives de rabibochage et mea culpa en tout genre. Au cœur du dispositif, la surprise et l'émotion toujours au rendez-vous. J'ai demandé à Laurent Fontaine quelle était l'histoire qu'il avait à ce jour le plus marquée.
3: Peut-être ses jumelles qui ne s'étaient jamais vues et qui avaient 50 ans et qui ont été séparées à la naissance. L'une sur une aire d'autoroute, l'autre filée dans une famille d'accueil et qu'on a fait se retrouver 50 ans plus tard. Voilà, donc c'était assez incroyable, assez magique quand on connaît. En plus, moi je suis papa de jumelles, donc c'est une histoire qui m'a particulièrement touché. Tout ce qui touche à la gémilité, évidemment, m'intéresse particulièrement. Ouais, c'est peut-être l'histoire qui m'a le plus marqué, en tout cas qui m'a mis les larmes aux yeux.
1: Depuis qu'existe l'émission, l'animateur estime à 20% le nombre de rideaux rester fermé. Et il en faut du cran pour venir à la télévision en prenant le risque de se prendre un râteau, une veste ou une fin de non-recevoir devant des millions de téléspectateurs. À ce propos, est-ce qu'avant le tournage, Laurent Fontaine et son acolyte ont un pressentiment sur le dénouement de l'histoire ?
3: On a souvent un sentiment sur l'issue du plateau parce que ces histoires sont évidemment travaillées par nos journalistes pendant parfois 15 jours, parfois 6 mois. Donc par définition, nous on suit l'histoire qu'on va tourner. Après, on découvre en plateau la réalité de l'histoire, mais très souvent on est trahi par notre biais cognitif parce qu'en réalité, le rideau s'ouvre là, on pensait qu'il allait pas s'ouvrir. Et puis, Pascal et moi, y mettons un peu d'une autre aussi. Notre objectif dans cette émission, c'est quand même que le rideau qui est fermé dans la vie, rappelons-le, qui est un rideau très symbolique, s'ouvre au final.
1: Et il y a de fortes chances que ce soir, le rideau se réouvre encore. Il y a que la vérité qui compte. Nouvelle génération à voir ce jeudi 21h10, puis 23h10 sur W9.
0: Demain, on plonge dans le grand bassin avec le film Les crevettes pailletées. Dans moins de 5 minutes, William Scheller nous dévoile les secrets de son grand succès. Photo souvenir après Bernard Lavillier qui danse la salsa avec Ici Orléans.

0: Ambiance latine avec Bernard Lavillier, la salsa sur votre radio ici Orléans. Sur la lancée de Rock and Dollar, William Scheller publie au printemps 75 son premier album pop, une galette qui regorge de pépites comme Photo Souvenir, un titre clin d'œil à son amie de toujours, Véronique Sanson.
1: Ah oui, alors bah, je l'adore, j'ai toujours adoré, je l'adore encore, enfin, on s'adore. Ah oui, parce que j'étais intrigué par son Alors, j'ai composé cette chanson en me disant, tiens, je vais faire. Quelqu'un m'a demandé juste hier après-midi. Tout était comme
2: et
1: ça.
2: Et là, on retrouve la voix chevrotante de Sanson, quoi, en fait. Sur le...
1: Oui, enfin, son trémolo.
2: Oui, oui, voilà.
1: Ouais. Je trouvais ça amusant. Et un jour, je lui dis, quand je l'ai connu, évidemment, je lui dis, tu sais que j'ai écrit cette chanson-là en pensant à toi, ton trémolo. Quelqu'un m'a demandé juste hier après-midi.

0: Homme heureux, par exemple, c'est déposé à SACEM, ça c'est sûr, mais je ne l'ai pas édité. De façon à ce qu'on n'ait pas demandé à un éditeur qui me demande l'autorisation, que l'éditeur donne une autorisation, on fait ce qu'on en veut. Et puis, depuis 2000, je n'édite pas. On prend, on fait des covers, on fait des machins, on fait ce qu'on veut. Tant que ça, que quand j'écoute, si ça ne ça déglingue pas l'esprit, non, ça... Faites ce que vous voulez.
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Un titre sorti en 1975. Rendez-vous demain pour un nouvel épisode consacré au titre Dans un vieux rock'n'roll. 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Après le journal, les essentiels de Décibel avec Yael Naïm et Dave. Tout de suite, ça fait mal avec Vita sur votre radio ici Orléans.

0: Une balade sentimentale, ça fait mal avec Vita sur votre radio ici Orléans. Changement d'ambiance pour la suite avec The Police pour rejoindre 19h avec Can't Stand Losing You. Bonne soirée ensemble avec ici Orléans.
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6: Voici le groupe Candirage, avec leur tout premier titre.

0: C'était Candirage avec Pourcent.
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0: ambiance pop-rock avec The Police, avec ici Orléans. Merci à Thibaut, à la technique et à Selma, à l'accueil. Bisous, à demain.
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0: Excellente soirée à vous tous et merci de nous écouter. Il est 19h. 19h, c'est l'heure de s'informer avec le journal.
2: Il a fait jusqu'à 41 degrés cet après-midi dans le Var, 39 à Strasbourg, la moitié est du pays sous la canicule. Et ça va continuer encore demain. La vigilance orange est maintenue dans les 21 départements des Alpes-Maritimes au territoire de Belfort, déjà en alerte aujourd'hui. Par ces chaleurs, les grottes ont la cote. Deux fois plus de visiteurs dans les galeries du Cornard d'Or à Saint-Nectaire, où s'est rendu Célestin Navarro d'ici Pays d'Auvergne.
3: Qu'est-ce qui vous a motivé à venir ?
4: C'est trouver un peu de fraîcheur déjà.
3: Éric vient de Dijon et pas de chance, hein, il avait choisi des vacances en Auvergne justement pour éviter les grosses chaleurs du sud.
4: Mais bon, depuis qu'on est arrivé, on n'a pas eu beaucoup de fraîcheur. Si on est monté au Mont d'Or, on l'a trouvé un peu. À Saint-Nectaire, il fait très chaud là. Il fait 20 degrés dans les grottes. Moi, j'avais amené les couvertures parce qu'en général, quand on visite des grottes, c'est très très froid. Mais là, non. Et apparemment, il fait 20 degrés, donc ça va être agréable. 20 degrés, ça on en rêve.
3: Entre 20 et 22 degrés toute l'année, Éric n'est pas le seul à avoir eu l'idée de se réfugier dans une grotte.
5: On peut monter sur des groupes jusqu'à 25-30 personnes.
3: Ah oui.
5: Ben bonjour, moi c'est Julien, je suis guide aux grottes du Cornard d'Or.
3: Là c'est une température idéale, c'est ce qu'on recherche j'imagine.
5: Ben oui, on cherche un peu de fraîcheur, mais bon, on cherche aussi à apprendre des choses, on n'est pas là que pour le froid. Hein.
6: Je vous ai parlé de 400 sources tout à l'heure. Et ben ici, vous en avez déjà deux. Vous avez senti l'eau, elle est tiède. Elle sort toute l'année ici à 22 degrés. D'où la température de la pièce.
3: C'est agréable la température. Là.
7: Ah oui, on est très bien. On est très bien par rapport à la chaleur d'extérieur.
3: Gislaine, elle vient de la Loire avec un groupe d'une dizaine d'amis bien influencés par la météo.
7: Oui, on avait le choix entre le château de Murol et la grotte et on a choisi la grotte par rapport à la température.
3: La grotte du Cornard d'Or fait le plein en ce moment, environ 400 visiteurs par jour.
2: Et même s'il a fait moins chaud à l'ouest, le risque de feux de forêt reste élevé demain dans 65 départements, une grande partie de la façade atlantique et de la moitié nord. Deux esthéticiennes derrière les barreaux ce soir après la mort d'une cliente. Elles sont mises en examen et placées en détention provisoire pour homicide involontaire et exercice illégal de la médecine. Deux jours après le drame survenu lundi dans un institut de Nice, David Di Giacomo, la victime est une jeune femme de 25 ans.
8: C'est pour une injection de Botox au niveau des fesses que cette cliente pousse la porte du centre de soins. L'esthéticienne lui fait alors une piqûre de lidocaïne, un anesthésiant local, et c'est juste après que la jeune femme meurt d'un arrêt cardiaque. L'enquête démontre que l'employé n'avait aucune formation pour pratiquer ce genre d'injection. Il apparaît aussi qu'elle réalisait ce type de soins illégalement depuis plusieurs années via le bouche à oreille. Dans l'institut, les policiers niçois vont saisir 1 500 € en liquide, mais aussi de nombreux médicaments seringues et produits injectables en provenance d'Asie. Une autopsie de la jeune victime a été ordonnée pour déterminer les causes exactes de son décès. Cette affaire s'inscrit dans un contexte de développement de ses activités illicites et dangereuses, souligne le procureur de Nice. C'est une urgence de santé publique, assure de son côté le Cercle des bonnes pratiques en médecine esthétique. L'association estime qu'aujourd'hui, près d'une injection esthétique sur deux est réalisée en dehors de tout cadre médical.
2: Et le compagnon de la gérante de l'Institut est également mis en examen et placé sous contrôle judiciaire. Un semblant de retour à la vie normale en Gironde où le feu est toujours actif mais contenu par les pompiers. Les habitants de 9 communes ont pu rentrer chez eux aujourd'hui. 84 000 personnes qui ne dormiront pas ce soir dans un gymnase ou une salle des fêtes. Dans les Landes, le feu de Biscarrosse est lui maîtrisé après avoir parcouru 3 600 hectares. Les voyants repassent donc les uns après les autres au vert. L'autoroute A63 a donc pu rouvrir entre Bordeaux et Bayonne. Sur les rails, les agents de la SNCF s'activent. Bonsoir Pascal Daniel.
9: Oui, bonsoir.
2: Vous avez suivi pour ici Gironde le point presse de la SNCF. Est-ce que l'on sait, Pascal, quand le trafic des trains va-t-il pouvoir reprendre au sud de Bordeaux ?
9: Alors non, on ne sait pas. En revanche, il y a de l'espoir pour que la circulation des trains au sud de Bordeaux refonctionne à nouveau ce week-end, car a priori, les flammes n'ont
2: pas attaqué
9: la voie. Il y a encore des vérifications.
2: Quelques problèmes de liaison avec vous, Pascal Daniel, mais on a retenu l'information principale, les trains, et l'espoir que les trains puissent circuler à nouveau d'ici la fin de semaine en Gironde. En Normandie, là par contre, c'est une grève qui risque, une grève inopinée qui va par contre perturber le trafic des trains régionaux dès demain et tout le week-end. Le volume des suppressions n'est pas encore connu. Et puis l'Europe engage un bras de fer avec la FIFA et menace de boycotter la prochaine Coupe du Monde si l'association aux commandes des principales compétitions mondiales maintient son projet de filiale commerciale ouverte à des investisseurs privés et notamment un proche de Donald Trump. Et puis c'est les assurances vie plébiscitées comme jamais par les Français depuis le début de l'année. Le volume des placements a gonflé de plus de 36 milliards d'euros du jamais vu au cours des 20 dernières années selon la Fédération France Assurance.
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0: Un ciel bien bleu, il fait beau, la soirée s'annonce agréable, le soleil est revenu. Pour demain, un temps sec et nuageux avec 20 degrés au réveil. Pour l'après-midi, les températures baissent très légèrement. À Loury, Pithiviers, Montargis, Nogent-sur-Vernisson et Gien, 29 degrés. Pour Orléans, La Ferté-Saint-Aubin et Mer, 30 degrés. Profitez bien de votre soirée d'été avec ici Orléans.
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11: Bonsoir à tous et bienvenue au rendez-vous des tubes qui n'ont pas pris une ride. Quel est leur secret? Ce sont juste de bonnes chansons. Elles se sont inscrites dans nos mémoires et c'est loin d'être terminé. Alors ce soir, on les retrouve et ça commence comme ça.

0: Jean-Jacques Goldman, c'était au bout de mes rêves.
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0: Et justement, avec cette chanson, Jean-Jacques Goldman a réalisé un rêve en 1983. Il demande à son ami d'enfance, Bernard Schmitt, réalisateur, de réaliser le clip de ce titre pour le plaisir d'être ensemble sur un projet. D'ailleurs, il en réalisera d'autres pour lui. Pour la suite, j'ai choisi un autre faiseur de tubes des années 80, François Feldman et les Valses de Vienne, lui aussi accompagné d'un très beau clip. Mais personne depuis n'a répondu à cette question. Que deviennent les Valses de Vienne?
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0: Me Wrong. Encore un titre dont le clip mérite qu'on le redécouvre. Ce Don't Get Me Wrong, écrit et composé par la chanteuse du groupe, la géniale Chrissy Hynde, est accompagné d'un clip hommage à la série télé Chapeau melon et bottes de cuir. Chrissy y joue le rôle d'Emma Peel et elle est rejointe par le vrai John Steed incarné par Patrick McNee. C'est génial. La suite de 100% années 80, dans un instant, U2, New Year's Day.
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2: Ici Express, le rendez-vous agenda par excellence avec trois idées sorties. Des animations culturelles et sportives en journée à Chalette-sur-Loing avec un dernier concert gratuit en soirée. Rendez-vous au village culturel. Loisirs sur le plateau Kennedy de 10h à 12h et de 15h à 23h demain pour la dernière de la saison. La Maison de Loire du Loiret organise une balade à Jargeaux. Immersion au bord de Loire pour observer la faune au coucher du soleil et il vous est possible d'apporter votre apéro. Tous les détails vous seront fournis après réservation auprès de la Maison de Loire du Loiret. Ça se passe demain dès 19h à Jargeaux. Et enfin, assister à ce joli concert pour animer les abords de l'étang du Puy avec de la disco-funk au programme grâce à Good Times. Restauration et buvette sur place, ça débute à 19h et c'est demain soir à Cerdon.
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0: In the Air Tonight, c'était Phil Collins.
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0: Un numéro 1 mondial pour l'ex-batteur-chanteur de Genesis, sorti en janvier 81. L'occasion de quelques repères. Allez, janvier 1981. Le 15, Lech Walesa rencontre le pape Jean-Paul II au Vatican. Le 24, à 21h30, TF1 diffuse le premier épisode de la série Dallas. Le 31 janvier, le film Le Dernier Métro de François Truffaut reçoit le César du meilleur film. Pour la suite, on fait un bond dans le temps. 1988, cette année-là, qui remporte l'Eurovision ? Céline Dion, Ne partez pas sans moi.
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0: Paul Young avec Every Time You Go Away. Ici. Moi, je suis pour le retour du slow dégoulinant romantique à souhait façon Paul Young. Surtout l'été, ça permet les rencontres de vacances et puis on s'écrit, ça fait des souvenirs inoubliables. Et même parfois des mariages. Bon, dans un instant, à partir de 20h, Émilie Mazoyer nous rejoint pour les essentiels de Décibel. Mais en attendant, toujours dans les années 80, Mylène Farmer, Plus grandir, juste après ça. Belle soirée à tous.
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2: Je suis très très contente qu'on se retrouve, chère Yael Naïm. On vous avait reçu il y a quelques mois à l'occasion de la sortie sur Arte d'un documentaire qui racontait plein de choses en fait. Qui racontait qu'est-ce que c'est d'être une femme, une mère, une autrice, une compositrice, une chanteuse. Tout ça dans la même personne. Est-ce que ça vous a fait du bien justement que ce petit film sorte pour remettre les compteurs à zéro et pouvoir sortir votre nouvel album après?
3: Oui, on a longuement réfléchi pendant ces 5 ans où j'ai eu le temps de mijoter un documentaire avec Gilles Coulon et puis un album et puis d'autres choses qui vont arriver. Et ça nous semblait être une évidence que ça venait avant. Le film venait avant parce qu'il reparlait du passé, mais pas que. C'était une mise à point de comment j'avais envie de raconter la trajectoire d'une femme artiste indépendante, mère, épouse, et dans cette quête de la place dans la société. Est-ce que c'est possible aujourd'hui, en tant que femme créatrice et avec une volonté d'être libre, de plus faire des sacrifices comme faisaient peut-être les femmes d'avant, et de se libérer petit à petit pour pouvoir aligner tout ça, pour pouvoir avoir une vie plus ou moins équilibrée, évidemment avec des hauts et des bas, une liberté artistique et aussi une vie, d'accepter, d'embrasser la complexité de la vie et pas raconter que les pics hauts, parce que je pense que ça fait pas du bien aux générations qui arrivent de croire que la vie est faite que du printemps.
2: Bien sûr, que de printemps, que de succès éclatant. Il y a plein de choses, plein de nuances qui sont très très bien racontées dans ce film. Donc oui, réalisé par Gilles Coulon. Et d'ailleurs, qui est toujours sur le replay de Arte, je pense.
3: Et qui est toujours disponible sur Arte.
2: Ouais, Arte.tv. Voilà. Ouais. Vraiment, voyez-le. Alors, ce qui est super avec l'histoire et la carrière de Yael Naïm, c'est que donc, une porte d'entrée possible, ça peut être ce film. Genre, vous ne connaissez pas Yael Naïm et vous regardez ce film. Et là, vous vous dites, waouh, quel artiste, elle m'intéresse. Une autre porte d'entrée, je l'évoquais dans le sommaire, c'est le tube New Soul. I'm a new soul, I came to this strange world, hoping I could learn. C'est drôle d'ailleurs dans le film comment il est décrit comme cette vague, cette déferlante. Il y a eu aussi quelques reprises. Moi, je sais par exemple que il y a plein de gens qui vous ont découverte en reprenant Britney Spears. With the taste of your lips, I'm on the right. You're toxic, I'm slipping. Et d'autres qui vous ont adoré sur Full Sentimental de Souchon.

0: J'ai pas choisi cet extrait au hasard. Déjà, je trouve que c'est très beau, cette reprise de Foule Sentimentale. Mais aussi parce qu'à l'époque, c'était une des premières fois où on vous entendait chanter en français.
1: Ah oui, c'est vrai. C'était en quelle année, ça?
0: Oh là là, c'était la bande à Souchon. Ça date, hein.
1: Ouais, j'ai longtemps pas trouvé que j'étais légitime de m'exprimer en français, parce que je suis pas d'ici. Je suis née ici, mais j'ai quitté quand j'avais 4 ans, donc j'ai gardé un langage trop simple.
0: Vous avez grandi en Israël.
1: En Israël. Et ouais, quand je suis arrivée ici, au début, c'était basique, mon langage. Et ensuite, je pouvais parler, mais pas écrire. J'ai beaucoup de respect pour la langue française. Et à un moment, il y a eu un déclic qui a démarré par The Game is Over for Mon Cœur, avec quelques mots.
0: Oui.
1: qui s'est transformé dans Night Songs à Tu me donnes des miettes, 'cause it's not me yet. Et avec le fait que je mélange les langues. Et maintenant, ça y est, je l'ai mangé la langue, et je l'ai digérée, et puis elle ressort à ma manière.
0: Et le titre de l'album et la chanson titre en français, donc solaire. Wow.

0: peu en franglais, en fait.
1: Exactement. Je pense que c'est comme ça que j'écris des textos et c'est comme ça que je m'exprime. Et j'ai compris que c'est ce que j'aime, en fait. J'aime, de la même manière qu'on mélange les genres musicaux, j'aime les artistes et j'aime moi-même mélanger les langues comme si c'en était une. Et c'est vrai que les gens qui sont issus d'une diversité, de plein d'origines, et qui vivent et qui aiment la diversité, bah, à un moment, on finit par marier tout ça.
2: C'est vrai. Donc, vous écrivez les textos en franglais. Vous rêvez en quelle langue, Yael Naïm?
1: Mes rêves, c'est... Je sais même pas s'il y a une langue dans les rêves. C'est... Je sais même pas dire.
2: On sait pas.
1: C'est encore autre chose, les rêves.
2: Ouais. Là, ce disque, il arrive à un moment où, dans le film de Jill Coulon, vous racontez que Night Songs, l'album de 2020, alors 2020, année maudite pour plein d'artistes,
1: oui.
2: Parce que année Covid, pas possible de faire des concerts pour défendre son disque, etc. Night Songs a pas été le succès que vous attendiez, que vous espériez. Est-ce que, au moment de sortir Solaire, là, ces jours-ci, vous avez repensé à ça? Est-ce que maintenant, l'idée de est-ce que ça va avoir du succès? Est-ce que ça n'en aura pas? Est-ce que c'est quelque chose que vous avez en tête?
1: Je pense que Night Songs m'a, au début, traumatisée. Ça a été dur. C'est comme donner naissance à quelque chose, mais qui ne vivra pas, en fait. Évidemment que c'est exagéré, comment je le dis, mais dans la sensation de passer 3-4 ans de sa vie, d'accoucher d'un projet, et je parle même pas de rencontrer un succès, mais de pas rencontrer une résonance et pas de le vivre, pas vivre un cycle complet avec lui. J'ai eu du mal à avancer et à dire, ok, ça suffit maintenant, fais le deuil, avance. Et évidemment que la musique et la vie est plus forte que tout ça, donc il y a Blame, Solaire, Dream qui ont commencé à naître, et c'était clairement quelque chose de nouveau. Et il y avait quelque chose qui était en train de naître en moi, qui était ce truc qui disait, en fait, il y a une puissance à l'intérieur de moi qui s'excuse et qui attend d'être réconciliée. J'ai souvent rejeté ces descriptions, genre, elle est lumineuse, elle est solaire, parce que avec l'histoire de ma vie, la jeune fille que j'ai été, adolescente et tout ça, j'avais l'impression que c'était une forme de réduction aussi. J'en parle aussi dans le documentaire, la place de la femme. Souvent, oui. on lui attribue des traits de caractère qui sont agréables, mais tous les traits de caractère un peu plus masculins, affirmatifs, etc. On peut froisser des gens quand on a envie d'exprimer toute la palette émotionnelle des traits de caractère qui sont à notre disposition.
2: Oui.
1: Et donc, j'avais des a priori sur ce mot-là, et un jour, j'ai compris que, même pas que tant que femme, je pense en tant qu'humain, c'est encore plus difficile pour nous, des fois, d'accepter la face de lumière et notre puissance, et le côté solaire qu'il y a en nous, et qui, on nous fait croire qu'on est limité, on nous fait croire qu'on est impuissant face à tous les enjeux mondiaux et toute la folie qui se passe en ce moment un peu partout, mais j'avais besoin de reprendre cette force et de cette puissance et de dire non, je vais écrire l'histoire de ma vie. Et il ne s'agit pas de est-ce que ça va avoir du succès ou pas. Il s'agit du fait de, au jour le jour, je me laisse la chance, je me bats pour mes projets et je ne subis plus.
2: 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Voilà, vous avez joué.
1: Oui, c'était la première fois que j'ai joué les morceaux, c'était très émouvant, très fragile et flippant aussi.
2: C'est vrai, vous avez encore des petits moments de flip après une si longue carrière. Ah ouais.
1: Oui, parce que c'est comme un premier rendez-vous, les morceaux ils sont frais. Il y a des réflexes encore c'était le début.
2: Ah, j'adore. Bon.
1: Mais c'est ce que j'aime aussi dans mon métier. J'ai pas envie d'être blasée et de plus avoir le trac et de plus.
2: Oui.
1: Ouais, j'ai envie que chaque rencontre a une valeur et chaque concert a une valeur.
2: Oui, on sent bien que vous avez pas envie de monter sur scène comme on monte dans le métro.
1: Non.
2: Non. Ouais, c'est important. C'est un peu sacré la scène.
1: Oui, parce que c'est. Pour moi, c'est comme. Excusez-moi, j'ai beaucoup d'images chaque fois de la nature, mais c'est vraiment pour moi une manière de m'expliquer. Comme si on rentre dans une mer et on sait que la mer, elle peut être incroyable, mais elle peut être imprévisible. Il y a une notion de prendre la vague ensemble. Ouais. Et si on se loupe, on va recevoir la vague dans sa tête. Et il y a un truc énergétique qui se passe entre toi et les gens qui vont se retrouver dans le même lieu ensemble. on va traverser quelque chose ensemble et c'est pas une blague, c'est-à-dire c'est fun, c'est génial, c'est fort émotionnellement. Mais on peut aussi ne pas prendre cette vague ce jour-là et ça c'est une sensation désagréable pour tout le monde et on a l'impression qu'on s'est loupé. Donc c'est très important, chaque concert est important.
2: Vous êtes aussi à l'affiche des grands festivals. Évidemment, je ne résiste pas à citer votre participation au festival Solidays. Festival de solidarité SIDA, un festival important puisque tous les bénéfices sont ensuite reversés soit à la lutte contre le SIDA, soit à l'aide pour les malades. C'est important pour vous, ça, depuis le début, l'engagement, hein, Yaël?
1: Oui, on dit l'engagement, mais c'est pour moi, la musique, elle a été une porte importante sociale et politique. Et c'est très naturel de se dire que la musique a ouvert une porte pour moi et j'ai envie qu'elle sert aussi à dire des choses. En fait, mon rôle d'artiste, pour moi, il fait partie de ce truc-là. On est sensible, on capte des choses de notre société. Et chacun, avec son métier ou avec ce qu'il fait, participe à la façonner.
2: Ouais.
1: Et oui, voilà.
2: Vous aidez beaucoup la Fondation des femmes aussi. Voilà,
1: les guerrières de la paix.
2: Ouais.
1: Solidarité SIDA, évidemment. Et oui, je pense que l'art, il a cette capacité de créer une colle émotionnelle entre les humains et de traverser, de transcender tout ce qu'on nous fait croire qui nous sépare. En fait, et quand j'étais enfant, j'ai ressenti ça très fortement à chaque fois que je voyais un objet artistique, que ce soit un film ou la musique ou la peinture. Et c'est ce qui m'a rendue curieuse, qui m'a donné envie de voyager, et c'est ce qui m'a donné envie de douter de tous ces narratifs de peur qu'on nous fait manger en ce moment en grande quantité.
2: Jusqu'à l'écœurement, ouais.
1: Voilà. Et de dire qu'il y a juste le simple fait de se rencontrer, qu'on peut pleurer ensemble face à une chanson ou un film, et qu'on a cette chose en commun parmi nous, les êtres vivants, fait que tout d'un coup, il y a quelque chose qui tombe en fait dans ce mensonge de séparation.
2: Et ça, c'est important. Solaire, sur ce nouvel album, il y a une chanson qui s'appelle « La fille pas cool ». Alors Yaël, pardon, mais je n'y crois pas une seconde. Vous êtes très cool. Déjà, vous êtes toujours super lookée.
1: Ah bon, ça c'est waouh.
2: Vous avez vos lunettes là de hipster. Vous êtes canon. Pardon, je me permets.
1: Mais okay. Okay, I'm taking it. Give it to me.
2: Voilà. Non mais vraiment. Et il y a des sonorités super cool sur votre album. Je pense par exemple à la chanson Waouh. Mais ça, on dirait que ça vient de New York, Yaël.

0: Est-ce que ça, c'est du son de fille pas cool? Je ne pense pas, Yael. C'est très cool,
1: ouais,
0: ça.
1: Ouais, ouais, je comprends ce que tu dis. Je te remercie. Je te remercie, tu mets un peu de pommade sur la blessure. Mais moi, depuis que j'étais enfant, ouais, j'ai porté ce sentiment de... d'être un peu à côté, oh, et de vraiment vouloir appartenir à ces gens cool, qui changeaient de façon, voilà, qui changeaient un peu de forme, évidemment.
0: Et qu'est-ce qu'ils avaient que vous n'aviez pas?
1: Bah, déjà, ils étaient groupés.
0: Ah, oui.
1: Et ils étaient ensemble et ils faisaient les fêtes cool, ils avaient les habits cool, je sais pas, ils parlaient d'une manière qui était la manière de parler. Moi, j'étais toujours un tout petit peu moqué ou un tout petit peu à côté. Je passais trop de temps avec mon piano, pas assez peut-être dans les endroits où il fallait être. Et ma pensée était toujours un peu décalée aussi.
0: Ouais. Mais là, devenue adulte et devenue artiste, en fait, c'est ça qui est cool, justement, c'est de pas être comme tout le monde.
1: Oui, évidemment. Mais ce sentiment, quand je suis dans des périodes fragiles, ouais, il revient.
0: C'est vrai.
1: Il reprend place. Et... ce sentiment d'épuisement, d'en fait d'essayer de comprendre quelque chose qui les autres a l'air de comprendre, et de me rendre compte en fait à un moment que peut-être je vais jamais comprendre ce truc là je vais pouvoir faire un peu semblant, je vais pouvoir suivre, et c'est aussi, c'est un regard évidemment que je porte sur des choses que moi je considère cool aussi, donc peut-être j'ai qu'à arrêter de considérer certaines choses cool si je veux arrêter de sentir pas cool. Mais ouais, c'est des fois le sentiment d'être rejeté de quelque chose dans lequel tu veux appartenir et de pas réussir à être vu peut-être. Et cette chanson, le fait de l'écrire et de pleurer sur mon sort, alors que c'est ridicule aussi de dire voilà, ce sujet est ridicule par rapport aux autres sujets, mais quand
0: et
1: même...
0: à la fois c'est à l'intérieur, c'est fort parce que en plus les petites fêlures d'adolescence, on les traîne jusqu'à la,
1: oui,
0: fin. Hein.
1: Oui, et puis se dire, je suis pas ça, tous ces trucs qui nous définissent, qu'on, ouais, nous définit par l'extérieur. Et à un moment, je me suis dit, mais alors toi, moi, je suis quoi? Et j'ai commencé à l'écrire au début sans trop croire, mais voilà, j'aime la force tranquille, me permet d'être fragile, je veux les voir grandir, je veux m'envoler, mais sans partir, prendre les petites routes. J'aime cultiver le doute, c'est vrai, j'aime pas crier des affirmations, je suis mal à l'aise avec ça. La plupart des femmes, même les femmes scientifiques, politiques, machin, je remarque, on aime dialoguer, dire voilà, moi j'ai trouvé ça, moi j'ai ressenti ça, ou j'ai trouvé ça dans ma vie, mais c'est pas une vérité absolue, c'est un vécu, c'est un ressenti, et on peut compléter l'image et le tableau avec, quand on réunit plusieurs ressentis et plusieurs vécus. Et cette vie qui coule, en fait, le fait de pas voir la vie comme un pic, où les choses s'arrêtent, où à un moment on s'en dit ça y est, je suis arrivée, il n'y a pas un genre de V.
0: Non. Ouais.
1: Et la vie qui coule, et de la sentir, mieux la vivre quand elle coule et quand elle passe, mieux la savourer. Et là.

cet album est aussi plein de surprises, car vous avez poussé très loin le curseur de qu'est-ce qu'est une chanson, quel genre de son on peut utiliser. Je pense notamment à une chanson multicolore, où là, vous allez explorer. Hein.

0: Est-ce qu'on peut dire que sur ce disque, vous ne vous êtes rien refusé?
1: On peut le dire complètement. Ouais. En fait, mais ça ne veut pas dire que je ne me suis pas questionnée.
0: Ah oui, non.
1: Mais à chaque fois, il y a une chanson qui naissait. Je me disais, mais qu'est-ce qui vient de se passer? C'est pas pour moi, ça. Je ne fais pas ça d'habitude. Mais avec une excitation, me dire, mais c'est vraiment ça ce que j'ai envie de faire. Et donc, c'est pour ça que ça prend du temps aussi, ou le temps que j'accepte qu'en fait, voilà la nouvelle expression, voilà la nouvelle Yaëlle qui arrive.
0: Ouais.
1: Et c'est arrivé de plus en plus, en fait, sur tout l'album, que ça soit sur Dream, le fait qu'il y a du rap tout d'un coup, sur Solaire, sur Wow et Multicolor, sur le fait d'écrire en français comme la fille pas cool, sur ce truc, cet accident de 9 minutes où je savais que je voulais finir l'album avec cette mantra de ce qu'il y a dans ton âme. Personne, no one's know what's in your soul, no one's know and it won't fade away. Personne ne connaît vraiment véritablement ce que tu as dans ton ventre et dans ton âme et dans dans ton âme. Et personne ne peut te l'enlever. On peut des fois s'éloigner, le cacher, mais ça reste là. Cette graine-là, elle est en nous, elle est disponible et elle attend qu'on la,
0: mais
1: qu'on
0: oui.
1: la voit. Et quand j'ai travaillé sur le mot matriarque et que cette séquence est partie, j'ai modulé le son. Et à un moment, c'était fini. J'ai laissé 2 secondes continuer à tourner ce son-là. Et tout d'un coup, j'avais envie de repartir. Et hop, ça repart. Et ça part dans les planètes. Et au début, instinctivement, je me suis dit, il va falloir que j'édite. C'est trop long. Et en fait, je l'écoutais encore et encore. Je me dis, en fait, je rêve de laisser ce moment tel qu'il est. J'ai envie que les gens s'endorment là-dessus. Et
0: ouais. Et qu'est-ce qui vous en empêchait, à part vous-même? L'autocensure?
1: Il y a quand même des
0: des codes.
1: Oui, il y a quand même des codes dans la musique, des contraintes structurelles, budgétaires, où on va te dire une chanson, c'est 3 minutes, si tu veux, j'en sais rien, avoir un passage radio, si tu veux,
0: oui.
1: certaines récompenses. Et puis... Ouais, il y a une structure, on a une structure dans la journée, il y a du timing, etc. Mais des fois, ça fait du bien de casser ça.
0: Ouais.
1: Et là, en l'occurrence, à chaque fois, j'avais envie de me dire, si tu le sens, si ça te fait vibrer, mets-le, point barre.
0: Ouais. Et on se retrouve avec un album où chaque chanson est vraiment un univers à elle toute seule, parce que il y a donc ce que vous venez d'entendre, What's in Your Soul, avec ses boucles comme ça, synthé, ouais, dans les étoiles, exactement. Mais il y a aussi Rabbit Hole.
1: Oh, yeah.

0: Parfois c'est très simple, très épuré, parfois c'est beaucoup plus élaboré. Vous allez vous marrer sur scène pour tout faire.
1: Je me marre déjà parce qu'on a démarré les répétitions.
0: Ouais.
1: Et c'est vrai que de la même manière que notre être, il est riche et complexe, et il n'a pas qu'une facette, Solaire, c'était la réconciliation avec tout ça. Et je le vois comme un... Vous savez, dans les jeux vidéo, quand il y a des étapes.
0: Oui.
1: Comme si c'est un voyage avec des étapes, alors circulaires, parce que je ne voyais pas ça comme un truc de progression, de plus en plus de points. Mais comme si j'avais besoin d'aller libérer chaque sujet et chaque aspect. Donc il y a une forme de libération de sa propre image et de sa place dans la société. Il y a la libération de Rabbit Hole, qui est plus une libération politique de cette séparation qu'on a entre nous, les autres, et tout ce contexte politique aujourd'hui. Il y a Dream qui a démarré avec une question: et si la Terre pouvait parler, qu'est-ce qu'elle nous dirait? Avec ce rappel de This is what I dream of you, de besoin de retourner à sentir qu'on fait part, we are part of it.
0: On en fait partie.
1: On en fait partie. Qui est vraiment le climax.
0: Ouais.
1: Je crois que j'ai jamais autant kiffé de faire une chanson et de la réaliser les clips. De jouer avec cet aspect wow et de dire ouais, je peux mettre un manteau et des lunettes de soleil et une robe et appeler les copines et tout d'un coup, je me transforme en cette créature wow. Et c'était trop drôle de le faire et de le vivre et de devenir ce truc wow, tout en sachant que évidemment qu'on n'est pas fait que de ces pics wow et que c'est rigolo 5 minutes, mais la vie elle est plus complexe que ça. Et Multicolor, pareil, ouais. c'était la réponse à Rabbit Hole, où heureusement j'ai construit ma vie de cette manière là donc ma vie elle est faite de ce truc multicolor et de cette diversité, de cette joie et de ce joyeux bordel. J'aime bien, moi, embrasser un peu le chaos.
0: Il y a un mot israélien pour ça, le balagan.
1: Exactement, c'est vrai,
0: ça. Ce votre balagan. Vie, c'est un balagan.
1: Ouais. C'est pas loin d'être un balagan, oui. C'est un peu chaotique. Et je pense qu'à un moment, j'avais l'impression que ça allait se terminer, que tout allait être rangé à un moment. Mais les périodes qui ont été rangées, c'est des périodes où j'étais... Je sais pas, je sentais qu'il y avait plus de surprises, que tout était mis dans un planning jusqu'à la fin de la vie et que je crois que d'être un peu sur le fil entre la structure et le chaos, déjà malheureusement, même si on aurait vraiment envie de tout ranger, la vie elle nous surprend à chaque fois.
0: Ouais.
1: Donc, j'aime bien cette philosophie d'embrasser le chaos et de. Ouais, d'être, de nager avec.
0: Solaire, c'est l'album d'une artiste en liberté. C'est réjouissant, c'est planant, c'est Yael Naïm. Merci Yael.
1: Merci beaucoup.
0: À bientôt.
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5: Bonsoir, madame.
0: Comment, madame?
5: Oui, parce que mademoiselle est annulée.
0: Alors, oui, c'est vrai que si on veut être très 2026 et très woke...
5: C'est tout à fait moi.
0: Ou alors, il faut qu'on se dise camarade. Bonjour, camarade.
5: Ah, camarade, c'est pas légèrement notifié politique.
0: C'est un peu coco, mais du coup, c'est pas genré.
5: Ah non, c'est vrai.
0: Voilà, c'est pas genré. Bon, comment ça va, Dave?
5: Mais écoutez, je peux pas trop me plaindre, hein, franchement, les gens que je tiens.
0: Bah, je trouve. Ouais. Vous êtes beau gosse. Vous avez beaucoup de cheveux, vous avez toujours vos grands yeux bleus, une silhouette de jeune homme.
5: Je vous présente donc cette présentatrice qui est légèrement gérontophile.
0: Non, je vous rassure les amis, je ne suis pas en train de draguer Dave, mais je vous trouve très, très bien, très en forme, oui, ça me fait plaisir.
5: Mais moi aussi, ça me fait plaisir, c'est voilà. Vrai, évidemment. C'est grâce au concert, hein, parce que c'est vraiment, quand t'es sur scène... Et j'ai la chance, en fait, la plus grande chance de ma vie, autre que mon compagnon, c'est le fait que j'ai plus ou moins la même voix qu'il y a un demi-siècle. Et ça, c'est dingue.
0: Alors, ok, mais est-ce que c'est une chance autant votre amoureux que votre voix ? Est-ce que c'est pas plutôt du travail ?
5: Non, franchement, non.
0: C'est
5: parce
0: de la
5: que
0: chance.
5: J'ai la chance, il y a des chanteurs qui ont obligé de chauffer la voix. Moi, je monte sur scène et je chante. Et ma mère m'engueulait déjà quand j'avais 6 ans, arrête de chanter, je chantais tout le temps. Et quand ma mère était une ancienne danseuse qui est devenue prof de danse, elle me dit, tu chantes aussi bien que tu danses mal. C'est un vrai compliment.
0: C'est un grand compliment.
5: C'est un grand compliment.
0: Donc vous dansez vraiment comme un manche.
5: On peut dire ça, oui.
0: Ouais. Alors la voix de Dave, pour laquelle il ne travaille pas du tout, les amis, c'est quand même une voix, mais qu'on adore. Vous êtes capable de chanter ça sans chauffer votre voix ? Ça a toujours été facile pour vous ? Vous n'avez jamais eu à apprendre à chanter ?
5: J'ai pris des cours de chant il y a très longtemps, dans les années 70-80.
0: Au siècle dernier,
5: c'est vrai. Du lyrique, j'ai fait du lyrique. J'ai adoré faire ça. Mais j'avoue qu'à Vanina, je ne commence pas avec, parce que c'est vers la fin. En fait, un jour, je suis allé voir Michel Polnareff, vers 1920, je crois, et il avait un tube à ce moment-là qui s'appelle Je suis un homme, quoi, de plus d'intérêt l'ensemble. Et il n'a pas chanté. Donc à la fin, les gens hurlaient pour qu'il chante cette chanson. Donc moi, je ne chante pas Vanina jusqu'à ce qu'à la fin, ils font une autre. Voilà, c'est ma manière de rester.
0: Gardez Vanina pour le dessert. Alors, il y a des concerts qui sont annoncés, Dave, puisque vous êtes en tournée ce printemps 2026. Il y a d'autres dates qui seront annoncées. On vous annonce déjà à la rentrée, après les grandes vacances,
5: ah bon,
0: à Béziers.
5: Oh, j'adore voilà. Béziers.
0: Ben oui.
5: J'aime bien dire ça. Mais je suis très naïf, très
0: Attendez,
5: jeune.
0: On va la refaire. Qui aime Béziers ici ? Ah, moi, j'adore Béziers.
5: Ça passe toujours bien.
0: Ça passe toujours bien.
5: Non, en fait, dans les dates que j'ai fait au mars, deuxième quinzaine de mars, c'est surtout étonnant pour moi, c'est aux Pays-Bas. Et j'ai quitté les Pays-Bas quand j'avais 21 ans, donc ça fait 61 ans. Ne comptez pas, c'est pas la peine.
0: Quand
5: on me dit, vous faites pas votre âge, je dis, vous m'avez pas vu nu et je vous le déconseille vivement. Je peux pas être plus honnête. Il y a 2 ans, une équipe de la télé néerlandaise est venue faire une émission qui s'appelle Les Chansons. Ils m'ont demandé de participer et ça a lancé mon truc.
0: Alors,
5: et donc, suite à ça, j'ai 5 concerts en mois de mars aux Pays-Bas.
0: Mais alors, quand vous jouez aux Pays-Bas, est-ce que vous chantez des chansons en néerlandais, en anglais, ou est-ce que vous chantez votre répertoire français ?
5: Absolument pareil. Ouais. Et je pense que les gens qui aiment, ils savent que je suis connu en France. Et ça a été, un jour, d'ailleurs, dans un talk show, comme on dit en vieux François,
0: oui,
5: elle m'a dit, comment vous pouvez vivre dans ce pays, la France, avec ces gens nombrilistes, prétentieux et arrogants. Et j'ai répondu, je passe inaperçu. Donc, c'était très honnête.
0: Dave, comme un poisson dans l'eau chez nous depuis les années 60.
5: Moi, quand je suis arrivé en France, en 65, donc j'avais 21 ans, j'ai fait surtout la Manche. J'ai fait la Manche de 65 jusqu'à mon premier tube, qui était non pas Vanina, mais Sugar Baby Love en français et en anglais, en 74.
0: Ouais.
5: Mais j'ai fait énormément la Manche devant les terrasses, dans les cafés chantants, etc. J'adorais faire ça, c'est net d'impôts déjà. Une bonne raison.
0: Et alors, ça se passait comment ? Comment réagissaient les gens ? Et vous, comment vous viviez ? Parce que si vous faisiez la Manche, j'imagine que c'était compliqué pour vous ? C'était des années difficiles ?
5: Non, c'était génial. Mais une de mes premières fois à Paris que j'ai fait la Manche, c'était un café qui s'appelle la Romerie sur le boulevard Saint-Germain. Et il y a
0: toujours ouvert ?
5: Oui,
0: ça existe toujours, la Romerie. Ouais.
5: Et je venais de fêter une victoire, et il y en a un qui me versait un petit verre de rhum sur la tête, et ça ne m'a pas plu du tout. Et les autres étaient tellement gênés que j'ai rarement ramassé autant de blé que ce soir-là. Donc après, j'ai toujours d'accord pour les petit verre de rhum, si vous voulez payer après.
0: Le premier tube de Dave chez nous, c'est trop beau,
5: ouais.
0: Sugar Baby Love.
5: Oh là là, je chante même plus sur scène, c'est vrai.
0: C'est vrai, pourquoi ?
5: Ouais. C'est pas parce que c'était vraiment... C'était un tube international par un groupe qui s'appelle Roubette.
0: Ouais.
5: Et moi, j'ai eu la chance de marcher en France on a même failli se battre avec le Houbès, cette station concurrente. Il est venu de main tendue pour me serrer les mains, mais en fait, c'était juste pour me faire une blague. Et, mais après, c'est de notes aiguës, là, c'est très très haut. Donc, je ne sais pas où je pourrais passer, mais je ne le fais pas.

0: Mais qui donc a pu écrire un aussi joli texte, Dave ?
1: Mon compagnon, Patrick Loiseau, qui porte bien son nom. Ah oui, toutes mes chansons sont de lui, sauf peut-être une, un truc comme ça.
0: Ouais. Ouais. Et là, c'est la première qu'il a écrite pour vous.
1: Ouais, c'est, oui, parce qu'il y avait un auteur très connu, et qui est toujours connu dans le métier, qui s'appelle Yves Desca, avec ses copains, qui habite à Lausanne sur la plupart du temps, avec ses droits qui se viennent quand même par la poste, je pense.
0: Ah oui, quand on est en François Suisse, on nous retrouve. Ouais.
1: Oui, et il avait fait un texte pas génial, et j'ai dit à Patrick, essaye. Puis le matin, en studio, ça marchait, ça a été accepté. Et sa meilleure amie s'appelle Vanina, donc il a bien fait.
0: C'est incroyable. Mais alors, vous étiez déjà amoureux quand il a écrit la chanson pour vous, ou bien c'est ce tube-là qui scelle votre amour ?
1: Vous me traitez un peu d'une grosse pute, en quelque sorte.
0: Pas du tout, j'oserais pas, parce que vraiment, vous êtes si svelte.
1: Oh, mais je... Ah, donc pute vie, mais pas grosse. Merci.
0: C'est non, bien. Non, mais ça m'intéresse de savoir. C'est parce qu'il y a une raison pour laquelle on tombe amoureux de quelqu'un, et le talent, ça peut être une raison.
1: Moi, c'est, ça commence toujours par le physique. Moi, j'ai chanté à cette époque-là dans
0: ça, un... Ça, c'est un peu pute, hein, par contre.
1: Le vérité sur la bouche des enfants, vous êtes jeune. Mais j'ai chanté dans une boîte à rue Saint-Jacques, à Paris, pour ceux qui connaissent Paris, c'est la 5e arrondissement, je crois. Et j'ai chanté là le vendredi, samedi soir, dimanche matinée. Et le vendredi soir, il y avait dans un coin un garçon, mais c'était mort à Venise, quoi. Sauf que moi, c'était drôle de dire Bogard. Et je trouvais tellement beau, en plus, très, très féminin. Pas féminé, hein, c'est une nuance. Hein. Et en plus, il avait une voix grave. Parce que s'il avait été féminin, et en plus avec une voix de folle, ça ne m'aura pas plu.
0: Mais là, donc, il était là, un peu mystérieux, sa voix grave.
1: Et donc, je dis, à la sortie de cet endroit, et les garçons, ils me disent, on ne sait jamais. Ça ne veut pas dire non. Donc, voilà.
2: Ça veut même dire...
1: Et c'était le 7 février 1971. Donc, ça fait quand même un bail.
0: Et Vanina, et...
1: C'était sa meilleure amie.
0: C'était 3 ans après, 4 ans après.
1: Oui, genre, oui, oui. Ouais.
0: Et il était auteur.
1: Mais il n'était pas du tout auteur, il était vendeur chez Saint-Laurent, c'est dans le droit de le citer. Ouais, ouais.
0: Oh, ben sait, s'ils veulent nous envoyer un sac.
1: Non, il n'a plus, hein, il y a longtemps. Là, il est vendeur chez la SACEM.
0: Mais d'accord. Donc, il était vendeur, et parce que vous êtes tombé amoureux, il s'intéressait à la musique et il a commencé à écrire.
1: Et ça, l'amour de sa vie, d'ailleurs, ça fait qu'il était en train d'écrire sur elle, c'était François Hardy.
0: Françoise.
1: Qui l'a connue comme fan à 16 ans et il a fini par écrire pour elle. C'est ce que on reçoit déjà merveilleuses histoires, quoi.
0: Magnifique.
1: Ouais, ouais,
0: magnifique. Vous étiez copain avec Françoise Hardy, vous ?
1: C'était son amie. Ouais, absolument. Mais évidemment, elle me souvient, il m'a lu il n'y a pas longtemps parce qu'il est vraiment en plein dans les souvenirs avec Françoise. Évidemment, ça s'appelle être en deuil.
0: Ben, c'est tellement triste. Ouais. Il y a beaucoup de gens à qui elle manque. Hein.
1: Ouais. Ouais. Et elle nous a envoyé, elle lui a envoyé. Je vous embrasse sur la truffe. Je trouve ça mignon parce qu'elle adore les animaux, quoi.
0: Ouais.
1: Ouais.
0: Oh,
1: c'est mignon.
0: Alors, c'est qui vos copains à vous du métier, si vous laissiez Françoise à votre amoureux ?
1: Bah, j'ai des amis connus, j'ai aussi des amis non connus, c'est Daniel Auteuil, l'acteur, et Marc-Olivier Fogel, l'animateur chez une station Corance.
0: Oui, et journaliste.
1: Oui, journaliste, oui.
0: Ok, bon, ça va, ça fait un gang assez sympathique.
1: Oh oui, je m'arrête.
0: Dites, j'ai trouvé une info sur Sugar Baby Love, la chanson qu'on a écoutée là juste avant. Elle a été recalée à l'Eurovision. En fait, à l'époque, pas votre version, hein, version des Roubettes, vous voulez partir à l'Eurovision avec. Ouais, les Anglais. Et les Anglais ont dit non, c'est pas assez bien, ça part pas à l'Eurovision.
1: Ah, dis donc. Ah,
0: c'est incroyable quand même, parce que vous avez une histoire un peu avec l'Eurovision aussi.
1: Oui, j'ai présenté 2 années justement avec Marco. C'est comme ça que je l'ai connu.
0: Ouais.
1: On nous a viré quand même au bout de 2 ans parce qu'on a dit tellement de conneries.
0: Alors, vous avez dit beaucoup de conneries, mais qu'est-ce que c'était drôle de vous entendre.
1: Oui, au moins.
0: Ouais. Ça, vous avez envie d'en refaire de la télé, pas forcément l'Eurovision d'ailleurs.
1: J'ai adoré, pendant 4 ans je crois que je fais une émission sur France 3 et qui s'appelle Du côté de chez Dave.
0: Ouais, ouais. Ouais.
1: Et j'ai adoré faire ça, vraiment, parce que il y a évidemment des animateurs qui sont bien merveilleux que moi, je suis un chanteur qui fait des animateurs, mais j'ai une chose que les animateurs n'ont pas, je sais de quoi je parle. Les joies, les peines d'un chanteur, évidemment, au bout de... J'ai fait mon premier disque quand j'avais 19 ans. Premier succès à l'âge de 30 ans, c'est bien plus tard. C'est d'ailleurs Michel Drucker qui un jour m'a dit, les gens pensent qu'à l'époque de Vanina, tu avais 20 ans. Mais j'avais 30 ans. J'étais déjà un vieux.
0: Vous pensez que si vous aviez eu cet énorme succès de Vanina plus tôt, genre à 20 ans, vous auriez pété les plombs?
1: Oh, mais c'est marrant parce qu'on est dans le lieu où, la dernière fois, que j'ai pas duré longtemps, je suis arrivé à la maison de la radio à Paris. Et il y avait une barrière, et derrière, il y avait des voitures dégarées. Et donc, je sonne, et le mec a pas levé la barrière, et je suis sorti, et j'ai dit, c'est horrible, phrase à ce monsieur, mais enfin, vous voyez pas qui je suis. Et là, je me suis dit, ouh, tu tournes mal, tu vas faire une grosse tête.
0: C'est le seul moment où vous avez
1: oui,
0: eu
1: la... Oui, parce que je m'en suis rendu compte. Je me suis rendu compte. Mais le problème, c'est une forme de qualité d'être lucide, mais comme toute la qualité, j'ai décidé que la qualité, à un certain dosage, devient aussi le défaut. Même la lucidité. Il vaut mieux parfois ne pas l'être.
0: C'est vrai,
1: c'est
0: ça.
1: Profond. Hein.
0: Mais vous êtes sage. Vous devriez écrire un bouquin de développement personnel.
1: Non, là, si un jour je ferais, ça m'étonnerait, mais si j'ai raté un jour de chanter, je vais ouvrir un bureau de conseil matrimonial.
0: Oui, c'est vrai, ça fait combien d'années avec Patrick ?
1: 55 ans.
0: 55 ans d'amour, sans aucun nuage, ou au contraire, avec des nuages que vous avez chassés ?
1: Oui, enfin, je sais pas, c'est le destin, ou Dieu, s'il existe, mais non, évidemment qu'il y a des moments difficiles, mais moi, quand on me demande conseil, je déteste donner des conseils, mais j'ai dit quand même un mot, un peu comme pour un chanteur, qui veut durer. Surprendre. Il faut surprendre. Et quand tu vis avec sa femme ou son mari, etc., il faut la surprendre. Pas toujours, obligatoirement, mais de temps en temps, quoi. Ça peut être juste, allez, tiens, on va dîner à Deauville, ou ça peut être, je te paye un voyage à Naples, ce que vous voulez, mais il faut la surprendre. Il ou elle. Je crois.
0: Ça, c'est un drôle de bon conseil. Et c'est pas obligé de coûter cher. On peut faire une petite promenade. Oui. Rien que ça, changer, en fait, casser la routine.
1: Allez, manger une glace au Monoprix. Hein. Ça peut surprendre.
0: Ah, ça, c'est très surprenant, effectivement. On s'assoit au milieu du Monop et on mange notre petite glace. Eh ben, ça, c'est surprenant, les amis. Mais en vrai, c'est tellement rare, 55 ans d'amour. Vous, même parmi vos amis, dans votre famille et tout, vous devez être un des seuls à avoir une relation aussi longue. Donc, il n'y a pas que la surprise, il y a autre chose. Vous gardez la potion magique pour vous, ou vous nous le
1: non,
0: dites ?
1: Non, je pense que c'est presque un peu... Comment dirais-je ? Je manque de pudeur de raconter ça, mais quand ma mère m'a dit qu'elle avait un cancer, et que je l'ai pris dans ses bras, ce qui on se prend pas dans les bras avec les parents au Pays-Bas, c'est assez froid, quoi. Et en le prenant dans les bras, malgré cette horrible nouvelle, j'ai dit, je suis aussi bien dans ses bras que dans le bras de mon bien-aimé. Donc ça, j'appelle ça moléculaire. Donc si on trouve quelqu'un avec lequel on fait une entité qui s'appelle moléculaire, c'est que vous avez des atomes crochus, comme on dit en français, gardez-la, faites tout pour que ça dure. Voilà mon seul conseil aujourd'hui. Après, il faut payer.
0: Alors, franchement, moi, je crois que j'ai eu ma dose de bons conseils, et c'est très chouette ce que vous m'avez dit, Dave. Peut-être vous glisserez un petit billet, j'ai deux, trois autres questions à vous poser.
1: J'ai une fente, il n'y a pas de... Pardon.
0: Et oui, c'est la seule émission où on glisse des billets dans la fente de Dave. Vous écoutez ici.
1: Une carte Visa, ça va aussi.
0: Jamais sans contact, par contre.
1: Ça dépend de la personne.

0: bien.
1: Mais c'est trop difficile, Dave.
0: Non, pour une femme, ça va. C'est pas pour un homme. Non, c'est pas pareil. Vous êtes pas fait pareil.
1: Pour une dinde, en revanche, c'est très difficile, comme vous venez de l'entendre. Très compliqué, ce vanina. Il y a des gens qui
0: mais
1: font
0: non,
1: des
0: ma
1: reprises.
0: Poule. Mais non, ma poule.
1: Il y a des gens qui font des reprises ratées, qui vous,
0: ah, oui.
1: qui vous les envoient.
0: Ah, oui.
1: Qu'est-ce comment
0: il y a des chanteurs qui font des reprises
1: je
0: ratées.
1: Sais. Et qui non, veulent les chanter non. devant vous. Et vous, vous devez sourire poliment
0: ah, bah, oui.
1: pendant qu'ils sont en train de ruiner votre et chanson. Oui. Mais oui, mais c'est ça aussi d'avoir une chanson aussi compliquée à chanter. L'avantage, c'est que ça, au concert, si vous avez envie de faire une petite pause pour respirer deux secondes, le public chante pour vous.
0: Absolument. C'est très, très agréable. Oui. Tant qu'ils sont encore en vie. Je l'ai dit il n'y a pas longtemps, et je ne le dirai plus jamais. Parce qu'il y a une chanson qui s'appelle Mon cœur malade, dans laquelle je cours dans la salle, je fais des conneries, je me sauve sur les chaises, tout ça. Et en montant sur scène, j'ai dit cette phrase que je ne dirai plus jamais. Vous et moi, on a quelque chose en commun. On ne peut plus mourir jeune. Ça ne leur a pas plu du tout.
1: Ah, mais il sait mettre l'ambiance. Oui, effectivement.
0: Oui, tu sors pas le soir pour entendre que tu ne vas pas mourir jeune. Quoi.
1: Bah, en même temps, c'est vrai.
0: Ben oui.
1: C'est vrai, c'est trop tard pour le club des 27.
0: La vérité, ils ne sont pas toujours bonnes. Hein,
1: restez dans le coin, Dave va me donner un cours de néerlandais.
0: Entre
1: ça va
0: autres.
1: Être bien. Dans le cul.
0: Oh là là, elle l'a fait.
1: Alors, Dave... Il ne va pas m'apprendre à parler néerlandais parce que pour tout un tas de raisons.
0: Juste merci.
1: Juste merci. Non mais c'est vrai, on dit dans le cul.
0: Oui, cool. Tout à fait. Oui.
1: C'est fou quand même ce pays.
0: Oui, c'est très libéral.
1: C'est très libre. Non mais c'est dingue. Mais alors vous, quand vous êtes arrivé en France, vous parliez quand même un petit peu français ou bien vous avez tout appris parce que c'est deux langues extrêmement différentes.
0: Oui, c'est pas une langue germanique, une langue latine. Mais moi, j'ai fait 6 ans de 20 heures de latin en grec par semaine. Ça crée des gens très pedants.
1: Oui, c'est
0: très prétentieux.
1: Oh, ouais. Et tout blanc, avec des énormes têtes aussi, parce qu'il faut bosser, hein, mais on ne voit pas beaucoup ça, jouer au ballon dehors.
0: Moi, je ne bossais pas beaucoup, mais j'ai très vite appris de bien être, d'écouter à fond quand j'y étais, pour ne pas perdre mon temps. Mais je ne faisais pas beaucoup de devoirs, j'avoue. Mais j'ai quand même eu mon bac.
1: Hein. Et ben voilà, les enfants, vous voyez, ça c'est un bel exemple à suivre. Ouais. Dave, quand même, il a eu son bac, il a fait latin-grec, et puis après, il a passé toute sa vie à chanter.
0: En chantant dans la rue.
1: Pas que dans la rue, heureusement. De toute façon, la scène, on est d'accord, c'est l'endroit que vous préférez, c'est le moment que vous préférez,
0: ouais.
1: Ou alors ça se bat un peu avec le studio.
0: En studio, on n'est pas vraiment maître des jeux, quoi. Donc c'est un peu un laboratoire. Donc c'est pas moi qui décide ce qui est bien, ce qui est pas bien. C'est le parolier parce que c'est mon ami depuis longtemps, il me dit la vérité. Par exemple, quand je fais une télé, tout le monde me dit que c'était génial, je rentre à la maison, il me dit quand on fait le mariole, tu fais chier. Donc, ils disent ce qu'ils pensent. Donc, ça, c'est très bien. Mais non, évidemment, je viens d'enregistrer 4 nouvelles chansons du garçon qui a écrit du côté de ses soins, entre autres, et l'autre, le vent, qui s'appelle Michel Suivi. Et c'est vraiment excitant aussi. Mais rien vaut d'essayer de conquérir un public.
1: Oui.
0: Moi, je voulais devenir pasteur parce que mon père et moi, on était les seuls. Vaguement croyant, protestant. Ma soeur, mes deux frères, ni ma mère étaient croyants. Et le pasteur était une femme brune, très protestante, donc très jolie. Et je voulais tout simplement être à sa place parce que c'était elle qui parlait. Et c'est nous qui écoutions. Donc c'était une démarche totalement narcissique.
1: Oui, c'est ça. C'est être au centre de la scène.
0: Donc, bon, évidemment, j'ai quand même fond croyant, mais c'était surtout ça qui m'a plu. J'avais 14 ans. Donc
1: et alors pourquoi vous n'êtes pas devenu pasteur?
0: Là, la vie n'a pas voulu. Puis l'autre pasteur m'a dit, quand il a su que j'étais, on va dire, joliment, légèrement bisexuel, il dit, c'est peut-être pas une bonne idée. Il connaissait pas encore l'abbé Pierre.
1: Quelle horreur! Évidemment, on ne compare pas les méfaits de l'abbé Pierre, qui fait des choses atroces. D'ailleurs, on vous...
0: Mais pas que.
1: Oui, il a fait des choses aussi. Bah, oui. D'ailleurs, la Fondation Abbé Pierre, sachez-le, a changé le nom. Elle s'appelle maintenant très sobrement Fondation pour le logement. Et elle a changé de nom, mais pas de mission, c'est-à-dire mettre un toit au-dessus de la tête de celles et ceux qui en ont besoin.
0: Absolument.
1: Et n'hésitez pas à leur filer un coup de main. Ça, c'est très important. Dave, on fait les marioles, là, depuis tout à l'heure. Mais en vrai, quand vous montez sur scène, quand vous voyez ces gens qui sont toujours là, certains ont commencé à vous suivre au tout début des années 70.
0: Ouais.
1: Quel rapport vous avez avec ce premier rang qui, je pense, parfois, est le même qui a 50 ans.
0: Ça arrive souvent, oui. Ben, il y en a même une qui est quasiment presque devenue vraiment un ami, quoi. À force, elle me dit la vérité. À travers son affection qu'elle me porte, elle travaille carrément pour TF1, elle est dans le métier, quelque part. Et ça, c'est plutôt mignon. Je ne sais pas si elle me dit toujours la vérité, parce qu'elle n'est pas totalement objective. Il est très difficile quand tu aimes quelqu'un d'être objectif.
1: C'est
0: n'est-ce
1: vrai.
0: Pas
1: Bah oui, enfin, vous venez de nous raconter le contraire. Vous nous dites que Patrick, votre compagnon depuis 55 ans, lui, quand il trouve que vous n'avez pas été très bon, il vous le dit.
0: Oui, il est misanthrope.
1: En fait, il se défoule sur vous. C'est horrible.
0: Je ne lui dis pas écouter l'émission.
1: Non. Mais est-ce que c'est important quand même d'avoir quelqu'un dans sa vie, quelqu'un comme ça quand on est artiste, quelqu'un qui vous dit la vérité, quelqu'un qui vous dit, eh ben, t'as pris 4 kilos, ça se voit à l'antenne, tu devrais faire attention.
0: J'aime pas beaucoup cet exemple.
1: Non, en plus, c'est pas vrai, vous êtes gaulé comme un prince, donc ça n'a rien à voir. J'ai fait justement, je ne prenais aucun risque en parlant de la silhouette. Non, mais quelqu'un qui vous dit la vérité.
0: Oui, mais de vrais amis vous disent la vérité aussi, sinon c'est pas... Mais de vrais amis, on en a 2-3 maximum, il y en a plein de gens qu'on aime bien. Ouais. Mais un vrai ami, c'est autre chose. C'est plus qu'un frère, c'est rare, quoi. Et là, j'espère, on ne peut pas jurer, mais je pense qu'on me dit, on me dit à un moment, arrête, ça ne marche plus, quoi. Il y a certains chanteurs que je ne vais pas citer parce qu'ils ont choisi, c'est les gens au téléphone, qui ont arrêté parce que leur voix n'est plus là. Ça doit être monstrueux.
1: Perdre sa voix, ouais.
0: Ouais, ça va être monstrueux. Ouais. Ouais, ça, je ne m'imagine même pas. Mais ça peut arriver, quoi. C'est dans l'ADN, c'est qu'on perd les cheveux, il y en a qui le perdent, il y en a qui le perdent pas, ils sont pour rien, plus les hommes que les femmes. Mais moi, je regarde bien partout, je vois bien qu'il y a des femmes qui luttent aussi contre ces problèmes-là. C'est une question d'ADN, donc on n'y peut rien.
1: Et tant que vous aurez de la voix, vous montrez sur scène, il faut qu'on vous dise d'arrêter pour arrêter. Ah, vous n'avez aucune lassitude.
0: Non. Non, mon exemple, ça va être... On va dire Hugo Frey, parce que 96 ans, j'étais son mariage l'année dernière, sa femme l'aime vraiment, c'est pas du bidon, Aznavour qui voulait faire le palais de congrès, sans temps, il est juste pas arrivé, c'est des exemples extraordinaires, évidemment on ne compare pas Aznavour et Hugo Frey, c'est des choses différentes, mais c'est deux chanteurs.
1: Oui.
0: Et c'est mes idoles, quoi, je veux dire, idole c'est pas le mot, mais c'est mes exemples. Voilà, c'est mieux que moi. Ouais.
1: Et est-ce que vous aimez vous adapter aux nouveautés de votre métier, Dave? Je pense notamment aux réseaux sociaux, parce qu'il y a 50 ans, on pouvait vous écrire aux bons soins de la maison de disques. Ouais. Aujourd'hui, c'est très

0: Et ça, avec le latin et le grec, on est bien servi très souvent.
1: Ouais.
0: J'ai des exemples absolument pas possibles à la radio, mais je vous fais hors antenne.
1: Allez, vous pouvez nous faire une. Vous savez, c'est le service public, on est très libre.
0: Non, j'en connais qu'une, ça passera pas.
1: À partir du moment où on apprend quelque chose, on n'a pas perdu notre temps.
0: Je veux dire, en latin, je ne donnerai pas le mot.
1: Ok.
0: Je me l'interdis, sinon je vais me faire frapper à la maison. Ça vient de Gaudio Mihi, je me fais plaisir. Elle cherche.
1: Elle ne l'a pas. Mon Dieu, j'en ai perdu ma concentration. De quoi parlions-nous, Dave ?
0: De Gaudio Mihi.
1: Non, certainement pas. Non, vous mentez. Mais non, on parlait de votre tournée. Ça nous fait plaisir de vous retrouver sur scène, Dave. Et ces quatre chansons-là que vous venez d'enregistrer, quand est-ce qu'on va pouvoir les écouter ?
0: On verra ça. Je vous tiens au courant.
1: Ok, ça marche. Merci, Dave.
0: Et je vous donne la réplication de l'étymologie.
1: Je me coucherai moins bête ce soir et peut-être un peu moins innocente.
0: Je ne dis rien là-dessus.
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1: Bonjour Johan.
2: Bonjour Manu.
1: Merci de nous accueillir dans cette boutique au garage à Issoudun avec une céramique bretonne. Exactement. Que l'on peut trouver, on n'est pas à l'abri de trouver ça sur une brocante. Hein.
2: Alors on n'est pas à l'abri, en revanche là on est sur une céramique de très belle qualité et tu sais que moi je suis un amateur de la céramique française des années 50, en tout cas du milieu du 20e. On ne présente plus évidemment les Caprons, les Rouellans, tous ces grands céramistes qui ont fait des pièces magnifiques qui font aujourd'hui des très gros prix. Mais aujourd'hui, dans une gamme de prix beaucoup plus inférieure, on peut se faire plaisir avec par exemple un grand plat de service comme ça. Tu vois cette couleur verte, elle est incroyable. Et figure-toi, mon cher Manu, que cette pièce vient de Bretagne. On pourrait dire qu'elle vient de Valoris, dans le sud de la France, dans les années 50.
3: On va se tromper. Brocante, vide grenier, vide maison, sur la piste du Chineur.
2: On est à Quimper, dans les manufactures de céramique de Quimper, hein, qui existent depuis la nuit des temps. Et là, on est sur une marque qui s'appelait Keraluc, qui a édité de nombreuses pièces de service, de vaisselle, des pièces qu'on peut utiliser encore aujourd'hui, évidemment, et qui amène une touche de déco un peu fantasy, un peu complètement céramique des années 50. Elle a une forme complètement atypique et surtout un travail de décor qui est vraiment de qualité super. On est dans des couleurs improbables, tu
1: elle est élégante, elle est magnifique, elle est resplendissante.
2: Elle est verte, elle a trois ou quatre teintes de vert différents. C'est vrai qu'on se croirait à Valoris dans le sud en 1950, mais on est bien en Bretagne et ce sont des pièces aujourd'hui qui sont recherchées par les collectionneurs de céramique.
1: Du coup, le prix ?
2: Bon, ça vaut une centaine d'euros, ouais. parce qu'il y a une grosse production. Donc, beaucoup de pièces aujourd'hui, on peut peut-être, si on a de la chance, en dénicher une sur une brocante. On reste raisonnable et on se fait plaisir. C'est de la déco très colorée sur une grande table dans la cuisine, c'est super.
1: C'est validé, merci Johan.
2: Merci à toi Manu.
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4: On ne fait pas un personnage sans que la personnalité ait validé son modelage.
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4: Bonjour, donc je m'appelle Stéphane Barret, je vais avoir 62 ans, créateur d'imaginaire, ça c'est vraiment mon truc, surtout dans ma partie personnelle.
6: Soprano, les lapins crétins, Kenji Girac ou Brad Pitt, c'est lui. L'un des sculpteurs de visage du célèbre musée Grévin et Tourangeau. Parlons hyperréalisme et expo perso avec lui.
4: Eh ben, je vous ai donné rendez-vous à mon atelier, rue des Landes, à Tours. Je suis très content de vous accueillir. Je suis originaire de Vierzon, un BTS de fabrication mécanique, donc ça n'a rien à voir avec la sculpture. Mes soirs et mes nuits à faire ma passion et aller travailler la journée. J'ai donc décidé de quitter Vierzon pour partir sur la région parisienne. C'était de faire de la sculpture, travailler pour des musées, travailler pour le théâtre. J'ai beaucoup travaillé pour Disney. Donc ça fait 30 ans et que je travaille sur commande. Et j'ai eu la chance en 2000 de pouvoir commencer à travailler pour le musée Grévin. Donc je suis indépendant. C'est mon principal client.
6: On est dedans avec le musée Grévin. Moi, je suis entourée là de personnages. J'ai Franck Dubosc, Benoît Poelvoorde, Stéphane Bern, Denis Brognard. Est-ce qu'il y a quelqu'un qui vous a donné du fil à retordre ?
4: À chaque nouveau personnage, c'est un nouveau challenge. Le plus difficile quand même, c'est le regard. Donc c'est ça, l'hyperréalisme, c'est un assemblage de plein de petites choses qui font que, en finale, s'il y a une chose qui n'est pas là, il y a toujours un petit quelque chose qui va pas au niveau de la ressemblance. Le plus difficile quand même, c'est les personnages sans rendez-vous, dont les personnages qui sont décédés. J'ai fait Louis de Funès, j'ai fait Edith Piaf, j'ai fait Nelson Mandela. C'est plus compliqué puisque c'est photo de presse. Mais il y a 25 ans, quand j'ai commencé, mon premier personnage, c'était Bruce Willis. J'avais comme seule référence ces films sur VHS et les arrêts sur image. C'était des bougies pas possibles. Donc c'est vrai que mon premier personnage a été très difficile. Moi, pour ma partie, au niveau modelage d'une tête, on s'est fixé entre 5 et 8 semaines de travail. L'hyperréalisme, il ne faut pas travailler 8 heures de suite parce que l'œil s'habitue des fois dans des directions qui sont fausses.
6: Ces visages sont vus par des centaines de milliers de personnes à Paris. Son travail plus personnel se voit lui bien bientôt à jouer les tours.
4: Alors, je suis resté dans l'hyperréalisme, c'est mon truc, c'est quelque chose que j'adore. Hommes, femmes, avec des coiffures surdimensionnées,
2: des hippopotames,
4: j'ai des crocos, masques humains et animaliers. J'ai envie aussi d'avoir une reconnaissance sur mon travail personnel.
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2: Arnaud Fromage, bonjour, bonjour.
7: Bonjour, bonjour.
2: Oh, ça fait beaucoup de bonjour, dites-moi. Bon Arnaud, aujourd'hui, quand le général de Gaulle vient en Franche-Comté?
7: Eh bien, il se passe toujours quelque chose. D'autant qu'il y est venu plusieurs fois dans la région, trois fois déjà à l'automne 1944, pour préparer la libération de Belfort, lors d'une réunion secrète avec le général Delattre de Tassigny et Churchill au château de Montalembert, à Metz, après la libération. Ensuite, quand de Gaulle est venu saluer les villes libérées, Besançon, Morteau, Grandcombe, Châteleux, mais ce n'est pas la dernière fois que de Gaulle va venir dans la région. En 1959, sur la route qui le mène en Alsace, il en profite pour aller faire quelques petites pauses dans le territoire de Belfort. À chaque fois, le grand homme descend de sa déesse noire et passe quelques minutes à discuter avec les habitants, stupéfaits de voir le général en vrai dans leur commune. À Rope, Saint-Germain, Felon, La Chapelle sous Rougemont, La Rivière, Fontaine, Foussemagne et à Angeau. Angeau, 206 habitants, où de Gaulle est accueilli par la foule dans l'unique rue ornée de drapeaux et de bandeaux bleu, blanc, rouge. Anecdote amusante, le village d'ailleurs, qui ne possédait pas autant de décorations, est allé les piquer chez les voisins de Delle.
2: Ah, bon, mais Arnaud, la grande tournée de Gaulle en Franche-Comté, c'était en 1962.
7: Oui, la tournée des Grands-Ducs même. Le 14 juin, il atterrit à la base aérienne militaire de Luxeuil, avant de se rendre à Vesoul, puis de filer vers Dole, à bord cette fois d'une Simca présidentielle. Ensuite, direction Arbois, puis Poligny, Lons-le-Saunier, où à chaque fois, il est accueilli en héros. Le lendemain, il continue sa tournée par le Haut-Jura, Saint-Claude, Morée, Morbier, Saint-Laurent, Grand-Vaux, Cise, un petit quart d'heure à Champagnole, et ensuite direction Équevillon, Onglières, Plénise et Sanzeau, avant de remonter dans le Doubs, un discours à Pontarlier, à Besançon. Bref, le marathon présidentiel se termine le 17 juin dans le territoire de Belfort.
2: Et ben dis donc, et pendant toute la durée de ce périple, il a eu un problème majeur.
7: Oui, pendant ces 4 jours en Franche-Comté, le général de Gaulle ne s'est pas contenté de prononcer des discours et de serrer des louches. Non, il a bien fallu qu'il dorme aussi. Or, Charles de Gaulle est grand, très grand même, 1m96 au garrot. Donc les préfectures vont galérer à chacune de ces étapes pour lui trouver un paddock à ses dimensions. D'ailleurs, l'Élysée a fait réaliser en avance des lits sur mesure. Alors, pour la première nuit de sa visite à Vesoul, l'on apporte donc à la préfecture le lit spécial du général. Sauf que l'année 1962 est très tendue. C'est la fin de la guerre d'Algérie. Une partie des accords d'Évian est d'ailleurs négociée en secret au Fort des Rousses pendant ce voyage présidentiel. De Gaulle a échappé de peu à l'attentat du Petit Clamart, alors son service de sécurité est sur les dents. Ainsi, il lui déconseille de dormir à Vesoul même et préfère l'envoyer à la base aérienne de Saint-Sauveur, jugée plus sûre. Mais si les hommes et les véhicules ont pu faire le transfert, le lit, lui, eh bien, il est resté à Vesoul, dans les appartements du préfet. Et il y est toujours, d'ailleurs, parce que l'Élysée ne l'a jamais réclamé. Alors, l'histoire ne dit pas si De Gaulle a bien dormi ce soir-là, mais en tout cas, c'était pas dans un lit à sa taille.
2: Non, c'est certain, ça. Merci beaucoup, Arnaud Fromage, et puis à demain.
7: À demain.

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1: Est-ce que vous avez déjà fait du vélo-rail à Beaumoreau-les-Mines ? C'était quoi ce chemin de fer ?
2: Daniel Bouer, le parcours proposé, c'est sur la ligne qui vient de Vieilleville, Saint-Nizier, Beaumoreau. Et nous exploitons la ligne qui finit de Beaumoreau à Bourg-en-Neuf. C'est un vélo sur rail, tout simplement. Cette ligne de chemin de fer, elle date de 1883, le 5 août 1883. À l'époque, il y avait le transport du charbon. En plus, il y avait sur Bourg-en-Neuf, c'est un site, un centre industriel à l'époque, hein, assez important, sur la porcelaine, sur le transport de pierre, enfin bref. Il y avait beaucoup d'activités. Et puis aussi, cette ligne était une ligne dédiée aussi aux voyageurs. Le dernier train que moi-même j'ai vu, c'était à l'an 2000. Bon, très vite est venue l'idée qu'il fallait mettre en valeur le site minier. On a fait le musée, un musée de la mine, 2003. Et puis en 2009, on a ouvert ce vélo-rail.
3: Moi c'est Catherine.
4: Moi c'est Gaëtan.
5: Christophe.
6: Lucie.
7: Ving.
4: On vient surtout faire du sport en fait.
6: Pédaler.
8: On est en vacances pour 5 jours dans le coin. On a découvert ça par des prospectus un peu par hasard.
9: C'est moi hier soir qui ai trouvé ça une activité qui plaisait aux enfants. Donc je me suis dit ça va plaire à toute la famille. Et voilà, nous voilà là.
10: On referme le bâton. Après maintenant,
11: Joël. On est au départ du vélo rail.
1: Ça marche comment cette histoire ?
11: Alors c'est un vélo 4, 5. Ils ont un appareil pour retourner au bout des 5 km. Une fois qu'ils sont là-haut, ils retournent, ils mettent leur vélo au fond et ils repartent après. Mais ils attendent que tout le monde soit arrivé là-haut avant de repartir. On ne peut pas, comme ça, un aller-retour de 5 km sur le même bois, on est obligé d'attendre. Voilà. L'histoire, c'est l'histoire de la mine, de Beaumoreau-les-Mines. Et c'est là qu'après, on a mis le vélo-rail de la mine. 2009, depuis l'ouverture, celui-là. Voilà.
1: C'était comment l'ouverture ?
11: Ah, c'était pas comme ça. On n'avait pas les mêmes vélos au départ. Non. C'était pas. On a changé de vélo entre-temps. Ben, ceux-là, ils sont mieux, ceux-là.
12: Venez par là, s'il vous plaît. Là, juste là, mettez-vous en haut, où il y a le monsieur au banc.
9: Au revoir.
6: Au revoir.
9: À la prochaine.
1: Maintenant, vous savez sur quel rail vous allez glisser avec vos petits-enfants à Beaumoreau-les-Mines.
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13: Bonjour, je suis Flora Olivares, directrice du cinéma Le Félix de La Bouère depuis 2 ans et demi. Je suis arrivée dans le monde du cinéma un petit peu par hasard. À l'origine, j'étais médiatrice culturelle, j'habitais à La Bouère. Et un jour, je vois une offre pour devenir médiatrice culturelle au cinéma. Étant donné que j'ai une formation de médiatrice, je n'avais certes pas de connaissances spécifiques du monde du cinéma, mais je savais comment transmettre des informations sur une œuvre et faire le lien entre une œuvre et son public. J'ai tenté l'aventure et ça m'a tellement plu que j'ai souhaité passer en direction.
14: Comment gère-t-on une salle de cinéma de 230 places, donc ici, dans un cadre comme celui-ci ?
13: On cherche à nouer des liens, des partenariats, à s'inclure au maximum avec le tissu local, que ce soit associatif ou structure partenariale, dépendant de la municipalité, de la communauté de communes. L'objectif, c'est de travailler avec les autres pour faire connaître ce qu'on met en place dans la salle et surtout ne pas rester replié sur soi. En venant en salle au Félix, vous soutenez la salle locale. Vous soutenez une salle en particulier, mais vous soutenez aussi toute la création cinématographique de manière générale. Ce qui est intéressant quand on est un cinéma de proximité, c'est qu'on a le temps et le contact avec le public. On peut discuter avec eux. Qu'est-ce que vous avez aimé? Qu'est-ce que vous n'avez pas aimé? N'hésitez pas à nous faire des retours. Qu'on construise ensemble et qu'on ne reste, là encore, pas seul dans sa tour d'ivoire à imaginer pour les autres. Et ces temps d'échange, ces rencontres, c'est extrêmement riche humainement et professionnellement. On va sélectionner les films en fonction de différents critères. Le film incontournable, bien sûr, on va le passer. On va le garder longtemps pour que un maximum de monde puisse le voir. Ensuite, qu'est-ce que aiment mes spectateurs ? Je sais, par exemple, qu'à La Bouère, les comédies françaises plaisent énormément. Et enfin, nous sommes un cinéma labellisé Art et Essai. On a un public assez hétéroclite. Beaucoup de familles et de jeunes publics, parce qu'on a une programmation qui est très adaptée aux jeunes publics. Pour nous, c'est très important, notamment que les premières séances se fassent dans de bonnes conditions, avec un son adapté, des lumières baissées progressivement, une présentation et un atelier. L'idée, c'est que chaque tranche d'âge puis-je trouver un film vraiment adapté à ses spécificités et puis bien sûr que ça leur plaise. Notre cinéma est équipé d'appareils permettant de transmettre l'audio description ou de renforcer le son, mais j'aimerais notamment développer toute la partie accessibilité pour les personnes en situation de handicap psychique de façon à ce qu'ils se sentent à l'aise et pas jugés en venant en salle.
14: Vous avez passé une partie de votre enfance à Biscarros. La jeune Flora à l'époque, elle allait voir les films ?
13: La jeune Flora habitait à Biscarros Plage et à l'époque on avait la chance d'avoir un cinéma. Ma mère refusait qu'on ait la télé. Par contre, on avait à côté du téléphone, sur le meuble du téléphone fixe, puisqu'à l'époque c'était comme ça que ça marchait, un carnet de tickets de cinéma, à volonté. Quand je vois un spectacle, quand je vois un film, quand j'assiste à un concert, ça me fait vibrer. C'est assez indescriptible.
14: Flora Olivares, directrice du cinéma Le Félix, avant de regarder le grand écran qui nous fait face, il faut que vous me donniez le nom de la radio qui vous a passé le micro aujourd'hui.
13: Ici Gascogne, bien sûr.
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3: La cabine minute sur Ici Picardie, votre chronique de la joie et de la bonne humeur. Comment ça va les amis? Est-ce que parmi vous, il y en a qui regardent des séries télé? Moi j'adore les séries. Aujourd'hui, je vais vous parler d'un fléau moderne. Un truc qui nous bouffe la vie, qui nous use la patience, qui nous fait vieillir plus vite que le temps qui passe. Les séries qui prennent trois plombes à sortir la saison suivante. Non mais sérieux, on vit à une époque où on peut envoyer une fusée sur Mars avec un drone qui filme en 4K. Et il filme en 4K la fusée sur Mars. On a des voitures qui conduisent toutes seules, des robots qui font le ménage. Mais on n'est toujours pas foutu de sortir la saison 2 d'une série avant que ton neveu passe le bac. À la fin de la saison 1, il avait 12 ans, le frérot. Les séries télé, comment vous faites? Vous disparaissez comme ça sans prévenir? Ils te mettent la tête dans une saison, dans une série, t'es à fond. Tu attends la saison 2 pendant 4 ans. Et toi, comme un con, tu les attends vraiment pendant 4 ans. Il y a des gens qui meurent durant les 4 ans. Ils ne voient même pas la fin de la série, c'est dégueulasse. Et nous, la génération années 80-90, on a assez attendu. Par exemple, avec Beverly Hills, c'était un peu notre HPI à nous. Tout le monde regardait Beverly Hills. Et quand une saison se terminait, pendant 2 ans, TF1, ils te rediffusaient les vieux épisodes. Et ils mentaient sans honte dans les publicités. Hein. Ils te disaient, la semaine prochaine, des nouveaux épisodes inédits de Beverly Hills. Alors toi, t'es à fond, là. Le samedi, là, tu t'assois avec tes frites, ton hamburger, fait maison pour mater Beverly Hills. L'épisode commence, tu te dis, mais j'ai déjà vu ça. Ah oui, bien sûr. Après, ils vont embrasser Kelly. Des escrocs. Et de nos jours, ça recommence. Sur les séries sur Netflix, Amazon Prime, t'es là, t'es à fond, tu mates la saison 1, tu mates la saison 2, t'as pas dormi depuis 3 jours, t'as des cernes de panda en dépression, et là, boum, dernier épisode, gros cliffhanger, t'as le cœur qui bat à 200, et là, paf, l'épisode est fini. Mais il est mort ou pas le mec? Non mais à la fin de l'épisode, là, il est mort ou pas? Et là, Netflix te répond, rendez-vous en 2029 pour la suite. Il y en a marre, c'est beaucoup trop long. Moi, je vous dis la vérité. Aujourd'hui, on a 1000 plateformes, 1000 séries, mais on a toujours le même problème de lenteur. Les gars, on parle en ce moment d'intelligence artificielle, de deep learning, de robots qui écrivent des scénarios en 2 secondes. Moi, je vous le dis, si un jour, les séries faites par l'IA, elles sortent plus vite que les autres, je vous lâche.
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1: Je vous emmène dans un salon de thé andouillé qui a ouvert ses portes il y a quelques mois. C'était l'été dernier. Ça s'appelle Au coin de la tasse, un lieu tenu par Marie-Annick Vicard, co-AP. Et comme dans tout bon salon de thé, on peut aussi boire du café. Ça tombe bien, Marie-Annick m'en offre un. Bon, ben merci pour le petit café, Marie-Annick.
2: Eh ben de rien, avec plaisir.
1: Oui, parce que vous aussi, vous buvez un café. Oui. Vous ne buvez pas de thé, alors?
2: Je bois les deux.
1: Quand on vend les deux, c'est bien de connaître les deux.
2: Exactement.
1: Pourquoi vous avez créé ce lieu?
2: Parce que j'avais envie d'ouvrir un salon thé depuis des années. Pour moi, la commune d'Andouillé, ça a été une opportunité. Je suis arrivée sur la commune il y a 2 ans et je voulais monter un lieu différent, qui me ressemble et dans lequel on pouvait accueillir des ateliers, où ce soit aussi un lieu de rencontre intergénérationnelle.
1: Mais vous aviez déjà tenu un commerce avant?
2: J'ai été libraire pendant 10 ans.
1: Je propose qu'on se lève, Marie-Annick. Comme ça, on va pouvoir aller faire le tour de ce salon de thé. Bon, c'est pas si grand que ça, mais il y a quand même plusieurs pièces. Hein. Là, on est dans la pièce principale. C'est là où vous proposez le thé, les cafés, il y a quelques gâteaux. C'est vous qui avez fait la décoration de ce lieu, parce que c'est très très joli. Hein.
2: Merci beaucoup. Oui, c'est moi. Donc, toutes les tables et les chaises ont été chinées dans les différentes recycleries Emmaüs de la Mayenne. Le buffet qui me sert à présenter les cafés, je l'ai acheté chez une dame sur Andouillé aussi. Donc, le meuble 100% local.
1: Il y a aussi un coin librairie. Et puis, nous entrons dans l'autre pièce de ce salon de thé où je continue à parler de décoration avec Marie-Annick. Je vois qu'il y a des photos d'Andouillé, de vieilles cartes postales. Je ne sais pas si on voit d'ailleurs votre commerce sur ces cartes postales.
2: Alors, on voit le bâtiment, effectivement, sur toutes les cartes postales, puisque fin 19e, début 20e, le bâtiment accueillait donc un hôtel, le Lion d'Or, qui ensuite est devenu dans les années 50-60 la Poste, avant d'être le cabinet notarial dans les années 90, et donc depuis la fin de l'été, un salon de thé.
1: Et c'est dans cette petite salle du salon de thé que sont régulièrement proposés des ateliers, alors ça peut être des ateliers d'écriture, de dessin. Je retourne ensuite dans la salle principale, où sur le comptoir, j'observe de très très beaux gâteaux.
2: Je travaille avec la boulangerie d'Andouillé, qui est la Tendresse, qui me prépare cakes et tartes, et moi de mon côté, je fais le cheesecake et je fais des scones. Donc des scones, c'est des petits pains anglais.
1: Bah moi, je vous prendrais bien un petit bout de gâteau. Alors avant de partir, c'est cheesecake. Vous faites le cheesecake.
2: Moi, je fais le cheesecake. Oui, je sers ça.
1: Marie-Annick, avant que vous alliez me préparer l'assiette avec du cheesecake, je vois quand même qu'il y a un nain au niveau de la caisse de votre salon de thé.
2: Oui, c'est un nain que m'a offert une amie pour l'inauguration et j'ai trouvé qu'il avait toute sa place dans la décoration du salon de thé.
1: Mais je pensais que c'était un endroit où, vous savez, comme le petit cochon, on peut mettre sa pièce, mais non, vous n'avez pas prévu ça.
2: Si, mais c'est pas le nain.
1: Ah, c'est pas dans le nain. Ah oui, c'est à côté, on peut mettre une petite pièce.
2: Exactement.
1: Mais attendez, c'est quoi ça?
2: Ça, c'est un personnage des films Ghibli, Voyage de Chihiro.
1: Ça fait du bruit?
2: Oui, tout à fait.
1: Mais c'est trop génial. Il fait un petit rototo à la fin.
2: Exactement, c'est parce qu'il a bien digéré le pourboire.
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3: Dans la rue du Port, il y a la grotte du Puy-de-Dôme. Et oh, petit jeu de mots, allons tailler la bavette 2 minutes avec un tailleur de pierres précieuses.
4: Poussez.
3: Ça y est, j'ai réussi. Un peu archaïque, cette porte. Enfin,
5: elle surprend tellement de gens qu'elle me rassure vis-à-vis de certains voleurs, par exemple.
3: Ah ben déjà, pour vous voler, vous, faut trouver comment marche la porte.
5: Exactement.
3: Et j'imagine que quand vous voyez quelqu'un qui ressemblerait à un voleur, vous lui dites pas pousser.
5: Ben, je me débrouille pour le dissuader.
3: Oh, mais qu'est-ce que c'est que ça? Mais qu'est-ce que c'est que cet engin?
5: Ça, c'est ce qu'utilisent les CRS, c'est le flashball.
3: Ah, c'est un flashball? Je suis venu tailler le bout de gras avec vous, mais je pensais pas être accueilli par un flashball.
5: Moi, c'est pas tellement le bout de gras que je taille, c'est surtout mes petits cailloux.
3: Qu'est-ce que vous taillez comme cailloux?
5: Tout. Toutes les pierres, à partir du moment où elles ont un intérêt bijoutier. Alors ça peut être des pierres sans aucune valeur. Je travaille notamment pour une dame qui va à la pêche dans l'Allier. Enfin, dans l'Allier, pas le département.
3: Dans la rivière.
5: Dans la rivière.
3: Et qu'est-ce qu'elle pêche ?
5: Eh ben, elle pêche de temps en temps des galets dont la couleur lui plaît. Et elle me fait faire du polissage sur des galets qui n'ont aucune valeur mais qui lui plaisent, par exemple. Et puis, part du principe que je suis l'ébéniste du caillou. On travaille dans des matières nobles, le bois c'est noble, la pierre c'est noble, voilà. Et puis après, il y a le respect des styles, il y a le respect du goût de ces dames qui veulent telle couleur dans telle matière, mais dans telle forme et telle dimension.
3: Enfin, elles sont pas un peu pénibles ?
5: Si, beaucoup. Mais on essaie de les satisfaire quand même. J'ai une jeune fille qui m'a amené du corail de Corse et elle m'a demandé de sculpter le zizi de son copain dans le corail. Ça surprend quand on vous fait la demande.
3: Eh ben, ça veut dire que dans votre vie, vous aurez fait des zizis.
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4: On peut encore partir à la chasse au trésor.
6: Oui.
4: On va partir à la recherche de pierres vieilles de 700 ans.
6: Exactement. Ces vieilles pierres s'appellent des bornes papales, cher ami. Direction donc Valgréas, au cœur de cette curiosité géographique, on va le dire. Un morceau de Vaucluse posé en plein milieu de la Drôme provençale, on en a déjà parlé. Ça s'appelle l'enclave des...
4: Papes.
6: Oui, bornes. Réponse.
4: Oh,
6: ouais, j'ai un petit peu bossé. Celle qui donc délimite bien ces bornes papales, celle qui délimite l'enclave, ce sont donc ces bornes papales. Alors à quoi ça ressemble ? Imaginez un grand bloc de pierre taillée, planté verticalement dans le sol, un bon 1,20 m à peu près, avec surtout des blasons, en fait, c'est ça qui est beau. Blasons sculptés, des armoiries, des seigneurs locaux. Celle du comte Avenessin aussi, forcément, avec deux clés entrecroisées, symbole donc du pouvoir pontifical.
4: Ce sont donc de vraies frontières gravées dans la pierre, on peut dire.
6: Exactement. Ces bornes, elles datent du 14e et 15e siècle. Elles ont été installées lors de plusieurs campagnes de bornage en 1324, 1414, 1457. Ben, c'était simple en fait, hein. Tout simplement, elles étaient là pour dire ici commence la terre des papes en pleine Drôme provençale. Petit rappel historique quand même, quand les papes s'installent à Avignon au début du 14e, ils cherchent en fait à sécuriser et à agrandir leur possession. Il y a un pape qui s'appelle Jean XXII qui achète Valgréas en fait et puis d'autres villages autour. Mais le royaume de France bloque toute extension parce que bien sûr les papes ils voulaient aller encore plus loin. Mais boum, non, la France bloque tout ça et résultat, on a donc une sorte d'enclave figée donc dans les frontières. Et donc pour matérialiser tout ça, on plante donc des bornes solides, visibles et surtout c'est indiscutable quoi.
4: Alors évidemment la question c'est de savoir si on peut encore les voir aujourd'hui ces bornes.
6: C'est ça, c'était au 14e siècle quand même. On en a encore 22 en fait autour de Valgréas en place. Vous en avez déjà une devant l'office de tourisme, c'est la plus facile hein, pour la voir. Ils l'ont mise là pour qu'on puisse voir à quoi ça ressemble. Mais ensuite il faudra quand même un peu de perspicacité pour les trouver. On nous dit à l'office de tourisme que c'est un peu compliqué, c'est un peu difficile parce que elles sont un peu cachées en fait dans des chemins, dans des vignes, dans des champs, des bosquets. Heureusement, l'office de tourisme a bossé dessus de Valgréas, qui propose aujourd'hui donc un plan en fait d'un circuit pédestre de randonnée, franchement hyper simple, accessible, qui permet justement d'en découvrir plusieurs à pied autour de 2-3 heures à peu près en famille. Ça peut faire une belle idée de sortie. On marche dans les paysages de la Drôme provençale tout en étant dans le Vaucluse. C'est ça aussi qui est fun. Et ces pierres sont là pour nous rappeler donc cette chasse au trésor grandeur nature autour de l'histoire donc de l'enclave des papes.
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1: Et pour cette nouvelle saison, au parc Argonne Découverte où nous sommes aujourd'hui, quatre grands prédateurs présents naturellement dans la région sont mis à l'honneur. Bonjour Nicolas Villerette.
2: Bonjour Olivier.
1: Responsable zoologique et directeur adjoint du parc Argonne Découverte, quels sont ces quatre grands prédateurs?
3: Le loup gris d'Europe, le pigargue à queue blanche, le hibou grand-duc d'Europe et le lynx. Pourquoi ces quatre-là on les met à l'honneur? C'est parce qu'ils font leur grand retour dans notre secteur et que quand un prédateur fait un retour dans un endroit, souvent ça peut faire peur.
1: On parle de retour à l'état sauvage.
3: On parle de retour à l'état sauvage. Nous, ceux qu'on présente, ils sont en captivité, en volière ou en enclos, et ils resteront en captivité. Mais naturellement, ils font leur retour ici. Et nous, notre objectif, c'est de sensibiliser les gens, de présenter ces espèces parce qu'on a moins peur de ce qu'on connaît.
1: Donc, on peut déjà voir ici au parc Argonne Découverte des grands ducs d'Europe, des pigargues à queue blanche ou encore des loups. Le lynx, lui, arrivera plus tard, même s'il est déjà présent à l'état sauvage dans la région. Parlez-nous un peu du lynx, justement.
3: Alors, effectivement, ici au parc Argonne Découverte, nous n'avons pas encore de lynx, mais on y travaille. Le lynx est un animal très discret. Alors, c'est un bon prédateur, notamment de chevreuils. C'est un animal forestier, un peu comme les loups. Mais autant les loups, quand ils font leur retour dans un secteur, c'est compliqué parce que c'est un animal qui va, quand il s'approche des fermes, poser des problèmes au niveau des troupeaux de moutons, au niveau des veaux, par exemple. Autant le lynx, ça reste un animal très discret qui va chasser des proies comme le chevreuil, qui va en plus manger sa proie jusqu'à la dernière bouchée. Et vraiment un animal solitaire, contrairement aux loups qui vont vivre en meute, donc on peut les repérer plus facilement. Dans les Ardennes, il y a eu quelques lynx observés, mais pour autant, nous, on veut quand même sensibiliser au fait que les gens, potentiellement, en rentrant d'une soirée, vont, pourquoi pas, croiser un lynx un de ces jours. C'est tout à fait possible.
1: Le lynx, c'est un félin, un gros chat. Décrivez-nous, pour ceux qui sont présents dans les Ardennes à l'état sauvage, à quoi il ressemble.
3: Alors, c'est un animal qui a les oreilles pointues, avec un petit pinceau noir au bout des oreilles. Vraiment, on va dire un chat haut sur pattes. Alors, quand même de couleur marron, avec des petits spots de taches plus foncées, qui va faire 20-25 kilos. Et c'est un animal qui va volontiers, en fait, se cacher, se poser, laisser les gens passer. Même parfois, lorsqu'il y a des chasses, il ne va pas forcément s'enfuir. C'est pour ça qu'il est difficile à voir. Il va aller se cacher contre un arbre, attendre que la battue passe et sortir ensuite.
1: D'autant plus que des fois, pour dormir, il peut se mettre en hauteur.
3: Ah oui, c'est, on va dire qu'on en parlait, c'est un gros chat, on va dire ça comme ça. Donc il a
1: un gros arbre à chat avec un gros arbre, du coup.
3: Exactement, c'est ça. Donc un arbre accessible dans lequel il va pouvoir trouver refuge. Et après, il ne va pas se réfugier uniquement dans les arbres. C'est un animal qui va volontiers aller se cacher. Un arbre tombé, une souche qui a soulevé un peu de terre, de roche, il va aller se mettre là-dessus. Surtout les femelles, quand elles ont des jeunes, elles vont aller trouver ce genre de petite caverne pour aller y mettre leurs jeunes en sécurité.
1: Une population qui avait totalement disparu, qui est en train de revenir. Pourquoi elle avait disparu?
3: Il y a une centaine d'années, les empoisonnements ont fait beaucoup de dégâts sur ces derniers maillons de la chaîne alimentaire. Les empoisonnements maintenant qui ont beaucoup, beaucoup moins lieu qu'avant. Et donc, du coup, petit à petit, il commence à regagner du terrain. Un animal discret, forestier, et donc les forêts des Ardennes s'y prêtent très bien pour son retour.
1: Et là où il y a de la forêt, les lynx sont de retour en Champagne-Ardennes. Merci Nicolas Villerette, responsable zoologique.
3: Merci Olivier.
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4: 6h20, c'est votre rendez-vous, les gens d'ici. Tous les jours, nous mettons en lumière une personnalité qui fait briller notre région. Elle se confie au micro de Romain Bruno. Et aujourd'hui, direction la Tour Eiffel, à la rencontre d'une guide qui propose une visite immersive avec l'aide d'un casque de réalité virtuelle pour redécouvrir l'histoire de la Dame de Fer. Et depuis cette semaine, cette visite a été réactualisée pour plus de surprises. Romain, vous êtes bien devant la Tour Eiffel, elle est belle, hein?
5: Oh, qu'est-ce qu'elle est belle. En plus, je la regarde, cette Tour Eiffel, face à moi, en effet. Et j'ai à mes côtés, c'est Vladina, les cofondatrices et guide chez Viality Tour, qui propose... Ah, j'en dis pas plus, tiens. Elle va nous expliquer. Bonjour, Vladina.
6: Bonjour, Romain.
5: Vous nous proposez une expérience immersive.
6: Absolument, puisqu'on propose une expérience au pied de la Tour Eiffel, mais à une autre époque. On la connaît, la Tour Eiffel du 21e siècle, mais est-ce qu'on connaît la Tour Eiffel du 19e siècle? Eh ben non, c'est ce qu'on vous propose de voir avec nos casques de réalité virtuelle.
5: Donc, on est avec vous, on enfile un casque, on s'arrête de temps en temps et on découvre quoi dans ce casque?
6: Alors d'abord, on découvre le chantier, la construction, et après on découvre l'exposition universelle et la Tour Eiffel dans son écrin d'origine, au cœur de cette exposition qui a marqué les esprits à l'époque.
5: Alors, si nous sommes aujourd'hui ensemble, c'est qu'il y a de la nouveauté.
6: Absolument, puisque c'est une visite qu'on a créée il y a déjà quelques temps et qu'on met à jour à chaque fois au fur et à mesure des remarques et des évolutions technologiques. Et là, c'est encore plus immersif avec des meilleures qualités d'image, avec plein de petits détails aussi qu'on rajoute au fur et à mesure. Pour les petits, pour les grands, pour les goûts de tous.
5: Et ce qui est intéressant, c'est que vous êtes à nos côtés, vous en tant que guide, pour nous expliquer ce que l'on voit à travers le casque.
6: Tout à fait, je vous explique un petit peu ce que vous voyez autour de vous, à quoi correspondent les différents bâtiments, ce que sont en train de faire tous ces personnages qui forcément ont des réactions très différentes de celles que nous on a au 21e siècle. Et les gens posent des questions, réagissent, interagissent. Donc c'est vraiment une visite interactive aussi avec le guide et avec les autres participants du groupe.
5: Vladina, elle vous est venue comment cette idée de visite immersive avec un casque de réalité virtuelle?
6: C'est une idée qu'on a eue donc avec Michel, le cofondateur, parce que moi je suis guide à la base conférencière, je fais des visites plutôt traditionnelles. Et lui est une personne qui a toujours beaucoup de mal à se projeter. Comme il est plutôt à l'aise avec toutes les nouvelles technologies, on s'est dit qu'on allait combiner nos compétences. Moi, la guide, lui, voilà la réalité virtuelle. Et ça a donné Reality Tour.
5: C'est officiel, on peut voyager dans le temps grâce à vous et grâce à la technologie que vous avez mise comme ça à la portée de tous. Et je sens qu'on se reverra parce qu'au-delà de la Tour Eiffel, vous proposez une autre destination, ça s'appelle le Louvre.
6: C'est une autre aventure, voilà. C'est une autre histoire qu'on découvrira ensemble plus tard.
5: Merci beaucoup, Vladina.
6: Mais de rien, avec grand plaisir, et je vous attends sur le Champ de Mars.
5: Voilà, venez tous, franchement, visiter et découvrir, redécouvrir la Tour Eiffel autrement.
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12: 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Oui, qui te bon parler d'expression abe bun kachao. Littéralement, ça voudrait dire avoir une bonne dent. Mais en français, on dirait plutôt avoir un bon coup de fourchette.
11: Ah.
12: 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Ce qu'on peut remarquer qui est amusant, c'est qu'en occitan, ce sont les dents, alors qu'en français, c'est la fourchette.
11: Et qu'abête anecdotes?
12: De la même famille qui utilise souvent avec l'expression. Surtout de l'omégrane paille, qu'on ait her hami qui mange her et qui a toutes les assiettes. Dans ma famille, on utilise souvent cette expression. Surtout mon grand-père pour moi, quand j'ai très faim, que je mange beaucoup et que je finis les assiettes de tout le monde.
13: J'ai la dalle, j'ai faim, nourris-moi. J'ai la dalle, j'ai faim.
12: Mon petit frère qui est mince hair, qui est la pera, mais il est où la chichangle. Vraiment, qu'il est magre, coup mieux chichangle. Mon petit frère ne mange moins. On l'appelle plutôt la chichangle, le lézard. Car il est maigre comme un lézard.
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12: La glace, qui est un coffre fort, une sorte de mesran pais.
11: Des glaces dans chez tes grands-parents.
12: Un coffre fort entier.
11: Merci, sœur.
12: Adieu.
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1: Nous sommes dans les années 1970. Un ovni se pose à Chasseneuil. Dans cette soucoupe volante, attention, pas d'extraterrestres, mais des gens en maillot de bain.
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1: Cette drôle de piscine en forme d'ovni est ce qu'on appelle une piscine tournesol. En fait, il s'agit d'un modèle qui a poussé en France dans les années 70 et qui a pour origine un programme lancé par l'État en 1969. Ce programme, nommé 1000 piscines, intervient dans un contexte marqué par deux événements. D'abord, le fiasco des nageurs français aux Jeux Olympiques de Mexico en 1968. Ensuite, plusieurs noyades tragiques impliquant des enfants. Résultat, eh bien, il faut apprendre à tous les Français à nager, vite et partout. Pour cela, un concours est lancé afin de concevoir des équipements innovants.

0: construits dans notre région ?
1: En France, entre 1972 et le début des années 80, il y en a eu 183 construites sur les 250 prévues au départ, dont 18 en Nouvelle-Aquitaine. Mais attention, hein, la moitié a déjà disparu, à l'image de celle qu'il y avait à Châtelaillon-Plage. Il faut dire aussi que ces piscines tournesol, eh bien, elles ont tendance à mal vieillir. Maintenir ces structures à flot, sans mauvais jeu de mots, coûte cher et les rénovations ne sont pas toujours simples à réaliser. C'est pour cela que la piscine tournesol de Chasseneuil est un vrai petit morceau de patrimoine des Trente Glorieuses, toujours bien vivant avec près de 40 000 usagers par an. Les gens sont sensibles à son charme rétro-futuriste, à ses petits carreaux de faïence ou à ses grands hublots. Alors en cette fin d'été, eh bien, si vous passez du côté de Chasseneuil, n'hésitez pas à aller piquer une tête dans cet ovni.
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3: Vraiment dans l'ambiance. Hein.
4: Voilà.
3: Pour découvrir.
4: On va passer par là.
3: Oh. Bonjour. Donc là, parmi les bruits que vous entendez, on est vraiment dans l'ambiance du début de vinification dans un domaine viticole en Bourgogne. Alors, Nathan Drouin, on est chez vous et on est un petit peu pas chez vous.
5: Exactement, ouais. On est chez Vincent Girardin. Donc, au 5 impasse des Lampennes, à Meursault. Et donc, j'ai la chance de pouvoir vinifier ici, dans cet espace, chez, du coup, mon patron.
3: Tout a été mis en tonneau déjà.
5: Oui, tout à fait.
3: De ce millésime 2025.
5: Exactement. Pour l'instant, seuls les aligotés sont en fermentation. Et les Saint-Romain et les Hauts-Cédures, qui ont été récoltés un petit peu après, eh ben, eux ne sont pas encore partis en fermentation. Ah. Ils sont en demi-muit, en fait. Ouais. C'est pas la pièce traditionnelle bourguignonne, mais c'est des fûts de 500 litres. Pour pas justement marquer trop le vin et donc avoir vraiment la fraîcheur de la ligotée, sur ce que je recherche.
3: Le fait d'avoir son petit rond de serviette.
5: Oui.
3: Dans un domaine a priori assez gigantesque, hein, parce que là on est vraiment dans une forêt de tonneaux.
5: On est bien équipé, et c'est ça la chance.
3: C'est ça en fait, voilà, parce que le fait de démarrer une activité viticole aujourd'hui.
5: Exactement.
3: En Bourgogne, ça vous aurait demandé des millions d'euros, j'imagine.
5: Oui, beaucoup d'investisseurs, beaucoup d'investissements de ma part aussi. Et donc là, c'est vrai que j'ai la chance d'avoir les vignes et de me consacrer aux vignes et d'avoir cette partie-là pour vinifier. Donc oui, très chanceux et très reconnaissant aussi.
3: Parce que d'un point de vue organisation, ça ne doit pas forcément être facile non plus. Je me dis, vous partagez quoi, un calendrier, un tableau Excel sur « Attendez, je viens bosser tel jour pour moi, je viens bosser tel jour pour le domaine ?»
5: Non, je travaille au domaine et puis le soir, ben, je fais mes petites cuvées et ou le matin en arrivant, je m'organise comme ça. Ou entre midi et deux aussi.
3: Sur vos temps de pause.
5: Exactement.
6: Vigneron pour son domaine en dehors de ses horaires de travail, dans un autre domaine viticole, c'est le quotidien de Nathan à Meursault. Ici Bourgogne, la vigne, ça s'écoute.
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8: Qu'aimeriez-vous planter dans votre jardin ?
9: Dans mon jardin, j'aimerais bien faire un potager avec par exemple des tomates, de la salade, des melons, etc. pour pouvoir après les récolter et faire des petites salades. Et pour l'été, ça serait bien.
10: Moi, c'est pour les planter à manger illimité.
11: Et moi, je veux planter des fraises, des fleurs par exemple, et aussi des carottes et plein d'autres choses, et des salades aussi plein.
12: Des framboises, des myrtilles, parce que moi, j'aime les fraises, framboises, myrtilles, parce que c'est incroyable.
13: Bah, moi, ce que je voudrais planter, c'est de la pastèque. Tout ce qu'il y a de nécessaire pour vivre, pour manger.
8: Et tu manges des fruits et des légumes ?
13: C'est presque mes aliments préférés. J'adore les légumes, les tomates, concombres, courgettes, carottes.
14: Oui, beaucoup de légumes et aussi des arbres comme des plantes, des tulipes, des roses, etc. Mais oui, les légumes, c'est trop bon aussi, les fruits.
8: C'est vrai, tu manges des légumes.
14: Ah oui, j'en mange beaucoup. Je me fais plein de salades. Maman, elle m'a appris à tout faire. Je mets dans un petit bol, je mets de la salade avec de la vinaigrette, des tomates, je coupe des avocats. Quelquefois, je mets des fruits aussi pour donner un petit peu de sucré.
13: Moi, j'aime pas trop la salade et les avocats. C'est les seuls fruits et légumes que j'aime pas trop.

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mon monde à moi, Dame de Carreau. Un coup de cœur ici même. 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